0: Ça veut dire donc qu'au préalable, il y a eu soit les correspondances qui sont passées,
1: bien sûr,
0: il y a eu l'absence du dialogue, et maintenant on est allé au niveau du préavis de grève. Ça veut dire donc que quelque part, il y a quelque chose quand même qui peut être à l'avantage des acteurs sur le terrain. Mais vous savez, moi ça me gêne beaucoup parce que c'est les syndicats des employés qui se déploient et qui travaillent en lieu et place des syndicats
1: des employeurs.
0: Des employeurs. Vraiment, c'est terrible. Vous comprenez?
1: Le président de Postecret l'a décrit à la semaine dernière.
0: En tout cas, le conseiller municipal est là. J'espère peut-être que les patrons sont à l'écoute.
1: D'accord.
0: Et ils comprendront que c'est eux qui font le chiffre d'affaires, comme Haruna l'a dit, et qu'ils sont concernés beaucoup plus dans ce qui va se passer là.
1: Vous en prie.
0: Je reste à l'écoute et j'attends aussi son déroulé. Et après, on reviendra certainement pour dire ce qu'on pense.
1: À tout à l'heure, frère. Merci beaucoup. Voilà. Pat,
2: oui.
1: Je vais t'expliquer. Il y a certains responsables syndicaux qui se sont réunis et qui ont produit un mémorandum. Dans ce mémorandum, il y a 13 points de revendication. Et à la fin du mémorandum, ces présidents de syndicats expliquent au gouvernement que toutes les revendications ici ont des solutions. Mais depuis 30 ans, aucune solution n'est véritablement appliquée. Où est le problème? En tant que conseiller municipal, où est le problème? Où se situe le problème? Vous êtes un homme politique. Dites-nous, où se situe le problème?
3: Bon, écoutez, le préavis des grèves que j'ai lu de manière parallèle fait allusion à trois principaux problèmes que j'ai recensés.
1: C'est 13 problèmes.
3: Non. Les trois principaux, il parle du transport clandestin.
1: Ah oui.
3: Il parle des transports via les plateformes numériques.
1: Oui.
3: Il parle des impôts.
1: Oui.
4: Des motos taxis.
3: Des motos. Je mets tout ça dans le panier du transport clandestin. Voilà les principaux problèmes. Vous m'avez fait venir ici pour parler de l'IGS, impôt général synthétique. Les transporteurs qui sont là savent qu'ils payaient trois impôts, la TVA, l'IRPP et l'autre...
4: L'impôt libératoire,
3: qu'on a donc synthétisé en un seul, d'où son nom, impôt général synthétisé. Au-delà d'avoir synthétisé, il y a le mode de paiement qui a changé. Il y a certes des problèmes de bugs informatiques de temps en temps, mais cela a été fait. La volonté du gouvernement est de faciliter la tâche aux transporteurs. L'impôt qui se payait sur 3, 4, 5 comptoirs, parfois à des individus qui s'improvisaient, parfois dans des contrôles routiers, qui vous réclamait cela, vous payiez à l'époque sans reçu. Maintenant, vous avez votre téléphone, vous faites un paiement numérique et vous avez le reçu via votre téléphone. Ça, c'est des solutions que le gouvernement tente de trouver dans le cadre des impôts. Je vous rappelle qu'une réforme, toute réforme vise l'amélioration de ce qui se fait. En tentant donc d'améliorer ce qui se faisait déjà, peut-être qu'il peut y avoir une ou deux erreurs. Par exemple, comme on a digitalisé, la plateforme n'est pas toujours dynamique. On peut même regretter qu'à certains endroits, on n'ait pas accès au réseau téléphonique et autres. Maintenant, le problème du transport clandestin est évidemment aussi visé par cet impôt général synthétisé. Parce qu'il y a dans le domaine des transports, 70% des transports.

0: transporteurs sont clandestins. Vous voyez à peu près le gap. Les motos, les cars et tout ce que vous voyez dans la rue là. Alors, l'État souhaite que tout le monde paye. Vous savez que pour qu'un État vive, l'État n'a pas de champ. L'État prélève sur nos activités.
1: Absolument.
0: Et c'est ça qui fait vivre l'État. Nous demandons le bien-être. C'est à travers ces prélèvements que notre bien-être arrive. Seulement en décembre, pour l'IGS, l'État a pu collecter 10 milliards au mois de décembre. 10 milliards. Et je vous rappelle que cet argent, l'État prélève 30% et renvoie 70% aux communes. Ce qui fait que chacun qui paye se sent concerné dans sa localité. Je vais vous prendre un cas pratique de ma commune, la commune de Mengam. Avant l'IGS, au conseil, ce qu'on appelle le conseil dans les communes, au cours des conseils budgétaires, quand on évaluait les prélèvements des impôts, la commune faisait dans les 300 000 annuels. Je vous assure que les premiers transferts de l'IGS, oui, c'est 2 millions par mois. Je ne sais pas si,
1: wow,
0: si vous voyez un peu le gap entre 300 000 annuels
1: et
0: 2 millions mensuels. Maintenant, ceux qui nous gouvernent ont leur propre responsabilité dans l'application de cette réforme et dans l'utilisation des fonds issus de cette réforme. On ne peut donc pas jeter le bébé avec l'eau du bain. Je crois que vous êtes au courant. Avant-hier, il y a un arrêté conjoint des deux ministres qui a été signé. Mmh. Ça, c'est pour compléter l'IGS sur l'ensemble des prélèvements. Et malheureusement, vous entendez les communes pleurer.
1: Oui.
0: Parce que les agents qui recouvraient là, chacun avait
1: sa part
0: qu'il prélevait et tout. Maintenant, l'État dit, nous avons une direction générale des impôts, que la direction générale des impôts, qui est d'ailleurs suffisamment outillée pour cela, fasse le travail sur le terrain. Maintenant, les bénéficiaires se greffent autour. Parce que ce qu'on demande aux communes, par exemple, c'est de faire ta liste de contributeurs et déposer aux impôts. Maintenant, les impôts s'en occupent.
1: Okay.
0: Et tu attends les reversements.
1: C'est tout.
0: C'est ta liste. C'est via ta liste que tu contrôles que le recouvrement a été effectivement fait. Parce que tu sais même d'ailleurs le montant que tu attends. Si le montant n'est pas reversé, deux choses. Soit il y a eu une erreur dans le reversement, soit il y a des gens qui n'ont pas payé sur ta liste.
1: Voilà.
0: Vous visez donc, et maintenant il y a une façon de vérifier ceux qui n'ont pas payé.
1: Payé.
0: On ne va donc pas faire une campagne générale, on va voir les mauvais payeurs directement. C'est de ça qu'il est question. Dans le transport, il y a beaucoup de problèmes. Le transport via les plateformes numériques a été, comment dire, son avènement n'a pas été préparé.
1: Du tout.
0: C'est-à-dire que c'est un individu qui a apporté un concept, l'a presque imposé au gouvernement, qui a accepté d'utiliser le concept. Vous voyez, ce que vous appelez les courses chez les transporteurs, c'est plafonné. Le gouvernement fixe les montants. Même le montant du taxi normal est fixé par le gouvernement. Malheureusement, les plateformes numériques ne respectent donc pas ces tarifs fixés par le gouvernement et imposés aux chauffeurs, aux transporteurs normaux qui ont leur propre taxi. L'autre problème qu'ils ont là-bas, c'est la rémunération. Le transporteur, je crois, 10%. La plateforme s'arrose, je crois, dans les 80%. Et leur taxation, j'ai envie de dire, est plus ou moins à la tête du client.
2: Ça, c'est clair.
0: Quelqu'un va te dire, pour m'amener, je ne sais pas, en Bombi, quand tu vas lui demander, il va te dire, ça fait 2000, ça fait 3000, je ne sais pas combien encore. Or, le taximan a un plafond qui est même souvent négociable.
2: Oui,
0: parce qu'au lieu de rouler à vide toute la journée, vous négociez avec votre client vis-à-vis. Vous lui dites, bon, comme l'État a dit 3500, moi j'ai 2000, si ça te dit.
2: Allez, tu veux des
0: et il peut accepter. Absolument. Ou refuser. Vous voyez donc que tous ces problèmes sont des problèmes organisationnels. Et je souhaiterais qu'à un moment donné, je ne sais pas comment ça se passe au sein des syndicats des transporteurs, et je ne sais pas s'ils ont des confédérations de transporteurs et tout ça. Je pense qu'il devrait avoir une plateforme de dialogue permanent avec le gouvernement, parce que les problèmes naissent tous les jours. Même ici à Royal FM, vous avez des problèmes de fonctionnement. Vous avez la clim que votre patron a mis. Il peut arriver qu'il n'y ait pas de courant. Ou alors qu'il y ait une panne de
2: clim.
0: Ce n'est pas le manque de volonté d'alléger vos conditions de travail.
2: Non.
0: C'est beaucoup plus des problèmes ponctuels qui peuvent advenir. Donc, la plateforme doit être donc permanente. Le dialogue doit être permanent. La grève projetée, c'est la solution extrême. Est-ce qu'on a épuisé toutes les voies de recours? Parce qu'il y a au bout le client qui va subir. Il y a des gens qui n'ont pas les mêmes moyens. D'ailleurs, je vous rappelle que sous d'autres cieux, ce n'est pas tout le monde qui emprunte le taxi. Le taxi, c'est pour les riches,
2: bien
0: de
2: sûr,
0: l'autre côté.
2: Mais
0: parce que vous ne voulez pas vous donner la peine.
2: Non, mais il y a le ramassage encore ici. Donc, vous pensez
0: voilà.
2: Qu'à 100 francs, ce n'est pas toujours très
0: nous, on est, nous, on est dans une autre formule.
2: Ouais.
0: Je voudrais dire qu'il y aura des victimes collatérales dans l'affaire. Et je souhaite que les patrons des syndicats continuent dans la voie du dialogue. Que de se radicaliser, arrêter le travail. Parce que dans l'arrêt du travail, il y a beaucoup de conséquences.
2: Oui.
0: Il y en a qui peuvent perdre leur emploi, il y en a... Parce que, voyez-vous, il y a certains patrons de taxi, parce que quand on dit que les annonces de grève ne marchent pas toujours, et on dit que les présidents des syndicats ne sont pas sérieux. Bon, je ne partage pas forcément cet avis. Parce qu'il y a des patrons de taxis qui sont des pro-gouvernementaux, qui ne peuvent donc pas travailler contre le gouvernement. Tu arrêtes, tu gardes son taxi, il cherche quelqu'un d'autre. Et met en route. Donc, je pense qu'au lieu d'aller vers l'issue fatale là, il vaut mieux continuer à négocier. Je vais m'arrêter d'abord là.
2: Bon. Je vais passer la parole au président.
3: Oui, président. Je constate que l'ami Patrick Ngolo n'est pas au même niveau d'information que nous.
2: Je vous en prie.
3: Parce qu'il faut qu'il sache que cette grève devait avoir lieu depuis le 19 avril.
2: Je vous en prie.
3: Depuis le 19 avril. Il y a eu un report pour le 25 mai.
2: Oui.
3: Et quand on dit 25 mai, vous comprenez ce que ça veut dire. C'est-à-dire qu'on a bien voulu que pour ce qui est, n'est-ce pas, de la fête de l'unité, qu'il n'y ait pratiquement pas de couac. N'est-ce pas, ça a été renouvelé pour le 25 mai. Et maintenant, depuis le 19 mars, nous avons saisi le premier chef de gouvernement. Jusqu'à ce jour, il n'y a pas un dialogue franc qui a été pratiquement engagé. Alors, a-t-il la faute à ce moment? Pas aux syndicats. Les syndicats ont toujours tendu la main au gouvernement pour qu'on négocie. Mais le gouvernement a toujours fermé la porte. Et nous disons avec ce gouvernement, en principe, nous n'y allons plus pour des solutions. Il faut que cela soit bien compris. Heureusement
2: bien
3: que Bill t'a bien compris.
2: Oui, oui.
3: Et mon cher Ngolo n'a pas répondu à cette question.
2: Mm-hmm.
3: Avec le gouvernement depuis 30 ans, on a toujours eu des réponses à nos problèmes.
2: Oui.
3: Des résolutions signées. Comité de transport clandestin, ça existe depuis 2015. au premier ministère, présidé par Séraphin Magloire Fouda, pendant, depuis, on n'a jamais vu quelqu'un qui a été arrêté pour transport clandestin. Comité des assurances, aujourd'hui, ça n'existe plus. Donc, chaque fois qu'on s'est convenu que, ok, mettons telle chose sur pied, pour qu'on ait un dialogue permanent, le gouvernement s'est toujours rebiffé 2 mois, 6 mois, 1 an après. Donc, on est toujours à la case départ. Donc, même là où nous allons là, quand on se rend à table pour négocier, la première question à laquelle il faut que le gouvernement nous réponde, c'est comment ça se fait qu'on n'ait jamais implémenté les solutions qu'ensemble nous trouvons de manière libre. Maintenant, on s'en va encore trouver des solutions. Il faut, comment vous nous rassurez que ça sera implémenté? C'est de ça qu'il s'agit clairement. C'est pourquoi nous sommes désormais partis lundi, parce que tous ceux qui nous écoutent là, sont des gars, il a dit que les taximens, ils vivotent, hein. Enfin, je peux vous le dire, mon cher. Nous sommes ils sont envahis dans la ville par les motos taximens que vous connaissez très bien. Bien envahis. Le transport, pratiquement, via les plateformes numériques, ça ramasse que les bons clients, hein, les taximens. Et vous avez bien reconnu qu'on a eu une négociation collective avec le gouvernement. Mais ces gens arrivent, et je vous rappelle, mon cher Ngolo, que le 6 juin 2022, pour cette question de plateforme numérique, nous avons été arrêtés et on a fait 15 jours de garde administrative parce qu'on a fait cette revendication. Vous comprenez? On revient aujourd'hui reconnaître que nous avions raison ce 6 juin 2022, aujourd'hui là. Et quand ils reconnaissent du point de vue administratif, pas économique, parce que notre souci c'est économique. C'est-à-dire que pour que les plateformes numériques existent, il faut qu'ils respectent les prix comme nous sommes convenus avec le gouvernement. C'est ça le point, c'est ça que nous demandons. Parce que le taximan, il faut bien qu'il vive de son métier.
2: C'est clair.
3: Vous comprenez ça? Quand on transporte 350 là, en fait, même c'est un transport. On fait dans le social, hein, en réalité. Vous comprenez? C'est que l'État, dans l'incapacité de pouvoir permettre aux populations de varquer les occupations, homologue les prix avec les taximans. Maintenant, avant de sortir, nous disons au gouvernement, bon, ok, pour ceux qui n'ont pas les moyens, nous acceptons 350. Et même qu'on puisse même négocier. Mais il y a quand même des ceux qu'on appelle les privilégiés sociaux au Cameroun. Gens qui ont de l'argent. Alors, à ceux-là, on s'entend que s'ils m'appellent pour un dépôt, ils me payent 2500 l'heure. Donc, si un jour ils m'appellent, je dis Seigneur merci de m'avoir donné un bon client aujourd'hui, ça me permet au moins d'avoir quelque chose dans ma marmite.
2: C'est clair.
3: S'ils me prennent en course pour l'aéroport, ça me permet d'avoir quelque chose. Donc, j'ai de la chance ce jour-là et je peux vivre. Mais ces gens arrivent avec leur plateforme numérique et tuent tous les acquis sociaux. C'est ça le problème. Vous comprenez? Les motos taximènes, mon cher Ngoulou. Chez vous, à Mengan, là, aucun n'a les papiers, non? Aucun n'a les papiers. Et je suis sûr que dans tous les 4 coins de Mengan, il y a toujours un gendarme assis quelque part en train de tirer la corde pour traquer le moto taximan. Tout ça pourquoi? Parce qu'il n'a pas les papiers. Alors, comment ça peut se faire qu'au Cameroun, on connaît les papiers qu'il faut pour faire le taxi? On connaît ça. On connaît les papiers qu'il faut pour faire pour conduire le camion, on connaît. Mais pourquoi on ne connaît pas les papiers qu'il faut pour conduire la moto? Dites-nous ce qu'il faut comme papier. Les gars là, vont avoir les papiers et ils vont être tranquilles à Mengan. Ils peuvent maintenant travailler la tête haute. Parce que quand vous savez, mon cher Ngoulou, quand vous faites de la corruption, vous êtes en situation de faiblesse. Parce que vous savez que vous n'avez pas les papiers. Et vous êtes en train de perdre même votre dignité. Vous comprenez ça? Maintenant, si on n'emmène pas un Camerounais à vivre à l'aise dans son pays, quitte de quand il sera en Guinée équatoriale ou bien au Tchad. Donc, nos revendications sont aussi simples et nous ne comprenons pas que le gouvernement... Parce que dans tout ce que nous revendiquons, c'est l'argent qu'on s'en va mettre dans les caisses de l'État, hein, mon cher Ngoulou. Tout ce qu'on revendique là. Parce que si 1 million de motaximens ont les papiers, imaginez la masse monétaire qui s'en va dans les caisses de l'État. Imaginez la caisse de l'État. Mais le gouvernement traîne la patte. Pourquoi? Parce qu'ils ont des intérêts inavoués. Et c'est ce que nous disons non. Nous disons non là-dessus.
2: Voilà. Donc, Pat, tu constates donc que la vérité, c'est que le gouvernement ne fait pas ce qu'il faut. Et les syndicats ne peuvent pas se permettre de ne pas continuer à mettre la pression. Le rôle du syndicat, c'est quoi? C'est mettre la pression au gouvernement. On est d'accord? Bon, maintenant, en nom politique, on fait comment?
0: Bon, je ne peux pas accepter qu'on dise que le gouvernement ne veut rien faire.
2: Non, j'ai pas dit.
0: Et le rôle du syndicat, ce n'est pas seulement mettre la pression sur le gouvernement. C'est un régulateur social. C'est-à-dire qu'il fait l'interface entre le décideur et l'usager. Ce n'est pas seulement d'un côté qui doit... Parce que, en même temps, l'organisation syndicale devrait donc, à la base, commencer à organiser l'activité du transport avant d'aller présenter les résultats de son organisation au gouvernement et dire « voici ce que, de manière consensuelle, on s'est entendu avec ceux qui pratiquent l'activité du transport. » Quand cela est généralement fait, je crois que dans les revendications, j'ai vu tracasserie policière.
3: Les abus. Les contrôles, oui.
0: Enfin, tout tracasserie, ça, oui. Tracasserie, ça prend tout cela. Lui-même a bien dit tout à l'heure que généralement, c'est ceux qui n'ont pas les papiers qui sont très souvent traqués par ces policiers. Mm-hmm. Et ces policiers sont au bord de la route là, justement pour les épier, pour les traquer. Et au-delà des papiers, il y a la surcharge. Mm-hmm. Dès que vous mettez 5 personnes au lieu de 4, il sort avec son goudin, il tend la main. Voilà. Tu es obligé de lui donner 500, alors que le gars t'a payé peut-être 100 francs pour une destination qui n'est pas loin, dans 1000 francs parfois. Donc, vous comprenez que nous sommes des jeunes États. Et quand on s'engage à mener une activité social qui est le syndicalisme qui vise à organiser un secteur, il faut le faire à fond. Et je suis sûr que si vous amenez des solutions pratiques au gouvernement, des concepts innovants au gouvernement, il n'hésitera pas à les appliquer. Je crois que le président qui est là présentement est parmi ceux qui revendiquaient la synthéticité, si on peut le dire ici, des papiers du transporteur.
3: Oui.
0: Et l'État a commencé à aller dans le sens de ses propositions. Il a dit que, je sais, moi je vous ai écouté avec Bizero dans ce même studio. Je ne suis pas là, mais j'écoute beaucoup parce que quand vous voulez avoir l'identité d'un leader d'opinion, il faut écouter. Le jour que vous étiez avec le ministre des Transports, je crois le ministre des Finances, vous êtes revenu dans ce studio, j'ai envie de dire en toute joie. Et il vous a reçu, vous lui avez dit qu'il y a eu une bonne concertation et tout. Sauf si j'ai mal entendu.
2: À une certaine époque. Sauf que les résolutions prises pendant ces concertations, malheureusement, ne sont pas appliquées sur le terrain. Et c'est d'où le mémorandum adressé au gouvernement depuis le 19 mars. D'où, évidemment, une fois adressé ce mémorandum, parce que je ne fais pas l'avocat du diable, mais je dis les faits. Ce mémorandum adressé, il y a une des parties qui concerne justement l'impôt général synthétique. On ne connaît pas le prix que doit payer le transporteur, c'est-à-dire chaque acteur, n'est-ce pas, du transport dans chacun ce qui le concerne dans son domaine. On ne connaît pas où il faut payer, à qui il faut verser de l'argent et comment le faire. D'où, évidemment, n'est-ce pas, les revendications. Et nous, on espérait aujourd'hui, à date, avoir une véritable rencontre avec le Premier ministre pour cet échange-là. Mais entre-temps, si vous permettez la pub.
4: The time is 3 p.m.
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0: Oui, donc pour revenir évidemment, n'est-ce pas, à ce que je disais tantôt, donc, vous disiez nous avoir écouté le président et moi.
1: Tout à fait.
0: Et je vous en prie.
1: Donc, ce jour-là, il était triomphant. Il vous a fait le compte rendu des échanges fructueux. Le thème est de lui.
0: Oui.
1: Et parmi les revendications, il y avait le problème de Yango, puisqu'il faut le nommer. Et je crois que à la suite de cette rencontre, vous avez suivi la sortie du ministre des Transports récemment. C'est vrai que certains transporteurs jugent qu'il est resté sur l'aspect purement administratif, c'est-à-dire des pièces à fournir.
0: Oui.
1: Et à ce propos, ceux qui font le transport via les plateformes numériques ont une défense dont je ne sais pas si elle peut passer. Ils disent que ils ont, vous appelez ça quoi, ils n'ont pas besoin
2: de la capacité.
1: Parce
2: qu'ils ont le GPS.
1: Ça, c'est leur ligne de défense. Or, moi, j'ai dit quelque part à l'un d'entre eux que dans un concours administratif, on vous dit, vous fournissez telle pièce. Vous n'avez pas besoin de dire que je ne peux pas fournir parce que tout le monde sait que j'étais à l'école. Ça ne passe pas. Fournissez au moins ce qu'on vous demande de fournir. Ça, c'est sur le point purement administratif. Il n'est donc pas interdit qu'après la régularisation de ce côté administratif, qu'on s'attaque au côté économique. Sauf que la difficulté est que quand vous commandez Yango par l'application, quand il vient vers vous, parfois à distance, vous lui demandez combien ça coûte. C'est lui seul qui sait sa grille de calcul. Mm-hmm. Et c'est lui qui vous dit ce que vous devez payer. Mm-hmm. Or, c'est donc une très mauvaise application de ce transport via le numérique. Mm. Parce qu'ailleurs, il y a des compteurs.
2: Oui.
1: C'est-à-dire, on ne dit pas de bouche que vous devez me donner tant. C'est le compteur qui vous affiche. Et à l'arrivée.
0: Mm-hmm.
1: Parce qu'ailleurs, on ne vous dit même pas combien ça va coûter.
0: Jamais.
1: C'est au bout de votre parcours que le compteur vous affiche ce que vous devez payer. Donc, il y a ce type de dysfonctionnement. Et ce, on est Camerounais, on se connaît. Dès qu'il y a un vide comme ça, les gens s'engouffrent, soit pour arnaquer, soit pour gagner beaucoup plus.
0: Ils s'en donnent à cœur joie.
1: Donc, en réalité, je suis d'accord que les syndicats se plaignent des désagréments. Dont tous les Camerounais souffrent. Hein, ça, il faut le dire en passant. Que même ceux qui ont les boutiques, ceux qui ont des activités économiques parallèles au transport ont les mêmes désagréments. Et c'est pour ça que le gouvernement est en train d'aller vers l'impôt synthétique pour tout le monde. Au lieu d'avoir donc des individus qui viennent vous arrêter en pleine activité, pour dire, bon, voilà, vous n'avez pas

0: on prend quelques amis, quelques cousines, cousins, on donne les choisibles, on balance dans la rue. Est-ce qu'ils ont atteint la cible? Parfois, on ne sait pas.
1: Jamais.
0: Or, la communication par affichage est plus pertinente que ce type de communication via des individus. Les taxis sont identifiables. On aurait donc pu afficher les contacts de la plateforme dans chaque taxi.
1: Oui.
0: Comme ça, le transporteur n'a pas besoin de se poser des questions où est-ce qu'il faut payer.
1: Exactement.
0: Il a parlé des motos, que les motos, on ne sait pas ce que les motos doivent... Mais chaque engin roulant doit avoir une assurance, parce qu'il y a des risques au bout de votre activité. Chaque engin doit avoir une vignette, qui est la carte d'identité de l'engin. Donc, si au moins le taximan peut avoir ces deux
1: papiers... Le moto-taximan.
0: Le moto-taximan peut avoir au moins les deux papiers-là. C'est déjà un gros pas. Et maintenant, comment ils font pour payer?
2: Oui.
0: Ils payent, évidemment. Moi, je vous ai dit que dans le cadre de l'impôt général synthétique, ils sont recensés et ils payent. Je vous ai dit qu'en décembre, l'objectif fixé par le gouvernement, c'est 50 milliards l'an. Je crois que vous le savez. Rien qu'en décembre, ils vous disent qu'ils avaient déjà collecté 10 milliards. Ça veut dire que
1: il y a de l'engouement.
0: Ça fonctionne. Maintenant, il faut perfectionner. Maintenant, si à ça, vous ajoutez trop de pression, il y aura de la précipitation, il y aura forcément
1: du désordre. Oui.
3: Je suis très content parce que j'ai bien écouté monsieur le conseiller. Ce qu'on appelle moto-taxi, c'est les conseillers, c'est-à-dire les maires et les sous-préfets qui ont gâté. Parce que, non, écoutez, parce que moi, je prends l'exemple. Vous venez en tant que syndicaliste, vous proposez ce qu'il faut faire. Un maire préfère aller créer une association avec le concours d'un sous-préfet. Il vient plus parler, on dit que non, on n'a pas affaire avec les syndicalistes ici, on a affaire. Maintenant, on joue maintenant. C'est que l'État, rien que les cartes grises là que les gars n'ont pas, c'est d'abord la première identification de la moto qu'il fallait avoir.
1: Absolument.
3: Mais eux, ils préfèrent aller bafouiller leur agent là, à la mairie comme ça, là, créer des postes de zones interdites. Créer les zones interdites.
1: Je vous en prie.
3: Alors qu'il fallait commencer par l'identification de la moto à le ministère du Transport.
1: Alors, du coup, président, avant de revenir au président, du coup, Pat, quand j'écoute le président du syndicat, il explique qu'il y a malheureusement certains responsables. Certains hauts responsables finalement, qui se mettent ensemble pour créer, parallèlement, n'est-ce pas, au syndicat, une sorte d'association pour faire le boulot des syndicats sur le terrain. Alors, on explique ça comment?
0: Bon, c'est un phénomène récurrent. Et qui est même inexplicable.
1: Très grave.
0: Ça, je vous le dis honnêtement. Parce que dans les arrondissements, vous avez toujours une association de moto-taximan qui, dans son caractère, est non identifiable. Pardon. C'est une association. Les gars se mettent ensemble pour cotiser les agents, pour d'autres activités sociales et économiques qui n'ont rien à voir avec le métier.
2: Avec la défense des intérêts.
0: Avec la défense des intérêts. Mais ça existe dans pratiquement tous les arrondissements.
2: Le cas de Loum, par exemple.
0: Dire que c'est les autorités qui sont à l'origine, non, ce n'est pas vrai. Les gars s'organisent, ils vont légaliser leur association. Et le rôle de l'État, c'est de légaliser des regroupements et des associations. Le faire n'est pas une faute de l'État. Ce que je veux dire aux moto-taximans qui nous écoutent ou à leurs syndicats, ils payent beaucoup plus trop qu'ils ne devraient payer. Et ils ne le savent pas. Moi, je suis d'Union Infumu. Des entrées de certaines villes de chez nous, il y a des barrières étanches.
1: Je vous assure.
0: Gendarmerie, police.

0: Je dis, si vous ne déposez pas un quelque certain chose, montant que je ne connais pas, vous ne passez pas. Et c'est en aller-retour. En une journée, il est possible que le gars dans son activité perde pratiquement 2 à 3 000 francs. Mais inutilement.
1: Mais ça se passe sous le nez quand même du sous-préfet ou bien du préfet du quoi?
0: Bon, vous savez, quand les gens constituent des barrières à l'entrée de la ville, le premier prétexte, c'est la sécurisation de la ville. Le sous-préfet ne peut donc pas aller à l'encontre de la sécurisation de sa ville. Maintenant, quelles sont les pratiques au niveau de cette barrière, on ne sait pas. En quelques secondes, je vais vous raconter une petite anecdote qui se passe à l'entrée de la ville d'Akonolinga, où l'ancien préfet, lui-même au bord de sa voiture, arrive au niveau de la barrière. Les policiers sont en train de jouer calmement au songo. Ils klaxonnent. Ils disent, dis donc, tu peux enlever la barrière toi-même, si tu veux. Apporte les papiers ici. C'est le préfet lui-même. Il descend de son véhicule. Il s'avance vers eux. Ils sont dans leur distraction. C'est quand il arrive qu'il se lève pour donner le café.
1: Mais c'était trop tard.
0: Il a dit, à partir de ce jour, jusqu'au moment où je pars de ce département, plus de barrières. Et ce monsieur a fait 3 à 4 ans dans l'Oignon Infumu, zéro barrière. Et les motos étaient
1: tranquilles.
0: Quand son prédécesseur est arrivé, il a remis les barrières. Sauf que 2-3 mois plus tard, il y a eu multiplication des cas d'agression, de vol et tout. Et il a supprimé
1: les
0: barrières parce qu'il s'est dit que il ne voit pas l'utilité des barrières alors qu'il y a des cas
1: d'insécurité
0: dans la ville que eux ils sont supposés sécuriser. Et le nouveau a remis. Je ne sais pas si ce sera le bis repetita qui aura ce même type. C'est pour vous dire le rôle du syndicat. Moi, je voudrais qu'on soit plus pédagogique. Quand vous allez vers le moto-taximan, il faut lui expliquer qu'il paye
1: trop,
0: et beaucoup trop même. Parce qu'il ne sait pas que en restant dans la réglementation, le policier ne va plus lui exiger les 500 aller-retour.
1: D'où la revendication, n'est-ce pas, faite par le syndicat dans ce sens, dans le mémorandum, qui exige à l'État de lui donner tous les éléments qui concourent à pouvoir mettre justement le moto-taximan à l'abri de ces prédateurs, entre guillemets. S'il te plaît, tu permets. Le professeur.
2: J'ai écouté avec vraiment attention, n'est-ce pas, les intervenants.
1: Oui.
2: Quant à le frère Angoulou, tout ce qu'il a dit, c'est bien. Mais monsieur Angoulou, n'est-ce pas, nous ne sommes pas un jeune État. À l'heure actuelle, la mondialisation voudrait que celui qui est né hier ait les mêmes compétences que mon grand-père qui est né il y a 100 ans.
0: Voilà.
2: Quand vous parlez.
0: Ce qui n'est pas possible.
2: Non, attendez, quand vous prenez des exemples, vous allez me dire que l'Amérique est depuis 500 ans. Mais c'est normal. À ce moment-là, l'Amérique n'a même pas le papier, le bic pour écrire. N'est-ce pas? Aujourd'hui, nous avons tout ça. Vous parlez, n'est-ce pas, de
1: l'IGE.
2: Vous dites qu'on paye où? Via le net, non?
1: Oui, oui.
2: Mais il y a 10 ans, ce n'était pas possible. Ça veut dire, nous sommes mieux placés pour poursuivre les autres. Voilà l'Iran qui nous fait la leçon de morale. Mm-hmm. Quand on président, mais président, je ne suis pas d'accord que vous dites que le taximan motoman ici ne sait pas ce qu'il doit payer. Moi, je sais le papier que lui doit en avoir. Peut-être parce que je suis enseignant, j'enseigne ça, n'est-ce pas? La loi de 2022, c'est quoi? C'est 8080, quelque chose comme ça, que le Premier ministre a pris soin.
3: La loi 2008.
2: Non, 2022.
3: Il y a
2: la plus récente, c'est 2022. C'est ça que j'ai mentionné. Qui a, n'est-ce pas, homologué, n'est-ce pas, la plateforme. N'est-ce pas? À partir de 2022, l'État comme, a reconnu l'existence de la plateforme. N'est-ce pas? Et a disposé les conditionnalités qu'elle ne respecte pas. N'est-ce pas? Vous comprenez un peu bien? C'est ce que. Maintenant, l'éducation, maintenant. Le travail des syndicats, c'est quoi? C'est d'encadrer l'activité. N'est-ce pas? Et même former. Quand vous parlez, n'est-ce pas, des plans de. Mais il y a au sein des syndicats ceux qui n'ont pas de papiers. Vous comprenez un peu, mais si maintenant les syndicats commencent eux-mêmes à encadrer les soins les clandestins, mais ils ne reviennent pas à l'autre, n'est pas de le faire. Au sein des syndicats, c'est un nombre, même pas de papier.
1: D'accord.
2: N'est-ce pas? Oui. Donc c'est un problème, n'est-ce pas, là-bas, n'est-ce pas? Donc, maintenant, donc, quand on veut mener une activité, on doit apprendre à faire l'activité-là.
1: C'est clair.
2: Vous comprenez un peu, mais vous avez ce que vous appelez la déontologie du transport. Un. J'ai besoin d'une formation pour l'activité. Et je reviens maintenant pour conclure sans parler de la capacité. Mais et vous avez bien dit, la capacité n'est pas une pièce administrative, n'est-ce pas? C'est un certificat de formation. Vous comprenez un peu? Quand vous devez faire le transport urbain, vous devez avoir un certificat de capacité qui n'a rien de commun avec le GPS. C'est pas le GPS là-bas.
1: Le GPS,
2: n'est-ce pas? Oui, c'est l'activité. On vous dit comment est-ce que vous devez transporter un client, comment vous devez gérer le client, parce que le taxi, c'est une entreprise.
1: D'accord.
2: Il y a le marketing dedans.
1: Merci, mon frère. Je colis.
3: Oui, Bill, je voulais juste souligner que tout ce qui arrive là, c'est un problème de respect des textes.
1: Je vous en prie.
3: Il a évoqué la loi, le décret de 2008 du Premier ministre qui définit les professions des mototaximètres. Et 2022 précise ce qu'il faut pour faire, pour entrer dans l'activité. Pourquoi ces textes ne sont pas appliqués? Parce qu'on peut les appliquer pour les taximens, mais pas pour les mototaximens. Et tant qu'on n'applique pas les textes, il y aura des barrières. Comme à Mengong,
1: puis ailleurs.
3: À Konolinga. Il y aura des barrières. Justement parce que la non-application des textes empêche que les acteurs se mettent en règle. On a, là-dedans, on parle de la capacité moto.
1: Oui.
3: Vous entendez parler de ça? Non,
1: jamais.
3: Les mairies ont récupéré les histoires et prennent l'argent, font, organisent comme elles veulent.
1: Ouais.
3: Et on a ce résultat-là. Pourtant, il y a un texte. Pour que la mairie ne vienne plus déranger, on applique le texte, tout simplement. Et je crois que les syndicalistes ont raison de se plaindre.
1: Voilà.
3: Parce qu'on a un problème d'application des textes.
1: Voilà, et c'est là le véritable problème. Oui, Président.
4: Mon cher Bill.
1: Oui. Attention, chers auditeurs, je vais vous donner la parole au 671 15 73 21 640 61 38 42. Oui, allons-y, Président.
4: Le taximan, pour conduire, a besoin d'un badge d'identification.
1: Oui, oui.
4: La carte d'identité, ça va de soi, n'est-ce pas?
1: Oui.
4: Ça, c'est le droit document. Et puis, quand il dit la capacité d'un document administratif, c'est un document, ça passe par un examen pour le savoir. Non, mais je dis bien, parce que vous avez dit que c'est un document administratif.
2: Je voulais dire qu'il ne se décrète pas. Pourquoi le nom?
4: Bon, passons.
2: Une évaluation
4: bon, et
2: une
4: ça, c'est pour le chauffeur, n'est-ce pas?
1: Oui, Président.
4: Maintenant, pour le véhicule, vous devez avoir
1: carte
4: une carte grise. Une assurance,
1: la vignette.
4: Et sa vignette, comme c'est désormais couplé, l'IGS, la visite technique, voyez-vous? Vous voyez que c'est tout.
5: Non, il y a la licence.
3: La licence
4: et la carte bleue.
1: Oui.
4: C'est tout, c'est clair.
1: Je vous en prie.
4: Okay? Allez-y pour la moto. Vous devez avoir un casque. Vous devez avoir.
3: C'est deux casques en passant.
1: En principe.
4: Vous devez avoir le certificat de capacité.
1: Oui.
4: Vous devez avoir les licences de transport.
1: Les chasubles.
4: Mais donc exact, d'abord ce que le taximan doit avoir.
1: Oui, oui.
4: Et d'ailleurs, il faut le savoir, la capacité.
1: Oui.
4: En principe, c'est dans les centres urbains.
1: Je vous en prie.
4: Vous comprenez?
1: Oui.
4: Exact. La visite technique. Aujourd'hui, est-ce que tous les départements du Cameroun ont les centres de visite technique?
1: Question.
4: C'est un problème, vous comprenez ça?
1: Oui, oui.
4: Parce que quand vous demandez à quelqu'un ce qui est impossible, vous le rendez vulnérable.
1: C'est clair.
4: Vous comprenez?
1: Oui, oui.
4: C'est pour ça qu'il est important qu'il y ait un autre dialogue entre le gouvernement et nous autres pour la question de la mototaximène, pour les sortir de la prédation, n'est-ce pas, policière. Parce qu'aujourd'hui, ils sont pratiquement les esclaves, c'est la plantation des policiers.
1: Exactement.
4: C'est là notre souci.
1: Exactement.
4: Si on a peut-être quelqu'un, des gens qu'on arrête, comme si c'était des étrangers dans leur pays. C'est ça notre souci.
1: Allons-y un peu prendre notre Martial qui est en ligne. Allô, Martial.
6: Oui, Bill.
1: Allons-y.
6: Merci beaucoup. J'ai écouté les interventions des uns et des autres. Mais Bill, regarde, si l'État un temps soit, l'État devait renflouer ses caisses à 90%,
3: et très facilement,
6: voire même 100%. Pourquoi? Parce que ce que eux présentent ici comme problème, c'est l'équité de la pratique de la profession. Ça veut dire que personne ne doit pratiquer la profession

0: sans payer un copec à l'État. Et c'est eux qui attirent l'attention à l'État en disant les gens s'y opèrent sans rien payer. Vraiment, ce n'est pas normal. Et si vous vous souvenez, le président de Fosokon est revenu dessus. Quand l'histoire de Yango avait commencé, je vous avais dit, il y a une grille tarifaire homologuée par l'État via le ministère de Commerce. Il est inadmissible qu'une plateforme arrive et va en deçà de ce qui est homologué par l'État du Cameroun. Et vous voyez donc aujourd'hui, progressivement, on tend à reconnaître cela. Et voilà pourquoi moi j'ai dit au ministre, c'est vrai, tu as pris une mesure administrative. Maintenant, nous voulons une mesure technique et pratique. Ça veut dire que traquer ces gens-là. Parce que eux, ils vous disent que ce n'est que l'administration, mais ça va passer et eux, ils vont continuer. Et vous voyez, quand on attire l'attention, moi j'essaie de voir ici le volet social que l'État met en exergue. Parce que vous connaissez un peu les mototaximans avec leur comportement. C'est des gens, une fois qu'on interpelle un, ils se regroupent en masse. À un moment donné, je me pose la question si l'État même a peur de ces gens-là. Parce qu'on ne comprend rien du tout. La simple vignette qui coûte 2000 francs, les gars n'ont pas. Déjà, même si quelqu'un n'a pas la carte nationale d'identité, est-ce que c'est la vignette qu'il pourra acheter?
1: Question.
0: Il y a combien de motos au Cameroun? Si chaque moto paye 2000, vous voyez combien d'argent l'État peut avoir?
1: Je vous assure.
0: Est-ce qu'à ce moment-là, on viendra encore torturer les gens pour payer l'IGS?
1: Du tout.
0: Et là, je dis donc au conseiller, M. Ngoulou, que je vois là où vous voulez amener la chose. L'État est en train de vouloir aller vers la perfection. Mais dans cette perfection-là, il y a ce qu'on appelle les garanties, les garde-fous et le préalable. Ce préalable-là, l'État ne l'a pas fait. C'est-à-dire, avant d'engager quelque chose qui sera opposable aux Camerounais que nous sommes, on ne prend pas la peine d'expliquer aux Camerounais le bien fondé même de ce qu'on veut mettre en place.
1: Voilà.
0: Pourquoi on le met en place? Où est-ce qu'on doit le payer? Comment ça doit se passer, ainsi de suite. Jusqu'à preuve de contraire, vous ne nous dites même pas si c'est le chauffeur qui doit le payer ou le patron.
1: Voilà.
0: Parce qu'il faudrait que vous clarifiez un peu les gars qui sont à l'écoute à ce niveau.
1: Voilà.
0: Parce qu'il y a un flou là. Moi, je pense que l'IGS, c'est sur la déclaration des revenus. Dites-moi un peu, le chauffeur a quel revenu?
1: Question.
0: Ici pour que c'est lui qui se soit toujours devant pour payer cet IGS là.
1: Voilà.
0: Moi, je ne comprends pas. Alors, donc c'est pour dire que, vraiment, quand vous écoutez des avis, Bill,
1: oui,
0: vous voyez donc que si l'État, un temps soit peu, pouvait être sérieux, vraiment, permettez le terme, parce qu'au Cameroun, vraiment, moi, je pense que on ne connaît pas ce que c'est que le sérieux. Si on était sérieux, que ce soit l'État ou nous-mêmes qui parlons ici, c'est que le Cameroun, si, n'a même pas besoin de courir derrière les gens pour payer quoi que ce soit.
1: Je vous en prie.
0: Donc, le dialogue qui est rompu, c'est ça qui permet aujourd'hui à ce qu'il y ait les remous et que les gens vous disent que non, on va aller en grève.
1: D'accord.
0: Asseyez-vous généralement, causez. Et moi, j'avais même, pour finir par là, j'avais même fait une proposition ici. Un bon ministre du Travail, un bon ministre des Transports, un bon ministre qui s'occupe du domaine des Transports doit normalement s'asseoir avec les partenaires sociaux au moins une fois le trimestre.
1: C'est clair.
0: Pour essayer de voir le climat social qui règne dans le domaine du transport.
1: Oui.
0: Essayez donc maintenant d'attaquer le mal à la racine et d'anticiper sur un certain nombre de choses. On n'aurait pas tout ce qu'on est en train de voir là aujourd'hui.
1: Merci.
0: Merci beaucoup, Bill.
1: Merci, très cher. Allons-y un peu. Allô, bonjour.
2: Big Bill.
1: Yes.
2: Bonjour.
1: Bonjour, Poutou.
2: Bonjour à tous les experts. Là.
1: Merci beaucoup.
3: Bonjour.
2: Que Dieu les connaisse à continuer à les bénir.
1: Je vous en prie.
2: Ibn.
1: Oui, grand.
2: Le président a cité les pièces de la voiture, quoi. Et il a oublié une chose. La licence de transport existe dans le dossier de la boutique. La licence de transport est à part, la carte bleue est à part. Et voici donc encore l'impôt libératoire qu'on avait suspendu, on doit payer maintenant. Et nous, on paye tous les papiers là, on ne s'en sort pas. On ne gagne rien. On disait l'autre jour qu'on a suspendu Yango, mais moi, je vois toujours Yango dehors.
3: D'accord.
2: Oui, oui, ils ont toujours arrangé certains courroies. Les autres qui n'ont pas moyen de retrouver ces courroies-là, ils font un panneau.
3: Merci.
2: À toute position, tout pour les Yaris.
3: On va s'en occuper au Puchuku. C'est plus beaucoup.
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3: Alors, il s'appelle le Messie. Il est avec nous cet après-midi. Mais Jonas, comment vas-tu?
5: Gabi, ça va aller. La pluie qui nous perturbe un peu là.
3: Ça va aller. Allez, je t'écoute, Jonas. Allons-y.
5: Merci et bon après-midi à tout ton panel.
3: Je vous en prie.
5: Un bon après-midi particulier à Grand Colli.
3: Voilà. Oui, Grand.
5: Vraiment, j'ai tiré un coup de chapeau à monsieur le ministre, sauf que j'ai parcouru tout l'enceinte du ministère pour voir là où les vécus Yango, à qui il a demandé de payer 5 millions au trésor, ont été mobilisés, mais je n'ai pas vu. Je souhaiterais voir là où ces véhicules sont immobilisés pour confirmer que le travail est déjà a commencé à être fait.
3: D'accord.
5: Revenant sur la grève, Granville.
3: Oui.
5: Il faut dire que je suis interpellé par plusieurs chauffeurs de taxi pour savoir effectivement si cette grève est fondée. Je crois que c'est l'occasion pour les présents signataires de nous dire si cette grève est fondée. Est-ce que c'est pour désormais continuer la roubladise ou bien c'est vraiment la revendication que
3: ils
5: ont la route morale de grève.
3: Allô?
5: Bonsoir à tout le monde.
3: Jonas.
5: Oui, Gabine.
3: J'ai dit, hein. Donc, jusqu'aujourd'hui, là, après toutes ces années, vous restez dans la connerie. C'est-à-dire qu'après tout ce qu'on a fait, tout le travail qu'on fait depuis 2 ou 3 ans, vous restez encore dans l'obscurité. Ce n'est pas possible. Tu viens encore poser cette question aujourd'hui. C'est-à-dire que tu as appelé aujourd'hui pour demander si les gars font encore dans la roubladise. Est-ce que tu penses que depuis 2 ans, qu'on s'attelle à vous expliquer les profs? Jonas, bon après-midi. Merci, à tout à l'heure. Allô, bonjour. Bon, oui, il rigole, tu vois, et après il rigole. C'est-à-dire que... Allô, bon après-midi.
6: Oui, bon après-midi, Granville.
3: Oui, Moundé, allons-y, je t'écoute.
6: Oui, je dis bon après-midi au président, je dis bon après-midi à Martial et à tout votre panel, Granville.
3: Je vous en prie, allons-y.
6: Oui, et Granville. J'ai compris les différentes interventions, Granville, mais il y a... Les points qu'il faut signaler, Granville, ce sont nous-mêmes, je peux même dire, les agents. Certaines personnes ne voudraient même pas que les véhicules, les mototaximans, les taximans et certains véhicules dehors se régularisent, Granville.
3: C'est clair, oui.
6: Oui, parce que c'est pas là qu'ils mangent.
3: Oui.
6: Et une fois si les gens se régularisent, ça pose problème, Granville. Parce que J'ai vécu quelque chose sur l'accès routier, Granville. Je vous ai même appelé l'autre jour.
3: Oui.
6: C'est-à-dire, si la police vous interpelle, dès que vous lui présentez tous les documents, ça cause problème. Et je ne sais pas pourquoi ça cause problème à certaines personnes quand vous avez tous les documents, Granville.
3: C'est terrible, et c'est vrai.
6: Et je vous pose un problème qui se passe sur moi-même à Bonif, entre Bétois et juste à quelques kilomètres de Bétois, Granville. C'est-à-dire, la gendarmerie m'interpelle. Il me demande tout, je le donne. Directement, il me demande l'instincteur, comme c'était à l'intérieur et j'avais le truc à la main. Il décharge tout. Il me fait décharger tout pour lui donner la cale métallique et tout ce qui va avec. Mais au moment de du triangle de sécurité, Granville, c'était en bas du siège. Directement, quand je lui dis non, attends, je regarde, il demande qu'on me verbalise 25 000 francs, Granville. Il demande après, je demande qu'on verbalise. Est-ce que tous les défauts sur l'accès routier coûtent 25 000 francs, Granville?
3: Mon frère.
6: C'est ça le véritable problème. Juste parce que au départ, il vous demande l'argent. Vous êtes pour toi parce que vous savez que non, je suis complet. Mais il vous démontre que vous n'êtes pas complet, Granville. C'est ce qu'on ne comprend pas, Granville.
3: Merci.
6: Quand vous voyez les motomans, quand les motomans ne sont pas complets, à un moment donné, je les comprends parce qu'il n'y a personne, il n'y a pas de suivi. Et un autre point où je voudrais signaler, Granville, nous, on ne peut pas dire qu'on est moto-taximan. Je voudrais que les syndicalistes s'impliquent là à l'intérieur. Vous êtes moto-taximan, il y a les zones interdites. N'est-ce pas, Granville?
3: Oui, bien sûr.
6: Et une fois que vous payez votre impôt, on ne peut pas dire que non. Si vous payez l'impôt dans Yaoundé 4, vous allez seulement se payer dans Yaoundé 4. Et pourtant, vous avez les accès qui sont autorisés aux motos.
3: Vraiment.
6: Je pense que si vous payez votre impôt dans Yaoundé n'est pas notre pays. Et Yaoundé 1 n'est pas un autre pays, Yaoundé 2 c'est un autre pays.

0: s'il n'y a pas l'accès interdit, c'est-à-dire quoi? S'il n'y a pas l'accès interdit entre Yaoundé 1 et Yaoundé 2, ou Yaoundé 1, ou Yaoundé 2 et Yaoundé 3, que vous avez payé vos documentations, oui. Quand vous les circulez simplement.
1: Voilà. Merci.
0: Ça, c'est ma contribution, grand.
1: Merci d'être passé par là cet après-midi. Merci vraiment. Merci à toi, mon frère. Allô, bon après-midi.
2: Merci. Bon après-midi à vous, Bill.
1: Je vous en prie.
2: Oui, je salue votre panel.
1: Je vous en
2: salue
1: prie.
2: Également l'ensemble des auditeurs qui sont passés et ceux qui nous écoutent.
1: Je vous en prie. Vous êtes?
2: Oui, c'est l'autre Jack de Biémassi.
1: Monsieur Jack, merci d'être là. Allons-y.
2: Merci. Je salue mon actionnaire majoritaire, Jack Bauer.
1: Jack Bauer.
2: Bienvenue.
1: Voilà.
2: Oui, je suis d'accord avec tout ce que votre panéliste dit. Bon, c'est assez...
1: édifiant.
2: Oui, effectivement, c'est assez édifiant. Mais j'ai aussi envie quand même de les faire comprendre que je ne suis pas transporteur déjà, mais nous constatons quand même une grosse différence entre ces deux plateformes, lorsqu'on parle de Yango et peut-être aussi les chauffeurs de transport.
1: Oui.
2: Parce que j'ai suivi, je crois que c'est Patrick Ngolo qui disait, il y a un prix standard, c'est-à-dire un prix homologué qui est mis par le ministère.
1: Mm-hmm.
2: Oui, nous sommes d'accord, mais sauf qu'avec Yango, ce n'est pas le cas.
1: Voilà.
2: Je vous rappelle que avec Yango, lorsque vous arrivez, le prix se calcule en kilomètres. Si je ne me trompe pas, peut-être quelqu'un va me
1: corriger.
2: Me corriger là tout à l'heure, oui. Mm-hmm. Je crois que les prix se calculent en kilomètres.
1: Mm-hmm.
2: C'est-à-dire, par exemple, je prends un sujet, je dis n'importe quoi, vous pouvez être peut-être à 55 et que vous allez le rendre express, moins un peu,
1: oui.
2: Et que vous ne voulez pas peut-être être ciré ou bien, je ne sais pas trop, parce que vous quand même le dire.
1: Voilà.
2: Le taxi, quand même, c'est assez complexe. Vous allez voir qu'il y a les taximans là qui sont pas forts et tout ça. Maintenant, vous faites appel devant la plateforme Yango et qui vient vous laisser sur mon poste. Et parce qu'il y a 100 francs. Où est le problème? Tout le monde trouve que c'est cher. Par contre, si vous êtes peut-être là, vous voulez un transport au dépôt et en attendant plus loin que ça, le taximan, vous demandez de nous travailler ensemble.
1: C'est vrai.
2: Qui disent que c'est le prix homologué.
1: Mm-hmm.
2: Vous voyez la différence là. Parce que Yango, lui, utilise le kilomètre. Le
1: kilométrage.
2: Le kilométrage, effectivement.
1: Mm-hmm.
2: Par contre, avec le taxi, ce n'est pas ça.
1: Je vous en prie. Merci beaucoup.
2: Donc, c'est un peu ça. Merci.
1: Merci pour cette contribution. Allô, bon après-midi.
3: Bon après-midi, grand Bill.
1: Oui, très grand. C'est de la part de...
3: C'est Silas, le taximan.
1: Silas, merci. Allons-y.
3: Oui. Bon après-midi à tous les invités.
1: Je vous en prie.
3: Surtout à Michel de Fossoken. Mm-hmm. On attend la grève. On attend la grève. Monsieur Bill.
1: Oui, non.
3: Oui, moi j'ai quelque chose où c'est moi qui est bête. On dit que le ministère a suspendu Yango.
1: Oui.
3: Vous voyez un pays que les dirigeants ne sont pas sérieux. Vous faites comment pour faire la suspension de Yango sans appeler Camtel qui bloque la plateforme? Vous laissez la plateforme, vous dites que vous avez suspendu et la plateforme fonctionne comment? Mais c'est l'école qu'ils ont fait là, ils pensent que nous-mêmes là, on ne comprend pas quoi. Si vous voulez faire, Monsieur Bill,
1: oui,
3: si vous voulez faire la suspension de Yango, mais vous appelez Camtel, que bloquez-moi l'application.
1: Dès
3: qu'ils sont en règle, je vous demande d'ouvrir. À part que moi, je ne comprends rien, grand Bill. Dans le fond qu'ils ont sur ça là, le caillou qu'ils ont pris là, nous on a vu.
1: Merci.
3: Vous voulez faire une suspension qui est normale? Appelez Camtel et Blanc. Terminé.
1: Merci beaucoup.
3: Bon après-midi à vous tous.
1: Bon après-midi, très cher. Allons-y un peu. Allô, bon après-midi.
4: Bonsoir, Monsieur Bill.
1: Oui, très grand. C'est de la part de...
4: Rostan.
1: Le frère Rostan est avec nous. Allons-y, mon grand.
4: Je dis bonsoir à ton panier. Bonsoir et beaucoup de courage au président qui
1: nous
4: se bat pour notre métier.
1: Merci.
4: Monsieur Bill.
1: Oui, grand.
4: Moi, j'ai une inquiétude.
1: Oui.
4: Parce que, pour dire vrai, le travail, le combat que le président a battu, c'est vraiment un combat africain. Mais... Sauf que moi je me dis combat avec des gens qui n'ont même pas le temps de taximan. Vous savez pourquoi?
1: Non.
4: L'État a toujours combattu le taximan depuis fort longtemps, Monsieur Bill.
5: Oh là là.
4: Je prends l'exemple, par exemple, le plus que l'État a mis toujours pour combattre le taximan. L'État a mis sur place des véhicules taxi. Pour finir maintenant, ils sont en train de vouloir s'allier à Yango. Je n'ai jamais vu l'État se lever aussi derrière. C'est-à-dire. Donner même une marge, donner même une conduite à dénicher les taximans, comme ils font même à ces croisés-là, là, monsieur Bill. Je n'ai jamais vu ça.
1: Ouais.
4: Pourquoi, et c'est la question que je me pose, comment le président, comment il pourra faire pour s'en sortir face à ces situations dont on ne veut même pas l'écouter, monsieur Bill. Ça, c'est ça, mon inquiétude, monsieur Bill.
1: D'accord, mon grand. Merci pour cette contribution cet après-midi. Hein. Voilà, je vous assure, mais c'est pas évident. Hein. Allô, bon après-midi. Allô? Allô?
5: Oui.
1: Bon, malheureusement, hein, je crois que ça n'est pas... Il faut rappeler, Frangin, rappel, voilà. Sur la radio, sur les 88.4, ben oui.
6: Il y a un aspect...
1: Je crois que... Oui, vous voulez tous interrompre.
6: Il y a un aspect de notre mémorandum.
1: Oui.
6: Que je voudrais que M. N'Golo sache.
1: Oui.
6: La question des routes au Cameroun. C'est une question extrêmement importante.
1: C'est très grave.
6: Vous comprenez?
1: Oui.
6: L'entretien routier au Cameroun. Oui. Il n'y a pas de raison, M. N'Golo, que nous ayons, n'est-ce pas, un Yaoundé avec cette image-là.
1: Voilà.
6: Que nous ayons un doigt là avec cette image-là.
1: Voilà.
6: Parce que ce n'est pas l'argent pour entretenir les routes qui manquent aux Camerounais. Je sors d'un voyage là. Chaque jour, quand tous les week-ends, je contribue de l'argent pour qu'on entretienne les routes du Cameroun. Mais cet argent-là, ça part où? C'est une question fondamentale. Vous comprenez? C'est une question fondamentale. Il faut qu'on adresse ces questions-là maintenant.
1: Merci. Merci, président. Je vous reviens dans un instant, s'il vous plaît. Oui, bon après-midi.
7: Bon après-midi à ton panel.
1: C'est Olivier Taxi.
7: Bon après-midi à tous tes invités.
1: Olivier Taxi.
7: Oui, mon cher Bill.
1: Allons-y, je t'écoute, mon grand.
7: Oui, Bill, on parle ici de l'impôt synthétique. C'est bien ça?
1: Oui, l'impôt général synthétique.
7: Voilà.
1: En tout cas, tous les sujets sont permis.
7: C'est quoi l'impôt synthétique? L'impôt général synthétique avant à l'appeler IGN, c'est un régime fiscal simplifié. C'est-à-dire qu'il remplace plusieurs impôts en un seul pour les petites entreprises et les contribuables au chiffre d'affaires modéré. L'impôt général synthétique s'adresse à qui? Ça concerne les personnes physiques, morales, dont le chiffre d'affaires annuel est inférieur ou égal à 50 millions de francs CFA.
1: Non, 8 millions.
7: Personnes pour les petits commerces, artisans, prestataires, transporteurs, vendeurs au marché, etc.
1: Voilà.
7: Ça remplace quoi?
1: On a dit transporteur, non? Olivier. Olivier.
7: Sur la valeur ajoutée.
1: Olivier.
7: La contribution des patentes. La GAP.
1: Olivier.
7: Un seul impôt forfaitaire.
1: D'accord. Olivier. Bon, ok. D'accord. Merci. Olivier.
7: Oui, mon cher Bill.
1: On a dit transporteur. Est-ce qu'on a dit chauffeur?
7: Pardon, mon cher Bill.
1: On a dit transporteur. C'est ça, non?
7: Oui.
1: Voilà. Mais on n'a pas dit chauffeur.
7: Non. Ça met en exergue tout ce que je pense, transporteur, chauffeur.
1: D'accord. C'est la même chose. Merci mon frère, merci beaucoup. Allô, bon après-midi.
8: Oui, allô, monsieur Bill.
1: Oui, très grand, c'est de la part de...
8: Oui, c'est Pierre qui appelle.
1: Merci, mais Pierre.
8: Je vais me faire plus long, hein.
1: Allons-y.
8: Oui, je vais pas... Bonsoir, monsieur Président.
1: Je vous en prie.
8: Bonjour, la bonsoir. De lundi, je vais dire à mes collègues qu'ils appellent à accepter souffrir 1, 2, 3 jours pour être bien pendant 100 ans.
1: D'accord.
8: C'est tout ce que je peux leur dire.
1: D'accord.
8: Quand est-ce que quoi qu'on peut savoir au jour le jour et qu'on va s'en sortir, on va vraiment s'en sortir.
1: Je vous en prie. Merci beaucoup.
8: Les gars, vous gardez 1, 2, 3 jours qu'on résout le problème. Je crois que dans 10 ans, ils seront bien.
1: Voilà.
8: Tout seront, tout le monde sera bien. Merci.
1: À bon entendeur. J'ai envie de dire. Voilà. Écoutez, vous vouliez intervenir, Pat.
9: Non, il y a quelque chose que un de vos auditeurs a dit là tout à l'heure que je n'accepte pas parce que ce n'est pas vrai. Le travail du transporteur urbain ou interurbain est un travail d'utilité publique. En fait, c'est l'État qui est chargé de régler ce problème-là. Maintenant, les transporteurs privés viennent aider l'État. Donc, l'État ne peut pas être en train de les combattre. Qu'ils disent plutôt qu'il y a l'organisation n'est pas suffisamment affinée au point où celui qui s'engage dans le transporteur puisse bénéficier du produit de son travail. Ça encore, on peut s'entendre. Parce qu'en réalité, les problèmes que nous avons au Cameroun, dans le transport urbain, interurbain, c'est que tout le transport urbain, interurbain revient au privé. Or, le transport urbain, interurbain, privé, est un transport réservé aux privilégiés, à ceux qui ont les moyens. Ce que l'État assure comme transport, les bus, vous voyez d'ailleurs que quand il y a ces sociétés-là, le coût de ces transports publics est moins que le coût du transport privé. Le problème, donc, c'est que les deux, le gars qui s'engage, le transporteur privé qui s'engage, est maintenant en train de jouer les deux rôles. Voilà. Le rôle social de l'État et son rôle de chercheur, d'agent économique qui veut faire les bénéfices. Et c'est pour ça que, généralement, les deux positions sont difficilement rapprochables. Parce que le gars qui achète un taxi, ce n'est pas pour perdre, n'est pas pour plaire au gouvernement.
1: Du tout.
9: Il ne doit pas venir faire le social qui est réservé au gouvernement. Il veut tout au moins récupérer sa mise et faire des bénéfices. C'est pour ça qu'il y a toujours ces tiraillements.
6: Alors, ce qui est drôle, pour mettre un peu de l'eau à votre moulin, c'est que, regardez dans les aéroports au Cameroun, tous ceux qui sont là-bas sont des clandestins. Dans les aéroports, tous c'est des clandestins. Regardez dans nos hôtels, les hôtels les plus huppés là.
9: Tout à fait.
6: Tous ceux qui transportent, c'est des clandestins. Hein? Il y a quand même un moment où les choses doivent s'arrêter. Les choses doivent s'arrêter. Hein? Quand même. Non, je vous dis, écoutez,
1: wow.
6: Ça devient même une cause nationale, sincèrement. J'arrive même pas à comprendre comment le Premier ministre jusqu'à l'heure actuelle ne s'est pas encore présenté sur toute revendication. Je vous dis qu'à tout point de vue, c'est l'argent qui est dans les caisses de l'État que nous demandons, tout simplement. Et pourtant l'État, Dieu sait s'il a besoin d'argent. Comment nous pouvons, n'est-ce pas, dire, bon, monsieur l'État, voici comment on peut faire pour que tout le monde paye. Parce que même l'IGS, là, nous sommes prêts à payer nos impôts. Ce n'est pas parce qu'au départ, il y a eu un déficit communicationnel hein, entre les impôts et nous. Il y a eu pratiquement un manque d'éducation fiscale. Vous comprenez? Ce n'est que ce que nous demandons. Aussi simplement que ça. D'ailleurs, les impôts l'ont reconnu la dernière fois. Et c'est pour ça qu'ils ont même projeté une sensibilisation. Alors, c'est sur la table du ministre à l'heure actuelle.
1: C'est-à-dire que, président, vous êtes en train de nous dire que les syndicats sont en train de lutter pour qu'il y ait de l'argent dans les caisses
6: de l'État. Dans les caisses de l'État, en principe.
1: Et l'État dit que nous, on ne veut pas de votre
9: d'abord
1: argent.
9: D'abord, pour qu'il y ait l'équité dans le traitement. Parce que ce qu'il dit est vrai. C'est un problème d'organisation. Et c'est pour ça que j'attire le rôle pédagogique du syndicaliste. Ce n'est pas toujours la pression. J'ai entendu quelqu'un dire c'est pour mettre la pression. Ouais. Ce n'est pas d'abord la pression. Ouais. Parce que les hôtels ont ce qu'ils appellent les flottes. Ouais. Ces flottes-là, je sais qu'il y a des particuliers qui achètent des véhicules et qui mettent à la disposition de ces hôtels pour servir de flotte. Mm-hmm. Ça, c'est pour qu'eux gagnent de l'argent.
1: Bien sûr.
9: Or, l'hôtel met sa marque sur ces véhicules. Du coup, on perd cet argent qu'on devrait pourtant prélever parce que c'est un autre agent économique qui n'a rien à voir avec celui qui a son hôtel.
1: Voilà.
9: Donc, c'est pour ça que je dis que c'est des questions d'organisation.
1: Donc, il faut capitaliser
9: et
1: tout
9: que
1: ça.
9: La plateforme de dialogue doit être permanente parce qu'il y a des choses que vous vivez sur le terrain que ceux qui sont dans les bureaux ne connaissent pas.
1: Je reviens à vous très rapidement, le temps parce qu'on n'a plus que 5 minutes. Oui, professeur Aruna, pour sortir de cet entretien cet après-midi.
5: Pour sortir, le problème est simple.
1: Sur le micro.
5: N'est-ce pas? Nous tous ici, chacun a émis, n'est-ce pas, une solution.
1: Bien
5: vous
1: sûr.
5: Vous comprenez un peu
1: je vous en prie.
5: Mais ce qui me cœur dans l'organisation de la grève, c'est la méthodologie. Quand moi je suis devant mes apprenants, en les expliquant ce que c'est que le syndicalisme, c'est pas ce que je vois sur le terrain. Nous allons aller en grève lundi. Qui va financer? Ça se finance, Bill. Oui, ça se finance. Pour gréver, je dois avoir, n'est-ce pas, à partir de la caisse de la grève que je contribue, n'est-ce pas, si c'est 6 jours, on peut évaluer le revenu d'un taxi peut-être à 3 000 ou bien même à 1 000 francs, n'est-ce pas? Mon syndicat qui m'invite à aller à la grève doit me donner, n'est-ce pas, de quoi je dois survivre pendant cette, n'est-ce pas, période de vaches maigres.
1: Combien sont affiliés à les syndicats?
5: C'est tout ça la problématique, c'est ce que j'ai dit.
1: Et alors, du coup, d'accord,
5: ça veut dire que le président n'existe pas, ils n'ont pas fait le travail pédagogique que demande M. Angoulou.
1: Je vous pose la question.
5: Posez-les-moi.
1: Monsieur Aruna.
5: Oui.
1: Donc, les conditions dans lesquelles évoluent les taximens aujourd'hui, oui. Les transporteurs, ceux oui. qui font le transport urbain, interurbain, oui. oui. leurs conditions vous satisfassent alors?
5: Ce n'est pas ce que j'ai dit.
1: Attendez, s'il vous plaît.
5: Mais ce n'est pas parce que vous devez me sauver que vous allez me tuer.
1: Vous tuez comment?
5: Mais c'est de ça qu'il est question.
1: Donc, Monsieur Aruna, est-ce que vous avez une idée de ce que...
5: Depuis l'après 2020, les grèves qui échouent, c'est l'absence de la bonne organisation. Elles ne sont pas organisées.
1: Je n'ai même plus le terme. Je n'ai même plus le... Donc, je ne peux même plus parler à mon émission.
5: C'est toi qui nous as invité ici. Aruna. Il y a un problème.
1: Aruna est terrible.
5: Mais non.
1: Ça dit qu'il m'a déjà dépassé. Aruna, donc... Toute la souffrance des gens là, ça ne te dit rien. Tu viens seulement nous dire ici que oh il faut organiser, oh il faut que les machins, que les contribuent machin et tout. Oui. Même pour la contribution mais seulement.
5: Sinon pas de demande. Pourquoi existe-t-il en tant que syndicat? Syndicat qui n'a pas de membres,
1: ça veut dire quoi?
5: Toi qui as dit qu'ils n'ont pas de membres. Pourquoi ils n'ont pas de membres?
1: Je t'ai posé la question.
5: Oui.
1: Je n'ai pas dit qu'ils n'ont pas de membres. Je t'ai posé la question.
5: Oui.
1: Il y a combien de membres dans les syndicats?
5: C'est au syndicat que vous allez poser
1: non,
5: la question.
1: Que tu... Non. Ouais. Aruna.
5: Oui.
1: Je pose la question.
5: Oui.
1: Tu dis que les membres doivent cotiser, non?
5: Oui.
1: Très bien. Et doivent recevoir en retour de l'argent. Non?
5: Bien entendu, oui. Bien. Oui.
1: Tu, dans ton syndicat, il y a combien de membres?
5: Je n'en ai pas un.
1: Bon, merci. Bonne soirée.
5: Merci beaucoup.
1: Frérot, oui, je vous en prie.
10: Merci déjà pour cette émission. Je crois qu'on en a beaucoup parlé. Mais il faut que les gars comprennent que si nous sommes allés jusqu'à demander une grève, ce n'est pas parce qu'on est contre l'État.
1: Du tout.
10: Non, au contraire. Au contraire, nous voulons... S'il y avait un dialogue, il y a les endroits où on avait même les dialogues à nos jours depuis un an. On t'a encore invité à la CIDH. Hein? Pourquoi? Ils vont attendre seulement le jour qu'ils vont augmenter le carburant. Mettre la police et venir dire que le carburant est temps. Vous voyez? Oh, c'est les choses comme ça où il faut s'asseoir... On dit voilà,
1: réguliers.
10: Nous sortons. On parle. Bon, j'ai écouté aujourd'hui ce que c'est que l'IGS.
1: Oui.
10: Or.
1: Tu ne savais pas?
10: On ne savait pas. Okay. Moi, j'ai vu les gars en route. Je me suis appelé. J'ai dit, mais qu'est-ce qu'on fait en route? On dit, c'est l'IGD, mais ça se passe comment? Moi, en tant que leader, est-ce qu'on m'a dit pour que je puisse descendre sur le terrain?
1: Expliquer aux autres.
10: Mes gars, que non. Désormais, il y aura telle chose. Ça se passe comment? J'ai même envoyé les gens à la mairie l'autre jour d'aller voir ce qu'il y a lieu de faire. On leur dit. Pour s'inscrire, il faut 5000 francs.
1: Et ne faut plus. Voilà. Et c'est...
10: Pour s'inscrire, avoir un numéro, il faut 5000 francs.
11: Oui, non.
1: Non, maintenant. Est-ce que c'est fini?
10: Quand
1: c'est
10: on revient,
1: oui.
10: On fait une réunion avec le maire de Yaoundé 2. Il nous dit il y a 17 000. Il explique autrement là. Moi, une église.
1: Ta tête chauffe.
10: Mais maintenant, quand j'envoie les gens à la mairie d'aller.
1: On dit que non, d'abord 5000 d'abord. Avant de commencer.
10: Bon, vous voyez que comme ça là, ça va s'expliquer comment. Tu vois, moi-même personnellement, je veux dire à un patron que. Comment vous allez payer, comment ça se passe, comment. Mais alors c'est... que, effectivement, le ministère devait, nous les leaders, devait nous inviter, on s'assoit, on vous nous discutez. Explique, on rentre maintenant, on appelle aussi nos représentants dans d'autres régions,
1: d'accord,
10: on puis... s'assoit, eux ils appellent aussi les représentants dans
1: et
10: les
1: ainsi départements, de suite, ainsi de suite. Ainsi
10: c'est
1: de
10: comme
1: suite.
10: Ça.
1: Laissez Koli pour sortir.
12: Oui, l'État, les gouvernants particulièrement, ont tout intérêt à appliquer les textes. Et ça va faire entrer l'argent dans les caisses de l'État. Je crois que s'il y a une bonne organisation, la pression ne sera plus simplement sur les taximens parce que quand l'assiette fiscale grandit,
1: oui.
12: Il y a plusieurs personnes qui payent, il n'y a plus de pression sur une catégorie d'individus. Et je crois que c'est le travail qu'il faut faire. Avec les propositions des syndicats,
1: oui.
12: L'État peut comprendre mieux ce qu'il a à faire pour que la pression fiscale baisse.
1: Absolument.
12: Et que tout le monde se sente à l'aise en payant ses impôts, tout simplement.
1: Alors, président, pour sortir.
13: Chaque génération a une mission.
1: Je vous en prie.
13: Elle doit l'accomplir.
12: Ou la trahir.
13: Nous, en tant que syndicalistes, sommes toujours très souvent accusés...
1: À tort ou à raison.
13: Mais nous, nous avons la conscience tranquille. D'avoir posé les problèmes que vivent nos camarades sur le terrain. Dans un seul but,
1: oui.
13: D'amener le gouvernement au dialogue pour qu'ensemble on trouve des solutions. Nous sommes aujourd'hui samedi
1: 23.
13: Mai. La porte du gouvernement nous a été carrément fermée depuis le 19 mars.
1: Je vous en prie.
13: Nous sommes donc dans l'obligation d'utiliser le droit que nous reconnaît la Constitution.
1: Je vous en prie.
13: Le droit de grève. Nous demandons donc à nos camarades que nous respections, n'est-ce pas, ce droit lundi, le 25 mai. Nous garons nos véhicules, nous garons tout ce qui nous appartient et nous restons calmes parce que notre grève est pacifique.
1: Absolument.
13: Jusqu'à ce que le gouvernement nous tende la main, quand on aura dialogué, reprendrons-nous peut-être le travail si nous avons des solutions certaines d'être implémentées.
1: Je vous en prie.
13: Merci beaucoup, Bill.
1: Merci. Pat, merci d'être passé par là.
9: Merci, Bill. Ouais. Mais je voudrais dire que les échanges de ce soir ont quand même prouvé que c'est le manque de dialogue qui nous amène peut-être à des solutions extrêmes. Je voudrais dire au président des syndicats que tout est encore possible.
1: Il y a encore la journée de demain.
9: Il y a encore la journée de demain.
1: Voilà.
9: Et que si on se retrouve autour d'une table comme ça pour échanger, les choses pourront aller dans le bon sens.
1: Je vais remercier professeur Aruna d'être passé par là.
11: Merci beaucoup.
1: Oui, le professeur Aruna est passé par là. Merci beaucoup. Merci Jean-Aubert. Vraiment merci. De temps en temps, passe nous rendre visite. Viens nous rendre visite, dis donc. Ça fait du bien d'avoir une nouvelle personne qui arrive. Colis.
12: Exact.
1: Colis.
12: Ouais, c'est plutôt enrichissant.
1: Mais c'est ça. Tu as vu ce que Pat Ngoulou nous a fait aujourd'hui là.
12: Exactement.
1: Mais c'était intéressant. Présent. Oui, tu vois que quand tu passes par ici là, ça.
13: Oui, en effet.
1: Ça bouge.
13: On vient toujours éclairer la lampe.
1: De temps en temps, tu nous rends
13: visite. J'ai été très content de que Patrick soit avec nous ce soir.
1: Voilà, absolument. Bon, écoutez, chers auditeurs, on va s'arrêter là pour cet après-midi. Je vous remercie d'avoir été les nôtres tout au long. Eh bien, de ce programme, Topic en réalité, elle est là pourtant, Zita. S'il te plaît, Zita est là. Dis-lui de. Parce que quand on est plongé à préparer l'émission, parfois on s'oublie. Le temps, oui. quand on est plongé vraiment à préparer le programme, on s'oublie très souvent. Donc, voilà, on va l'appeler Zita. Elle va faire la transition, la grande Zita. Topics en réalité. Comment ma princesse. Oh, mais tu dois porter un jean très violent aujourd'hui. C'est le slim, hein. Nyanga Bobé Boito. Zita, bon après-midi.
14: Hello Bill, bon après-midi au président, voilà. Bon après-midi à tous les auditeurs de Royal FM.
1: Alors dis-nous tout, topics
14: and realities. Topics and realities, Bill, we celebrated National Unity on Wednesday, and so we'll be coming back to National Unity. What's the take-home message? 54 years after celebration, what is there to be done? We still have tribalism, we still have hate speech, we still have national unity that's being threatened. So with our panelists, we'll look at what Cameroonians can do and what the state also needs to do to make sure that we foster our national unity and also promote cultural diversity.
1: Alors les gars, est-ce que le Cameroun est vraiment uni? Non, je ne répondais pas, c'est bon, merci. Allez, à très bientôt. Merci à toute l'équipe de production. Il y avait le roi Salmon à la technique. Il y avait le roi Salmon à la technique derrière les caméras. Brian Bida, coordination centrale du Roger Kieg de Kiki, avec la conception et supervision générale, le révérend pasteur Bissa, Emmanuel Noël. Oui, j'étais là, je suis parti, alors on ne s'est pas vu.

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11: Il est 18h.
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Mesdames, Messieurs, bonjour, bonsoir. Heureux de vous retrouver au bon endroit à l'écoute de la radio des auditeurs. La radio Royal FM, c'est Baromètre Politique qui démarre à l'instant. Et pour cette autre production, nous allons refaire les 54 ans de l'avènement de l'État unitaire avec la commémoration du 20 mai dernier marquée par un défilé sur l'ensemble du territoire national et particulièrement à Yaoundé. La parade civile et militaire a été présidée par le chef des forces armées, le président de la République, son Excellence Paul Biya, qui a répondu présent avec à ses côtés son épouse, Madame Chantal Biya. Quel cliché peut-on retenir de cet événement? Mais au-delà, quel avenir politique au Cameroun? Quel climat sociopolitique au lendemain de cette fête de l'unité qui a été émaillée aussi par quelques incidents dans certaines régions? Ça a été le cas du côté de Zoetele. La localité a été secouée par des violences intercommunautaires. On en parle dans le cadre de cette émission. Une émission qui parlera aussi de décentralisation, avec un grand arrêt sur l'arrêté conjoint du ministre des Finances et ministre de la Décentralisation et du Développement local, arrêté du 15 mai 2026, qui indique simplement que les maires seront désormais hors jeu de la collecte des taxes et le pouvoir reviendra à l'administration de la Direction générale des impôts. Désormais, peut-on croire à une centralisation et non à une décentralisation? Ce sera autant de questions qu'on pourra se poser. Mais avant d'y arriver, retenez-le, nous allons marquer un arrêt sur quelques actualités croustillantes qui ont marqué ces dernières heures au Cameroun, et la principale étant l'hommage de Royal FM et de Baromètre Politique à Kavayégué Djibril, le président émérite de l'Assemblée nationale, a bénéficié des obsèques officielles ce jour même. Les obsèques qui se sont déroulées en présence du très honorable Théodore Datou, le représentant du chef de l'État, par ailleurs actuel président de l'Assemblée nationale. Mesdames, Messieurs, vous écoutez Royal FM, vous écoutez Baromètre Politique. C'est la messe politique du samedi soir sur la radio. Bienvenue.

Merci à Salmon et Sana pour cette musique de mise en condition qui nous permet de rendre grâce à l'Éternel pour le souffle de vie qu'il nous accorde encore aujourd'hui pour vous permettre de nous écouter pour construire le Cameroun par le Verbe. Merci donc à Salmon et Sana qui fait partie de la grosse équipe de production qui va m'accompagner aujourd'hui. Lui, il s'occupe de la mise en onde de la réalisation et de la régie d'antenne dans le cadre de cette émission, avec à ses côtés Brian Bida qui est derrière les caméras pour vous permettre de nous recevoir via YouTube en tapant simplement Royal FM Cameroun, Royal R majuscule, vous espacez, vous mettez FM F majuscule, vous espacez, vous mettez Cameroun avec C majuscule. À côté, il y a aussi Boris Landry Tedogmo qui s'occupe du prolongement numérique de nos programmes ici. Merci à Ebel Bela Samari pour la coordination éditoriale. Roger Kieke est à la coordination centrale. Supervision générale au révérend pasteur Vissa Emmanuel Noël. Je suis Jean-Marie Anaba à ce micro de présentation. Merci à ceux qui sont nombreux à nous écouter et qui commencent à nous faire des signes pour savoir si vous êtes à l'écoute. De là où vous êtes dans votre QG, vous allez simplement nous écrire au 673 02 96 29 WhatsApp et SMS, 673 02 96 29. Et puis le deuxième numéro, celui-là ne reçoit que les SMS, c'est le 695 08 36 34, 695 08 36 34. Donc merci de nous faire signe. Vous êtes très nombreux, on ne peut pas vous citer. On sait que vous écoutez la radio en ce moment et c'est depuis la matinée. Nous allons simplement faire un clin d'œil aux partenaires avant d'accueillir le panel qui est déjà presque au complet. On attend donc les derniers à répondre à notre appel, mais je puis déjà vous indiquer que ce panel sera constitué au moins de d'hommes politiques, des acteurs des questions de décentralisation, un expert en décentralisation et également conseiller municipal, conseiller régional. Voilà, grosso modo, on vous présentera ce panel tout à l'heure. Merci de nous faire confiance. 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

0: 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Et tous ceux qui seront à jour, c'est-à-dire ceux qui auront versé leurs 26 000 francs, seront alignés déjà pour la cérémonie de tirage au sort prévue le 4 juillet 2026 au stade Omnisports Amadou Ahidjo de Yaoundé. Les portes seront ouvertes à partir de 7h, donc vers midi par là. on va tout arrêter pour commencer le tirage au sort parce que les mutualistes que vous êtes, vous aurez déjà introduit vos tickets dans les urnes. Le tirage au sort va donc devoir commencer en présence des autorités. Le stade Omnisport, grâce à l'ONIES, vous donne donc les 40 000 places avec les parkings et autres. Donc, les portes seront ouvertes prioritairement aux mutualistes, mais il ne sera pas interdit à un potentiel mutualiste ou un simple citoyen de s'y rendre. Ah oui, ce ne sera pas fermé pour vous. Alors, c'est donc le moment de rattraper vos cotisations. Ceux qui n'ont pas encore souscrit, il faut souscrire. Ceux qui n'ont pas encore cotisé, il vous reste peu de temps. Lorsque je regarde le calendrier là, nous sommes déjà au 23 mai. Ceux qui sont un peu à jour de leur contribution sont pratiquement à 23 500. Donc, il vous reste un peu pour atteindre les 26 000 francs CFA. Et il nous reste 37 jours pour atteindre le 29 juin. Et il reste environ 42 jours pour la cérémonie de tirage au sort le 4 juillet 2026 au stade Omnisport Amadou Ahidjo de Yaoundé. 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Voici un dernier point de souscription Masso, ou l'avant-dernier. Vous pouvez aller contacter Mme Nono Flavie. 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Le téléphone de M. Diade Djetier Rostand, qui est le responsable de ce point de souscription Masso, c'est le 697-27-21-22. 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Alors, voilà donc les bonnes nouvelles qu'on avait à vous dire. Vous avez donc encore jusqu'au mois de juin, à la fin du mois de juin, au 29 juin par là, pour être à jour de vos cotisations qui commencent à 100 francs CFA et se limitent à 26 000 francs CFA. 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Et maintenant, ce jour-là, si la main de Dieu vous choisit, c'est que vous allez simplement gagner ce que vous aurez choisi comme offre. Il y aura quand même plus de 1000 offres déjà. Ça peut augmenter en fonction du nombre de mutualistes à jour de leur contribution. Ceux qui ne vont pas atteindre la somme de 26 000 francs CFA ne vont pas prendre part à la cérémonie de tirage au sort et ne seront pas remboursés. Ce sont les règles de la Masso. 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À tout de suite pour accueillir le panel.
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0: Voilà, merci de nous écouter sur les ondes de Royal FM, la 88.4, la radio des auditeurs. Bonsoir déjà à ceux qui nous disent là, qui sont connectés. Bonsoir à Christian Dongo, il est directeur de publication, l'ODP d'Éclair Info. Merci de nous écouter. Bonsoir également à nos amis du côté d'Anguissa. Il y a quelqu'un qui m'écrit, recevez mes salutations les plus respectueuses, JMA. Je suis déjà scotché avec une grande attention pour suivre l'émission de ce soir. J'adresse également une pensée à tous vos invités. Excellente émission et très bon débat. Je reste concentré. C'est Bob qui est dans son salon de coiffure avec son état-major. Toujours en poste, bonsoir à tout le panel, bonne émission. Ça c'est Orline Bisaya, Orline auditrice fidèle qui nous écoute avec toute sa famille du côté du quartier Dragage à Yaoundé. Merci à tous ceux qui prennent la peine de nous écouter. Vous laissez simplement un message aussi 73 02 96 29, c'est par WhatsApp ou par SMS. À défaut, vous écrivez uniquement par SMS au 6 95 08 36 34. Donc voilà, donc nous allons vous présenter le panel de baromètre politique de ce jour. Quelques-uns, je les vois déjà présents, il manque un seul à l'appel. Le panel de ce jour va recevoir Bouba Aboubakar. Il est conseiller municipal de l'UDC, militant et haut cadre de l'UDC, le parti dirigé actuellement par Honorable Thomae Ndamjoya, un parti qui a battu le pavé devant le chef de l'État Paul Biya le 20 mai dernier. François Bikoro est le patriarche activateur politique, conseiller régional du Sud. Il a décidé de nous rendre visite ce samedi avec à ses côtés l'ancien maire de la commune de Makak et secrétaire général de l'UPC, Sylvestre Lobel Nyek-Nyek. Le RDPC devrait être présenté par l'un de ses communicants, Simon Metchenge, qui n'est pas encore en studio. On espère qu'il va nous rejoindre. Et puis, l'expert en décentralisation, Dr. Grégoire Manga, sera également avec nous. Il est déjà dans ce studio. Et puis, la seule femme face à ses coqs de la basse-cour, ce sera effectivement un membre du directoire du Mouvement pour la Renaissance du Cameroun. Son nom, c'est Clémence Sindier Ndefo, que je n'ai pas vu depuis des années aujourd'hui. Elle a décidé de me rendre visite. Elle est donc secrétaire générale de l'Organisation des femmes du MRC. Donc, les femmes du MRC, dont elle est membre du directoire. Alors, je préfère commencer donc, avant de l'accueillir tout à l'heure, par une précision, parce que jusqu'à cet après-midi, je vois des gens écrire tout et n'importe quoi sur les réseaux sociaux. Il y a nos amis de Mediatude, première précision, qui ont fait 3 posts sur ma modeste personne le 20 mai dernier. 3 posts. Je ne sais pas quel était l'intérêt. Je ne sais pas qui les a payés. Je ne sais pas trop. Je ne vais pas relire les posts. Hein. Bon, ceux qui sont sur les réseaux sociaux savent de quoi je parle. Donc, moi, je n'étais même pas au courant de ça. On m'a appelé. Il faut voir ce qu'on te fait sur Facebook. On te fait la peau sur Facebook. J'ai regardé ma peau qui était en place. Je me suis demandé quelle était la peau donc qu'on me faisait sur Facebook. Alors, il se trouve que nos amis de Mediatude ont fait 3 posts. J'ai retenu l'un des posts. Au moins, celui-là, je peux me permettre de le lire. C'est une précision importante parce que je vais commencer par la militante du MRC. C'est pour ça qu'on vous dit de faire attention aux réseaux sociaux. Hein. Les réseaux sociaux, là, sont dangereux. Hein. C'est comme on a dit ici qu'on est interdit au séquelmé, là. Alors que ça n'avait jamais... Hein, le dimanche tarot, on a dit que c'est interdit. Ça n'avait jamais été interdit. Voilà. Il faut faire attention avec les réseaux sociaux. Voici ce que mes amis de Mediatude disent. C'est vrai qu'ils postent souvent les choses sur moi, mais des choses positives. Quand je passe dans une émission, cette fois-ci, ils ont décidé de finir avec moi. Actu, Jean-Marie Anaba exclut le MRC de ses émissions jusqu'en fin d'année. Et c'est affirmatif, hein, ce n'est même pas un débat. Le journaliste et présentateur de baromètre politique sur Royal FM l'a fait savoir à ses auditeurs. Et écoutez la date, le 24 avril 2026. Mais ils font le poste le 20 mai et ils ajoutent 2 autres postes. Et eux-mêmes, ils disent dans leur poste le 24 avril. Donc, ça veut dire que sur le plan même des critères de sélection d'une information, ils sont passés à côté. Le premier critère qui est plus important étant qu'il faut que cela reste d'actualité. Vous voyez un peu, si vous venez parler des choses du 24 avril et vous affirmez que j'exclus l'OMSC de mes émissions, entre-temps, ils n'ont pas su que la même semaine, j'ai reçu Thierry Biassi, qui est militant du MRC, même s'il n'est pas officiellement des équipes de communication, qui est très présent ici. Mais eux, ils parviennent à dire le 20 mai que j'exclus l'OMSC. Alors, vous savez donc ce qui s'est passé, chers panélistes. Vous les appelez souvent les talibans. Moi, je mets entre guillemets.
1: La meute.
0: Voilà, je ne sais pas de quoi il s'agit. Les internautes, bref, je ne les stigmatise pas. Ils m'ont fait la peau correctement. Ils sont arrivés jusqu'à insulter la radio, insulter le directeur général. Comment il est un directeur général du RDPC? Comment la radio est allée au RDPC? Donc, ce que vous appelez la meute s'est déversée sur moi dans une information qui n'existe presque pas. Alors, vous savez que nous autres, on ne vient pas jouer ici. J'ai donc décidé de leur donner une correction par le cerveau en recevant un membre du directoire du MRC pour qu'il me sorte la note qui a décidé d'interdire au MRC de passer ici. Ça, c'est la seule correction, au lieu de bavarder sur les réseaux sociaux. Donc, la seule correction que je leur donne, c'est de recevoir un membre du directoire du MRC qui va prendre la parole tout à l'heure. Donc, je voulais faire cette précision, on ne va pas polémiquer, hein. Mais en réalité, le débat que j'ai toujours eu avec l'OMSC, c'était celui de me dire de ne pas prendre Maurice Kemou, qui aurait été écarté des équipes de communication, mais que nous autres nous aimons pour ses arguments.
1: Très,
0: voilà,
1: très bien.
0: Tout à fait. Donc, le parti a dit, on ne souhaiterait pas que tu continues à le recevoir. J'ai même fait l'effort de le recevoir comme chef. Voilà. Non, pas comme représentant. En fait, je ne l'ai jamais reçu comme ça. Je le recevais comme chef d'entreprise et homme politique jusqu'à ce qu'on l'a décommandé plusieurs fois. Alors, ce que j'avais dit à l'antenne, c'est que si vous continuez comme ça, je pourrais vous exclure. Et nous étions le 24 avril 2026. Entre-temps, j'ai continué à collaborer avec le MSC. Et donc, je suis surpris que Mediatude dise donc que j'ai exclu le MSC définitivement. Donc, je crois, merci à l'aîné Roger Justin Noir qui n'est pas entré dans ce faux combat-là. Hein, parce que je lui ai dit que nous sommes des frères de la Léqué. On ne doit pas venir se déchirer ici à Yaoundé, hein, dans ces histoires-là. Donc, alors, Clément Sindje, peut-être vous aurez la possibilité de faire une précision hein, si le sujet vous intéresse. Ne faites pas comme si on vous a baïonné ici.
2: Ah, non.
0: Voilà, bonsoir, bienvenue. Bonne année, j'ai envie de dire.
2: Ah, bonne année.
0: Vous allez bien?
2: Ah, super bien.
0: Alors, vous avez été surprise aussi de ce que les gars m'ont fait sur les réseaux sociaux, là?
2: Généralement, nous
0: raccrochez un peu le micro vers vous.
2: C'est vrai que j'ai...
0: Voilà. Ah, vous avez votre Bible?
2: J'ai ma Bible, j'ai mon bol. L'homme n'est rien sans son bol.
0: D'accord.
2: Voilà. Mm-hmm. Donc, ce que je veux dire, c'est que généralement, nous, MSC, nous sommes assez respectueux de nos statuts et règlements intérieurs. Et nous sommes assez respectueux aussi de l'environnement sociopolitique dans lequel on se trouve. Donc, nous n'allons pas très vite en besogne. Ce qui fait que lorsque nous avons une information, on arrive à traiter cela avec le plus grand professionnalisme possible. Mmh. La preuve, vous n'allez jamais voir un membre du MRC, quand je dis membre, c'est réel, verser dans des polémiques inutiles. Ce que j'appelle vraiment polémique inutile.
0: Mais j'ai vu les noms là que j'ai reconnus. Hein.
2: Bon, tant mieux.
0: Les noms qui se rapprochent de vous.
2: Tant mieux, si c'est que il y a des sympathisants. J'ai toujours dit aux gens, et je veux être très, très dur là-dessus. Imaginons un instant qu'un condamné à mort prend votre photo et met dans sa cellule en disant que vous êtes son idole. Est-ce que ça veut pourtant dire que vous êtes complice de ses crimes? Il vous aime, peut-être pour ce que vous faites. Mais si on arrive à dire que parce qu'il vous aime et que vous êtes complice de ses crimes, moi je crois que c'est très grave. Chacun est libre d'aimer qui il veut. Et d'être le fan de qui veut. On ne peut pas pour autant dire qu'on est complice de ces personnes-là. Non. Mmh. Si des gens trouvent que c'est leur façon de communiquer, pourquoi est-ce qu'on doit leur enlever cela? Maintenant, si la justice peut veut servir, tant mieux. Je dis bien, nous traitons les informations avec le plus grand professionnalisme possible. Et nous sommes restés toujours scientifiques dans tout ce que nous avons fait. Vous n'allez pas voir le MRC, j'étais versé dans le désordre, non.
0: D'accord.
2: Mais ce que je veux préciser, c'est quoi? C'est que nous avons une cellule de communication qui est actuellement gérée par le SNACOM Roger Justin Noir. Et le MRC, nous sommes très stricts en matière de gestion du personnel en interne. Parce que nous sommes conscients de ce que beaucoup de journalistes aujourd'hui aiment bien aller dans le bashing. C'est-à-dire que tout ce qui va insulter Maurice Kamto, plomber... Oh non, ils aiment acheter ça. Vous achetez ça très vite. Et c'est ce qui est c'est très difficile pour nous de comprendre pourquoi est-ce que vous le faites. Parce qu'aujourd'hui, on vous dit, tel n'est plus membre de la communication. Vous donnez la parole de se prononcer sur les affaires du MSC. Étant conscient...
0: C'est parce qu'on le voit, vous défendre. Il défend Maurice Kamto.
2: Il est condamné à mort...
0: Il m'a dit que moi, je renoue mes amitiés avec le MSC. Il me l'a dit. Hein.
2: Je ne dis pas non. J'ai bien dit ceci.
0: Donc, ces gars vous aiment.
2: Si un condamné, à mort vous aime.
0: Ils sont prêts à mourir pour vous.
2: Non, on n'a pas écarté quelqu'un. Il faut bien le dire. Oui, le mot est très faux, écarté. On n'a pas écarté quelqu'un. Il faut bien comprendre les choses. En interne, nous avons une façon de fonctionner.
0: Bon, est-ce que, sur le cas précis que nous avons là, est-ce que M. Maurice Kemou est toujours dans les équipes?
2: M. Maurice Kemou doit se prononcer lui-même s'il l'est ou pas. Ce n'est pas moi de me prononcer.
0: Vous êtes membre du directeur.
2: S'il vient vous dire, on vous a
0: donné
2: la liste. Vous avez la liste des communicants, n'est-ce pas? Je crois qu'on vous a donné la liste des communicants.
0: Non, je n'ai pas la liste.
2: Non, monsieur Justin, on va vous donner la liste. D'accord. Et quand vous aurez la liste maintenant, vous allez vous rendre compte s'il est ou pas. D'accord. S'il ne l'est pas, ce n'est pas ma faute. Mais maintenant, je vous dis, chaque fois que le MRC s'organise en interne, il ne faut pas que vous, on ait l'impression, parce que je dis bien l'impression, je mets entre guillemets, qu'on ait l'impression que vous achetez plutôt le diable pour dire, voilà... Mais ben, ce que vous faites, ça ne va pas être si très, très bien, bien au regard des Camerounais qui nous suivent.
0: Allez, rassurez-vous, hein, et les autres membres du directoire, je n'ai aucun problème contre le MRC. C'est une incompréhension juste, parce que j'ai toujours pensé que M. Kemou avait des arguments qui pouvaient aider la bonne marche de la radio et de cette émission. Je vous prie simplement de me laisser le recevoir, mais sous une autre casquette. Hein, voilà. Donc, ne dites plus à Maurice Kemou de ne pas prendre part à mes émissions. Je paye quand même... Le président Bissaï paye le carburant ici, hein, quand il y a coupure d'électricité. Donc, quand on déplace les gars comme ça, ils dépensent leur carburant. Si vous leur dites pendant l'émission, dès que j'introduis là, quitte le plateau, vraiment, ça peut me rendre malade. Alors, ce qu'il y a de positif dans ce que Mediatude a fait, et c'est aussi ça le bien des réseaux sociaux. J'étais modestement à combien de followers? Je crois 2000 quelque chose là. Je suis à 2500 pratiquement, 300 et poussière. Donc, ils ont augmenté quelques centaines de followers parce que les gens voulaient savoir qui est Jean-Marie Anaba. Donc, je vous remercie. Hein. Voilà.
2: Et le MSC fait vendre.
0: Oui, bien sûr. Vous êtes bien jusqu'à... Quand vous insultez, là, nous sommes en haut.
2: Insulté.
0: Ça nous met en haut.
2: Le MSC est le seul parti politique qui fait vendre.
0: Ça a vendu la radio jusqu'à... Vous voyez un peu. Et j'imagine combien de personnes veulent vous écouter, vous, aujourd'hui.
2: Bien
0: quand
2: sûr.
0: Ils ont vu que j'ai annoncé que voici le MSC que j'ai exclu, qui est réhabilité. Patriarche François Bikoro, bonsoir.
1: Bonsoir. Je crois que le problème de la politique dans notre pays, c'est la difficile jonction entre la capacité de comprendre l'anthropologie humaine camerounaise et la volonté d'arriver à étudier. Il y a une première chose, c'est que ces deux organisations, Royal FM et MRC, personne ne donne une injonction à l'autre. Je vous ordonne de ne pas tomber dans ce piège. Vous invitez qui vous voulez, quand vous voulez, si vous voulez. La seule chose que vous retenez là, c'est que vous n'allez pas présenter la personne, la preuve. Je suis du RDPC, de façon institutionnelle. Mais vous ne m'avez jamais invité ici comme communicant du RDPC. Et le RDPC ne vous a jamais appelé pour vous dire « Monsieur Bikoro ne doit pas passer sur votre antenne. » Parce que les gens oublient toujours qu'en dehors de l'appartenance à une association simple, un parti politique est une association simple. Ce n'est même pas une administration. Vous avez des qualités intrinsèques dont la République a besoin. Vous êtes soit ingénieur, soit analyste politique, soit ancien préfet et tout cela, pour pouvoir porter votre expertise pour une meilleure compréhension de la marche de la nation. Que quelqu'un ait eu des problèmes là-bas, la seule chose que vous retenez, c'est que quand vous avez besoin du MRC, vous avez un point focal, monsieur Justin Noir, qui est d'ailleurs très ouvert. J'ai déjà eu à faire des plateaux avec lui, contrairement aux autres. Il ne m'a jamais insulté ni invectivé, mais les autres, je préfère me taire. Donc, on vous demande de vous référer à lui si vous voulez un point de vue politique d'une association politique qui n'est pas des moindres. Vous demandez à Justin Noir, grand frère, demain matin, j'ai un débat sur tel sujet d'actualité. Est-ce que vous pouvez m'envoyer le point de vue? Parce que dans les organisations politiques, on prépare un point de vue. Donc c'est ce qui peut arriver, que peut-être que le parti politique est déjà très éloigné. Vous qui n'êtes pas dans la maturation de la parole de l'opinion politique de ce parti, vous pouvez faire en sorte qu'on voit une dichotomie. Donc si vous voulez le point de vue d'un parti politique, vous faites comme vous avez l'habitude de faire. Vous appelez le parti politique en question, il vous envoie celui qui va venir parler à l'aune de la pensée politique de leur association. Mais vous ne pouvez pas tomber sous l'injonction d'une quelconque association quand vous avez maturé ce qui vous fait gagner le pain. Et vous faites partie des référentiels en matière de médias. Il ne faut pas que des uns et des autres fassent beaucoup de confusion. Et la dame a été claire, nous avons notre organisation, si vous voulez, vous faites ceci. Monsieur Kemoué, comme l'autre que vous avez cité là, depuis pratiquement 10 ans, parce qu'ils font partie de mon écurie où j'enseigne la parole politique aux jeunes qui sont dans les partis politiques. Je ne sais pas ce qui s'est passé, mais je crois qu'ils font partie des rares qui permettent une meilleure compréhension de l'action et de l'activité de ce grand parti politique qu'on appelle le MRC, de leur leader. Bon, peut-être qu'entre-temps, il y a eu beaucoup de changements, soit des directives, soit des directions. Donc, je vous interdis de faire encore allusion à ces gens-là comme étant représentants du MRC, mais ils ne doivent pas vous interdire de les inviter sur les plateaux.
0: D'ailleurs, c'est ce qui était fait. Je précise que les dernières fois que M. Kemoué a été décommandé, c'était bien écrit sur le visuel chef d'entreprise et homme politique. C'est ce que je ne comprenais pas. Donc, d'où l'incompréhension avec le directoire du MRC. Alors, cela dit, on accueille les autres. Bouba Boubacar, bonsoir.
3: Bonsoir, Jema. Bonsoir à tous les co-discutants. Et bonsoir à tous les auditeurs de la Royal FM. Ça fait un bon petit bout que je ne suis pas passé par ici. Pratiquement depuis la nouvelle année.
0: Bonne année. Merci.
1: Encore une autre plainte.
0: Pour le retour.
3: Non, ce n'est pas une plainte.
0: L'UDC s'exprime ici, M. Coupidata.
3: Non, ce n'est pas une plainte, c'est mon calendrier.
0: Dans
3: parce
0: journaux,
3: que
0: peut-être chaque 3 jours.
3: Plusieurs fois, j'ai été invité, mais je n'ai pas pu.
0: D'accord, il faut aussi le reconnaître.
3: Il faut le reconnaître.
0: Ça, je vous ai invité, vous étiez empêché.
3: Et la distance aussi.
0: Sylvestre Loubel Nyek-Nyek, bonsoir.
4: Jean-Marie Nava, bonsoir. Merci de me convier une fois de plus à ce débat républicain. Je ne peux pas m'empêcher, au nom du fait que je suis commettant d'un parti, d'en parler. Madame qui est à côté, c'est que nous avons d'autres rapports en dehors de la politique. On les a parce qu'on les a eus. Rapport sain. Il faut le dire ainsi.
3: Rapport.
4: Oui, bien sûr.
0: Oui, rapport avec S quand même.
4: Vous le dites si bien. En dehors, vous savez, la politique est la conjonction de tous les métiers. C'est le problème. Les hommes politiques sont appelés à tout faire. Et c'est pour ça que sous le vocable homme politique peut se cacher plusieurs autres, peuvent se cacher plusieurs autres casquettes qu'on n'a pas toujours envie de dévoiler tout le temps. Mais je supporte très peu l'intégrisme. Parce que moi, j'ai vécu la scène où Maurice Kemoué, présenté comme homme politique et chef d'entreprise, toujours on avait un débat sur la fiscalité. Il a été chassé du plateau par le MRC. Ça a été fait et je pense que c'est par respect pour la personne qui l'avait fait que M. Nabala lui a demandé de partir. Ce que j'ai trouvé incorrect. Je me suis tué parce que M. Nabala, qui gère son émission, peut librement obéir ou pas à une injonction qui ne me semble pas correcte. Mais je dois quand même dire qu'il faut que les gens sachent que le parti politique n'est pas une prison. nous nous connaissons, on sait qui peut dire quoi, qui peut faire quoi, en dehors du parti politique. Et à ce titre-là, il faut que, autant les partis politiques ont leur interne, autant les médias en ont la leur. Il ne faut pas qu'il y ait chevauchement, parce que ça crée des... Je suis heureux qu'elle ait relevé. Maintenant, lorsqu'on veut la parole du MRC, il est nécessaire de s'adresser au MRC pour que c'est le directoire ou c'est vraiment l'organe habité seul qui habite quelqu'un. Mais de là à dire que, comme je ne suis plus... Bon, je n'ai pas accepté qu'elle dise que... Parce qu'elle sait bien que c'est vrai. Maurice Kumu n'est plus dans les
5: équipes de communication.
4: Et c'est, la politique nous amène à esquiver cette question. Ça ne sert à rien. C'est connu. Parce qu'on l'a chassé ici. Un tel coup, il faut la chasser. Et il n'y a pas que ça. Donc, j'ai dit aujourd'hui, nous gagnerions, nous tous, politiques ou pas, à accepter qu'à un moment donné, des miroirs soient présentés devant nous, se balayent devant nous, pour nous montrer la véritable face que nous avons. Ce n'est pas en cassant le thermomètre qu'on baisse la fièvre. Personne ne peut estimer que pas du MRC, il faut en être militant. Non, ce n'est pas possible. Sinon, moi, je ne viendrai pas ici. Moi, lorsque je viens ici, 5 fois sur ici, je parle du RDPC.
1: Même le MRC parle du RDPC.
4: Parce que c'est eux qui sont au pouvoir. Lorsqu'on veut critiquer la gouvernance publique, on peut éviter le RDPC. Nous ne pouvons pas avoir un grand parti comme le MRC et que des gens nous intéressent d'en parler. Ce n'est pas possible. C'est comme si, moi j'ai ce débat à l'UPC. Chaque fois que quelqu'un ne m'a présenté comme militant veut, ils en font un problème. Moi, je n'en fais pas un problème. Quand on reçoit un rapport, quand on dit que le président, ce que j'ai dit, ça me dit rien. Ça me fait 37. Quand on reçoit n'importe quoi, on dit ça me fait 37. Le plus important, ce n'est pas ça. Le plus important, c'est que lorsqu'une parole qui n'est pas politiquement acceptable à l'UPC a été prononcée, j'ai le devoir et le droit
1: de correction,
4: c'est tout. Mais je ne peux pas interdire à nos jeunes télé d'appeler quelqu'un comme eux veulent, parce que dans tous les cas, les radios et les télé ont leurs objectifs à atteindre. Peut-être que pour avoir l'audiment, il faut bien qu'on appelle quelqu'un par un titre qu'il n'a pas. Mais il nous reviendra, on va leur dire que vous l'avez appelé ainsi.
1: Mais il n'est pas ça.
4: Il n'est pas ça. On ne bagarre pas pour autant. Pour ça, donc je dis, le pays qu'on bâtit, on ne peut pas laisser qu'on baptise un pays où l'intégrisme... Parce qu'en fait, l'intégrisme politique veut dire que lorsque tout le monde n'est pas d'accord, ou je te tue, ou tu me tues. Pas peut-être biologiquement. Mais c'est inacceptable ce qu'on voit cet état. Parce que la réalité, si nous le faisons étant encore hors du pouvoir, parce que pour moi, ne pas être au RDP, ça ne signifie pas absolument être dans l'opposition. Je précise. Si nous sommes hors du pouvoir, on se donne ces pouvoirs d'exclure. Non, quelle que soit la personne.
2: Non, je ne suis pas d'accord. Je ne vous coupe pas. Je ne suis pas d'accord.
4: En me coupant
2: parce que non, je ne vous coupe pas. Désolé.
4: Maurice Kumu, moi, j'ai dit qu'il a été exclu.
2: Je vous donne le nom.
4: Vous appelez.
2: Je ne suis pas d'accord.
4: Il ne faut pas exclure. Il faut laisser la parole publique.
5: Permettez qu'il chute.
4: Oui. Permettez que les gens parlent de vous et que vous ayez le devoir, le droit.
1: De correction,
4: c'est tout.
2: On est d'accord. D'accord, je suis d'accord.
4: Vous allez faire comment pour que moi, je ne parle pas de quelqu'un? Vous faites comment?
2: Non, ce n'est pas la même chose.
4: Vous n'avez aucun moyen.
2: Vous n'êtes pas Maurice Kumu.
5: D'accord.
4: Maurice Kumu est d'abord un chef d'entreprise connu.
1: Très brillant.
2: Sauf que...
4: Qui sait de quoi il parle? Maintenant, me dites que ne l'invitez pas pour le nom du comme MRC.
1: Comme
4: c'est tout.
1: C'est tout.
4: Mais le jour qu'on l'a chassé, il n'a jamais été présenté comme grand du MRC. Jamais.
2: Je veux faire une précision.
5: Allez-y, Clémence.
2: On est homme politique parce qu'on milite dans un parti politique. Je vous dis,
4: c'est
2: je
4: pas
2: vous
4: vrai.
2: Non, je dis taper n'importe où.
1: Du moment où
2: vous ne militez plus dans un parti politique et vous sortez, vous êtes homme politique. Parfois quoi? Parfois quoi?
5: Mais il y milite, non?
2: Je dis bien ceci. Ça veut dire que n'importe quel Camerounais peut se lever, il se place en route et il dit qu'il est homme politique.
1: C'est ce que vous voulez dire.
2: Je dis bien ceci. Vous pensez que...
5: Patias, permettez-moi.
2: Je n'accepte pas, moi aussi, je n'accepte pas.
1: Je n'accepte pas. Je dis bien, je pèse mes mots.
2: Jusqu'ici, je suis très calme. Mais si on veut crier, moi, je sais crier.
1: Je
2: n'ai pas dit que M. Kemo est n'importe quel
1: Camerounais.
2: Non, vous ne m'avez pas écouté. Alors là, vous ne m'avez pas écouté.
5: Je dis bien ceci.
2: N'importe quel Camerounais dans la rue ne peut pas prétendre être un homme politique. Je le dis encore.
1: C'est ce que Kemo a fait.
2: Non, c'est pas ce qu'il a fait.
5: S'il n'est pas dans une organisation politique.
2: S'il est dans une organisation politique, il est homme politique. Du moment où Mbayam Selam, en route, elle se lève et dit qu'elle est femme politique, je dis que ce n'est pas vrai.
1: Ah bon?
2: Parce que elle, non, c'est pas vrai. Parce que se prononcer des questions politiques ne veut pas pourtant dire qu'on est homme politique.
1: C'est ce qu'il a fait.
2: Oh non! Il s'est prononcé en tant qu'homme politique. Ça veut dire qu'il appartient dans une maison. Il est dans une maison, dans une famille.
6: Il
2: fait partie d'une famille.
6: Il peut ne pas être MSC.
2: Mais s'il n'est plus du MSC, pourquoi est-ce que vous l'avez. Pourquoi est-ce
6: qu'il l'a appelé comme chef d'entreprise.
2: Non.
6: C'est écrit encore.
2: Il est venu se prononcer en prenant. Sur ses paroles, il parlait en tant que militant du MRC. Et il a si bien dit. Qu'est-ce il a si bien dit dans cette émission-là.
4: Est-ce qu'il n'est pas militant?
6: Est-ce qu'il n'est pas militant?
2: Oh là là. Mais si elle est militante du MRC, et qu'il vient. Si elle est militante, si vous dites.
4: C'est ça dont les étudiants. Il est militant.
2: Vous n'avez, personne n'a exclu Maurice.
6: Mais il est militant.
2: Mais Maurice vient sur ce plateau, il parle de la fiscalité, il n'y a pas de problème.
6: Mais c'est ce qu'il a fait.
2: Non, il ne parlait pas de la fiscalité.
6: Il parlait de quoi?
2: La bande est encore là.
6: Mais il était la militant du MRC.
2: Oh là là. Mais pas communicant à ce moment-là.
6: Là, vous changez la phrase.
2: Parce que si monsieur Anaba voulait la voix du MRC, il sait ce qu'il allait faire.
6: Là, je suis d'accord avec vous.
7: D'accord, permettez-moi.
2: Mais monsieur Maurice, comme on ne peut pas venir en tant que fiscaliste, et plonger dans l'insulte et vous laisser ça passer sous le fallacieux prétexte qu'on est homme politique. Mais vous prenez les gens.
6: Là, vous insultez que moi, mais là, maintenant.
2: Non,
6: vous tombez dans le même piège.
7: Alors, vous dites qu'il avait. Il était entré dans l'insulte.
4: Non, plateau. Il faut faire très attention.
7: Je vous disais qu'il a été décommandé étant assis là.
4: Et on l'a
6: sans avoir rien dit.
7: Sans avoir
4: parlé. On l'a chassé.
2: Vous savez.
4: Oh là là.
6: Mais c'est incroyable. Nous, on voulait même. On voulait même vous comprendre, mais là, ça devient l'intégrisme.
2: Les gestes traduisent la
6: pensée. Ma fille, vous ne pouvez pas nous enseigner cette chose.
2: Les gestes traduisent.
6: Parlez du MRC. Les autres là pour les
2: faire.
7: Clémence, vous permettez qu'on aille sur un autre sujet. Alors, est-ce que vous avez encore dit sur le sujet? Oui. Pour le respect que je dois au MSC, c'est ça que je vous ai laissé vous exprimer. En principe, ce n'est pas un débat, c'était une parenthèse parce que vous êtes là en tant que membre du directoire. D'accord, ok, merci. La voix du MSC a été entendue et c'est la vôtre que vous portez ici. Elle a été entendue. D'accord, merci. Grégoire Manga, docteur Grégoire Manga, bonsoir. Permettez, Patriage, c'est compris. Patriage Bicon, c'est terminé. Clémence. Non, Clémence. Non, Clémence, c'est compris.
4: On a respecté.
7: Ok, docteur Grégoire Manga, bonsoir. C'est le docteur Grégoire Manga, la parole, je vous en prie.
2: On a respecté.
7: C'est bon, Clémence. Clémence, c'est bon. C'est terminé.
4: Vous la parlez pas. Avant,
2: il n'était jamais plein.
7: Docteur, vous avez la parole. Bonsoir. Bonsoir.
8: Bonsoir, Jamal. Bonsoir, bonsoir. Je voulais remercier.
7: Clémence, permettez. Je vous ai dit que la parenthèse est fermée. Non, fermons la parenthèse, s'il vous plaît, c'est terminé. Non, fermons la parenthèse, c'est terminé. J'ai ouvert cette parenthèse parce qu'elle est membre du directoire.
2: Vous n'êtes pas du MSC, occupez-vous de vos casseroles. Vous occupez
6: de vos.
2: Je vais parler du MSC. Je vais parler du MSC.
7: C'est compris alors. Oh là là.
6: C'est ça la démocratie.
2: Je parlerai du MSC.
6: Et quel mot parlera du MSC?

0: Voilà, nous sommes calmes. Hein. Rassurez-vous, je réitère encore que la Radio Royale FM respecte toutes les formations ou organisations politiques. Et cette émission est l'une des rares qui change ses panélistes tous les samedis. Donc, ça veut dire que la pluralité est mise en exergue ici. Donc, Royal FM n'a rien organisé contre le MRC. Je dénonçais simplement le fait qu'on me jette à la vindicte sur les réseaux sociaux, comme ça a été fait le 20 mai. Je ne veux pas savoir qui était derrière, mais ramener une histoire d'avril à un 20 mai, ça veut dire qu'il y a quelqu'un qui était derrière. Et la majorité de ceux qui m'ont insulté seraient proches ou sympathisants d'une formation politique. Donc, rassurez-vous, moi, je n'ai aucun problème. Donc, ça a permis que la radio soit connue. Et pour corriger, une des preuves que je respecte l'OMRC, j'aime l'OMRC, pour avoir reçu jusqu'au conseiller spécial même du professeur Kamto dans mes émissions, c'est pour cela que j'ai dit qu'un membre du directoire du MRC vienne sur ce plateau, chose que vous avez acceptée. Maintenant que la parenthèse est fermée, nous allons poursuivre notre débat sereinement. Je vous invite à écouter quelque chose d'intéressant, comment se porte le pays en ce moment. Vous allez ajouter cette actualité à bien d'autres. C'est vrai que le docteur Grégoire Manga n'a pas pris la parole.
1: Il est 19h.
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0: J'ai oublié d'accueillir le docteur Grégoire Manga. Bonsoir, docteur.
3: Oui, bonsoir Jean-Marie Anaba. Bonsoir monsieur Bouba Obaka. Bonsoir madame Defoe. Bonsoir également à Omer, monsieur Sylvestre Nyengek. Et bonsoir également au patriarche François Bikoro, que j'avais souvent l'habitude d'écouter quand j'étais tout petit, 15 ans, 16 ans, 17 ans. Donc c'est un plaisir, c'est un honneur de partager
0: le même plateau avec lui.
3: Merci une fois de plus de la musique que vous me faites.
0: D'accord, vous êtes expert en décentralisation. Vous nous serez très utile tout à l'heure lorsqu'on parlera de la fiscalité locale. Alors, il y a quelques actualités par lesquelles nous allons commencer. La première... c'est la brouille entre le gouverneur du littoral et le préfet du Voury. Un jeu de correspondance qui nous étonne, matérialisé, concrétisé par l'esquive publique du gouverneur.
4: Le gouverneur n'a pas écrit.
0: Je parle de la correspondance du préfet adressée au ministre de l'administration territoriale. Voilà. On va revenir dessus. Calmez-vous, Sylvain Nobel Nyek Nyek. Cela a été concrétisé par l'esquive publique, c'est ce que je disais, du gouverneur en pleine cérémonie protocolaire le 20 mai. À côté de ça, il y a aussi le patriarche Kavayege Djibril qui a eu droit aux obsèques officielles, bien qu'ayant été inhumé depuis le 6 mai 2026, selon la tradition musulmane. Alors, quel héritage politique, quel hommage? Et pourquoi beaucoup estiment qu'on a dépensé de notre argent au moment où les gars de l'extrême auront les problèmes? Est-ce que quelqu'un qui a été inhumé depuis a besoin des obsèques officielles? Vous pourrez commenter cette actualité tout à l'heure. Mais avant, je vous informe que au moment où nous attendons le gouvernement, il y a des ministres qui se portent bien. Et ils n'aiment pas quand on dit qu'ils sont malades. Et pour le démontrer... ils peuvent faire des pompes, ils peuvent jouer au tennis. Mon ami et frère Bruno François Bidjan, je suis sur sa page là, qui va me servir de source, parce que je n'étais pas là-bas au club tennis. Je n'étais pas là-bas à Golgotha. Lui, il y était. Alors, il m'a appris depuis quelques heures que sous une pluie battante, pour la Tanganyika, j'ai réalisé 100 pompes. Permettez-le. Notre pays, c'est compliqué. Il a réalisé 100 pompes et il affiche une impressionnante démonstration de force. Les mots sont de mon frère François Bruno, François Bidjan. Alors, plus loin. Parce que mon frère Bruno Bidjan y était pratiquement pendant toutes les heures. Il nous dit que M. Atanganji a joué un match de tennis 1h30 sans boire de l'eau et sans aucun souci. il a même fait une épreuve de tir au but là, hein, avec Samuel Eto'o fils. Alors, je vous invite à écouter le ministre de l'administration territoriale pour la Tanganyi, à qui nous passons notre bonsoir. Il se porte bien. Et il y avait trop de médias là-bas pour voir comment un ministre joue au tennis.
1: Dans l'avion, j'ai reçu l'espoir de sortir de l'avion pour qu'il vienne nous accueillir. Monsieur Nguyen-Jean, chaque fois on arrive à se mettre ensemble, on fait quelques tournois. Le ministre Wakata, c'est un bon tennisman aussi. Et aujourd'hui, c'est un peu de l'endurance. Alors, monsieur le président de la FECAFOOT, je vous ai fait venir parce que avec tout le bon travail que vous faites à la fédération, nous voulons ici vous faire voir ou vivre comment les sportifs de plus de 65 ans, moi j'ai plus de 65 ans, et moi je suis le champion vétéran du tennis en Afrique. Avec les prolongations de 20 minutes, ça fait. Lorsqu'il va falloir recruter, on a des très bons joueurs. Il faut insister sur l'endurance et la résistance. Lui, il est un footballeur d'un niveau mondial et nous avons la chance de l'avoir à la Fédération Camerounaise de football. Mais aujourd'hui, je veux, à travers ce que je veux faire, c'est pour qu'il puisse impulser cette dynamique. Nous avons des gens qui tiennent encore ça. Lui, il dira un jour à ses jeunes joueurs que j'ai vu quelqu'un, pas forcément un ministre, qui avait plus de 65 ans et qui a fait 1h30 de temps d'un match de football sans boire et sans s'asseoir. Ça veut dire que les jeunes de 18, 20, 22, 23 ans, ils doivent être plus endurants parce que ce que j'attends de monsieur le président, c'est de nous donner au moins 2 étoiles encore. Nous avons 5 Coupes des Nations et le président doit nous donner encore 2 et au moins une demi-finale de la Coupe du Monde. C'est pour cette raison que je voudrais que lui, il verra ce que nous faisons. Lui, c'est un grand sportif également, monsieur Daniel Onana, c'est un très grand sportif. Et puis, nous, à plus de 65 ans, nous tenons bon. Et nous souhaitons que les footballeurs d'aujourd'hui, les jeunes qui sont très talentueux, mais je constate qu'après 45 minutes, ils ont des crampes. On ne doit pas avoir des crampes après 45 minutes. Ou bien quand on va vers les prolongations, les jeunes joueurs ont des crampes. Ils ne doivent pas avoir des crampes. Il faut surcharger, il faut que les pieds soient sous. Monsieur le Président, je suis content que vous soyez là pour nous honorer. Monsieur le ministre, je suis content que vous soyez pour nous honorer. Mais je voudrais surtout, on a oublié d'appeler le coach Pago. Il faut aller qu'il vienne voir ce que nous...

0: match de tennis soit couvert par autant de médias, le match de tennis d'un ministre en présence d'un autre membre du gouvernement et des personnalités. Qu'est-ce qui se cache derrière ce match de tennis? 1h30 sans boire de l'eau, sans pompe. La résistance patriarche, François Bikoro. Vous êtes un adulte, peut-être, vous pouvez faire une lecture.
1: Je suis sur la rue du Villardise.
0: Oui, vous pouvez faire une lecture. Vous avez dépassé 65 ans.
1: Non, 60 ans, j'ai dépassé 60 ans.
0: Vous n'avez pas.
1: Je ne suis pas très loin de 65 ans.
0: Les 65 ans jouent, hein, ils font 1h30 sans boire de l'eau.
1: Bon, pour être un peu plus sérieux, vous avez devant vous quelqu'un qui a décidé de supplier un de vos panélistes, Soule Onoyolo, que pardon rase la barbe. Pardon, Soule. Je le dis encore, je dis, je mets les moyens. Rase la barbe. Et ce que je viens de suivre tout à l'heure prouve qu'il risque d'attendre longtemps. Tu vois que même les gens qui doivent pousser le patron à te faire raser ta barbe, parce que Soule avait dit que tant qu'il n'y a pas le gouvernement, il ne rase pas ni en haut, ni en bas, ni au milieu. La femme me dit, ah, que la carte de forêt, si, je ne veux pas. Quand je vois donc ce genre de choses, je dis que Soule, tu disais que non, je résiste. Tu vois que même les collaborateurs directs du patron font des matchs de tennis, des matchs de ceci, pour dire, patron, si c'est parce que tu disais qu'on n'est pas prêt.
0: Nous sommes prêts.
1: Nous sommes prêts. Donc, merci à mon ami, à Tanganji, de m'avoir aidé à dire à Soule que mon frère, depuis octobre, tu ne rases pas la barbe. Ça te fait fuir beaucoup de choses. Tu n'arrives plus à manger le tarot qu'on a interdit à ma caca. Vraiment, ça fait rire, mais l'affaire de gouvernement de tout prochain jour, là, vous allez voir les voirates dans ce pays. Mais ce que je retiens quand même, c'est qu'un homme de 65 ans n'est pas assez vieux pour faire le sport. La preuve que M. Billet avait 80 ans au comice, agro-pastoral de Bolova, qui a eu lieu 21 ans après le comice, ce qui avait été prévu. Parce que M. Amadou Ahidjo avait prévu le plan quinquennal de développement. Ça permettait que tout le monde, de façon dictatoriale, s'entende sur l'argent du pays qui devait construire chaque province. Avant que les docteurs en doctorat n'arrivent pour dire qu'il faut compter le nombre de gens pour faire une roue dans un village. Ça s'est arrêté à Bafoussam. De Bafoussam à Ebolova, ça a pris 22 ans. Le deuxième jour du comice, parce que le premier jour, il a fait le tour de tout le comice. J'ai vu 9 de ses ministres s'arrêter et s'asseoir. Monsieur Biya a continué. Le matin, on a mis l'hélicoptère pour qu'il rentre sur Yaoundé. Il a dit, j'ai oublié, là où il y avait les étangs piscicoles et autres. Et je me souviens de la boutade d'un certain, deux personnages, ni John Fundi et Dampoulo, je crois. Celui qui a Ndawara. Donc, il avait, parce que les bœufs et les machins, on les mettait très loin. Arrivé donc, le protocole lui dit, patron, c'est bon, on a déjà, le patron a voulu tourner. Quand Dampoulo lui dit, Paul, je suis ici. Le président regarde, il voit Dampoulo. Et à côté de Dampoulo, il y avait Nidjon Foul qui avait aussi ses bœufs. Il est reparti. Et c'est là que le président a su que ses collaborateurs ne lui donnent pas le bon renseignement. Parce qu'il allait faire en sorte que les gens qui sont venus pour le comice, qu'on prépare pendant 22 ans, que le chef de l'État ne les honore pas en allant dans leur stand. Je crois que ce qu'on est en train de faire là, mon frère et ami, pour la Tanganyika que je côtoie depuis 32 ans, c'est l'un des rares jeunes qui ont fait beaucoup de choses pour bien dans ce pays. Il vient de faire comme Nidjon Frondi et comme Dampoulo. Paul!
2: Je suis là.
1: Paul, je suis là. Parce que peut-être qu'on allait dire au président qu'il y a 3 ou 4 personnes qui ne marchent plus. Je ne faut pas dire. Il y a eu des gens dans ce pays que le président voulait nommer. On a dit qu'ils sont morts. Les systèmes qui se bousculent là et tout, là, sont très compliqués. Donc, je rassure Paul que l'autre Paul
2: a écouté.
1: Mais reconnaissons quand même que moi je croyais quand tu disais que le ministre travaille. Voilà, Tanganyika fait partie des ministres qui travaillent en dehors du sport. On l'attend chaque jour, chaque fois qu'il y a une poule qui est morte, il y a ceci, il prend position. Il y a d'autres qui sont tombés sous le coup de la peur de mal faire. Il y a une léthargie dans au moins 45 de 64 ministères de notre pays. C'est-à-dire les gens se disent je peux faire, peut-être je fais mal, peut-être je ne fais pas. Ils préfèrent rester sur place.

0: Il y a d'autres qui se disent que je parte ou que je ne parte pas, je continue mon activité normalement. Donc moi, je félicite Paul Attanganji, qui vient de sauver les gens depuis de 60 ans comme nous. On en parlera tout à l'heure à ce qui concerne le Sénégal, pour savoir si c'est l'âge qui gouverne.
1: Alors, Sylvestre Loubel-Niek-Niek, les stratégies de conservation de postes au sein du gouvernement, est-ce que ça ne peut pas repousser l'échéance de ce remaniement tant attendu? Le patriarche Bikoro prenait le cas de Solo Nohulo tout à l'heure, qui était d'ailleurs avec nous ici à Mimbomanié, et qui nous réitérait encore qu'il va prolonger.
0: Non, on va supplier.
1: Il ne va pas se raser.
0: Alors, une barbe de 4 ans, ce n'est pas bon.
1: Est-ce que un seul match de tennis suffit pour être maintenu au gouvernement?
2: Zamara Naba, vous connaissez ma position sur ces choses, mais je vous la redis quand même. On peut ne pas voter pour Biya comme moi, mais on lui doit du respect. Si les gens estiment que parce qu'on va jouer au tennis, envoyer des messages à Paul Biya qui fera un gouvernement ou pas, c'est du mépris. Et ça, c'est inacceptable. Si les gens pensent qu'ils peuvent empêcher que le président forme un gouvernement en jouant au tennis, ou plutôt l'anticiper en jouant, c'est très grave.
1: Ou de conserver leur fauteuil.
2: Non, non. Je pense que le président est face à sa parole. Il n'était pas obligé de parler. Il a parlé. Mais il n'a pas seulement promis le gouvernement. Le président a dit des choses avant qui l'oblige à former un gouvernement. Lorsque le président dit qu'il va créer un programme spécial pour les routes, ça veut dire clairement que le programme normal n'a pas marché. C'est simple. Lorsque le président dit que le gouvernement travaille sous son autorité, ça veut dire qu'il assume les dégâts et les gars de son gouvernement. Et ça veut dire qu'il vous dit qu'il est lucide. Comme tout le monde dit donc que les gens estiment que il faut que j'avoue, monsieur le président, que si tu voulais m'enlever parce qu'on a dit.
0: Parce il a été au courant qu'on a dit.
2: Qu'on a dit que je ne marche pas. La marche du ministre Attanganji a été vue le 20 mai, je ne sais pas, au palais ou n'importe. Il marchait. On ne va pas commenter ça. Mais on peut être malade lundi et bien porté en mercredi. Quel est le problème? La maladie ne peut pas être quelque chose de honteux. C'est se battre pour prouver qu'on n'est jamais malade qui est honteux. Parce qu'un homme normal doit être très
0: malade.
2: Malade. Oui, bien sûr. Alors, si un homme fait des efforts pour montrer qu'il est...
0: Et puis, ça peut l'éliminer.
2: J'ai dit quelque chose. Qu'un homme qui a dépassé 65, quand vous dites qu'il a joué pendant 1h30 sans boire de l'eau, il faut que le médecin le consulte. Il n'est plus normal.
0: Bon, peut-être il a bu l'eau avant.
2: Parce que nous qui allons au parcours vita, les monos vous disent que dès que tu as fait 250, il faut boire de l'eau. Mais lui vous dit qu'il a travaillé pendant 1h30.
1: Il a fait 100 pompes.
2: Il a fait 100 pompes. Il n'a pas bu l'eau, il ne s'est pas assis. C'est la preuve qu'il est malade.
0: J'ai même cru que le journal est menté. Hein.
2: C'est la preuve qu'il est vraiment malade, mais il a une autre maladie qui n'est pas physique. Et cette maladie est plus grave. C'est celle-là qui permet qu'on t'envoie au quartier. Lorsque tu ne peux plus servir la République, lorsque tu perds tes capacités cognitives. Si un homme qui a dépassé 65 ans ne sait pas qu'il doit boire de l'eau pendant qu'il fait l'exercice physique, qu'il doit de temps en temps s'asseoir, même quand on va Bikoro, c'est ça que le monde vous dit que on fait les pompes 2, 3, 20 fois, vous transpirez, vous respirez un peu, non?
0: On fait ouf.
2: Voilà. Mais lui vous dit, non, le soir, le président a la preuve maintenant qu'il travaille les gens qui méritent, qui ne seraient même jamais arrivés. C'est un peu comme ceux qui ont dit ici pendant qu'on prenait la visite du pape. Qu'il fallait casser les portes, qu'il fallait aller libérer les employés d'une entreprise, qu'il fallait...
0: Et on ne voit plus cette entreprise aujourd'hui.
2: On ne voit plus cette entreprise, malheureusement. On nous a convaincus ici qu'une entreprise citoyenne, c'est celle qui peut travailler sans être payée. Pour ne pas les startups contractors à accepter, sans contrat, sans rien, de travailler. Ce dossier va chauffer Jamara Naba. C'est-à-dire, vous avez passé un marché, le maître d'ouvrage, pas n'importe qui, a passé un marché dans une entreprise, a fait une ordre de service, il le gère normalement. On vous dit... Sans avoir fait le recollement, ça veut dire que ce que tu as fait et ce qui reste à faire, on ne fait pas ça. On vous dit qu'une autre doit remplacer. Et les gens applaudissent. Voilà le pays qu'on...
0: On construit une autre en 3 jours.
2: La route était très loin. Elle était presque à la fin.
0: Non, ils ont construit une route en 3 jours.
2: Ah, c'est très bien. Ça veut dire qu'on peut faire mieux.
0: C'est ça que je suis en train de dire. Comment tu me comprends pas?
2: Non, je comprends.
0: Le tour va démarrer d'accord. Dans quelques jours.
2: Non, j'ai fini en vous disant que je suis un peu allé à gauche à droite. Mais j'ai dit... Le président Biya me semble encore normal. Vous savez pourquoi? Il n'est pas resté au pouvoir parce que les gens l'y obligent. Le président Biya aime le pouvoir. Il vous a dit, et moi j'ai écouté, que son envie, je paraphrase juste, je ne cite pas, son envie à nous servir restait intacte. C'est lui qui a dit que dans les prochains jours, il va former un gouvernement parce que c'est lui qui l'a échoué, c'est lui qui l'a dit, ce n'est pas nous.
3: Maintenant qu'il ne le fasse pas, il est libre. C'est tout comme son ami Zengue lui disait que mon frère, l'affaire de vice-président, où tu cours là, tu vas même où? On avait l'impression que l'allure avait un objectif. C'était au moins pour arriver quelque part. Mais malheureusement, dès qu'on a autorisé que le président en français, hein, qu'il puisse nommer un vice-président ou pas, en anglais, qu'il soit obligé de nommer un vice-président.
0: Il a dit ha. Il a compris.
3: Le problème du président maintenant, c'est qu'on se demande, est-ce que le gouvernement est un instrument de mise en œuvre des politiques publiques ou pas? Lorsque le président du gouvernement a échoué dans la mise en œuvre des politiques publiques, qu'est-ce qu'on le change? Ça n'a rien à voir avec l'inimitié ou l'amitié avec les uns et les autres.
0: Oui,
3: donc j'estime pour ma part que le président ne peut pas continuer à nous gérer comme nous gérons. Ce n'est pas possible.
0: Okay.
3: Ça n'a rien à voir avec Tangandji ou Momo ou et tout, ça n'a rien à voir. Le président nous a promis. Il a fait un constat d'échec. Il le fait depuis 2009 d'ailleurs, qu'on corrompt, on vole et tout. Il est temps qu'il respecte au moins sa parole.
1: Alors, Clément Singe, doit-on conclure qu'on ne change pas une équipe qui gagne? Si on prend le cas particulier du ministre pour la Tangandji qui fait un match de tennis
3: 1h30
1: sans boire de l'eau, c'est une preuve que si c'était une équipe de football comme celle de Pagou, il y a des résistants. Donc dans l'équipe gouvernementale, il y a des endurants et des résistants.
4: Quel est l'impact que son sport a sur la vie des Camerounais?
0: Okay.
4: Quel impact? Parce que moi, j'aurais voulu que son sport de 1h30, là, que ça nous donne des couveuses, ou qu'on dise que demain matin, il y a des femmes qui ont accouché par césarienne gratuitement, qu'il y a des routes, qu'il y a de l'eau. Quel est l'impact? Encore que c'est lui qui dit. C'est lui qui dit de sa bouche. Jean, toi-même, tu dis que j'ai fait 1h30.
3: Sans m'arrêter. Ce n'est même pas faisable.
4: Donc, le tennis, tellement les gens ont menti. Ils ont tellement menti qu'ils n'arrivent même pas à dire la vérité. Quel est cet être humain qui court pendant 1h30 et qui ne boit pas de l'eau?
0: Sauf si poursuit un voleur.
4: Bon, vous avez réussi à me faire rire. Alors que je me suis promis de le parier. Mais Seigneur, on va me faire comment?
0: Tu ne peux pas rester à rire. Tu es au Cameroun.
3: Le
4: cinéaste de Brie,
3: c'est très grave.
4: Monsieur Anaba, attendez. Non, monsieur Anaba, je suis très sérieux. Je me suis promis de ne pas aller ici. Vraiment, les yeux, quand me passe rien.
1: La baromètre politique, il n'y a aucune promesse de non-lui. On finit toujours pareil. Moi-même, je vous aurais fait rire.
0: Le Cameroun, voilà le Cameroun. Le continent.
1: Un ministre en durant.
4: En fait, c'est ça le problème.
1: Mais ça démontre qu'on peut faire autant d'années au sein de l'équipe gouvernementale sans se fatiguer.
4: Non, là n'est pas le problème. Si ce n'était que ça, là, c'est que beaucoup de gens là se lèvent, ils se dorment, même ils commencent à courir, ils mettent la caméra, ils appellent le président. Ce n'est pas ça. Aujourd'hui, les gars sont dans une chasse. Si vous comprenez la chasse que j'ai dit là, c'est-à-dire que chacun a son petit groupe là qui l'a dit qu'il faut bien me voir un peu comment je suis le plus beau. C'est l'autre qui est de l'autre côté, dit que non, si c'est toi qui cause au présent, filme-moi bien, tu dis que je suis encore debout. Mais vous ne comprenez pas
1: quoi.
4: C'est
1: le style de vice-président qu'il nous faut, qui peut faire sans pompe comme ça.
4: En fait, c'est ça le problème dans ce pays, c'est que les gens ne se focalisent pas sur l'intérêt général, sur l'essentiel. C'est-à-dire que les gens sont dans la distraction où il ne faut pas. Dans un pays comme le Cameroun, où on a tout est à refaire, comme quelqu'un a dit, comment quelqu'un arrive à nous plonger dans ce genre de distraction?
1: Le sport rassemble, Clément.
4: Non, ce n'est pas question du sport. Est-ce qu'il a eu une médaille? C'est quelle médaille qu'il cherche? C'est l'Olympique, l'Olympiade, là. C'est quoi? Il prépare les Jeux Olympiques. À 65 ans, lui, là. Non, mais quand même, il ne faut pas vous moquer des Camerounais.
3: Non, il a dit à plus de 65
4: ans. À plus de 65 ans. Sauf que ce que je veux dire, pour être un peu plus sérieux, c'est qu'il faut respecter au moins ceux qui souffrent dans la rue. On sort, on est en train de nous dire l'unité nationale. Comment est-ce que vous voulez que quelqu'un qui n'arrive même pas à se lever le matin, qu'il entende que quelqu'un de 65 ans et plus appelle les médias, les journalistes, pour dire de sa bouche qu'il a fait 1h30 sans boire de l'eau? Quel est l'impact? Dans un pays sérieux, je vous assure, ce ministre-là, il devait être limogé le lendemain.
1: Pour avoir fait sport?
4: Non, ce n'est pas ça. Parce qu'en fait, l'image qu'il donne, c'est l'image... du gouvernement qui distrait les Camerounais.
1: Non, d'un gouvernement qui
4: non,
1: est solide.
4: La solidité ne vient pas du fait que vous ne buvez pas de l'eau. Ce n'est pas de ça qu'il s'agit. Les Camerounais n'ont pas besoin de savoir si vous buvez de l'eau ou pas.
1: En fait, il peut aussi vous dire que vous aussi, vous pouvez rester sans eau comme ça et rien ne vous dit.
4: Bon, si c'est le message qu'il est en train de nous envoyer, nous, on lui dit que ce n'est pas ce qu'on attend de lui en tant que ministre. Et je rejoins mes autres confrères pour dire, nous sommes dans un pays très sérieux où on a tellement de problèmes, vraiment tellement. Chaque jour, on doit se battre pour ne pas avoir des rips sur Facebook. Chaque jour, on doit se battre pour qu'il n'y ait pas des enfants qui soient enlevés. Chaque jour, on doit se battre. S'il avait fait 1h30 en disant qu'il allait en Kouaban chercher le bébé de la jeune fille là, sans boire de l'eau, je vous assure, moi-même là, j'allais applaudir. S'il avait dit qu'il a fait 1h30 en allant fouiller, parce qu'il y a eu des enlèvements ces jours-ci, à ce moment-là, je vous assure que tous les Camerounais devaient dire, voilà le ministre qu'il nous faut. Parce qu'en fait, on a tellement de problèmes qu'on aimerait que les 1h30 qu'il fait là sans boire de l'eau, que ce soit au service des Camerounais. Si 1h30, il était sur l'autoroute en train de dire, non, il faut vraiment qu'on se batte pour que l'autoroute soit vraiment celle qu'on... C'est ça que nous souhaitons. Si pendant ces 1h30 que le ministre n'a pas bu de l'eau, il était dans l'orphelinat ou à l'hôpital en train de dire, vraiment, les femmes qui ont accouché là, je suis de tout cœur avec vous, on va se battre pour que l'État paye vos soins de santé. À ce moment-là, je vous assure, je serai de tout cœur avec lui. Si lui, il avait pris ses 1h30 sans boire de l'eau, allez voir les enseignants qui depuis demandent que, qui ont d'ailleurs fait OTS jusqu'à, ils sont là, la barbe est blanche plus que pour lui là. Je vous assure, on serait d'accord. Mais il a fait 1h30 de sa vie dans l'eau, inutilement. Et non seulement ça, il a nargué les Camerounais. Et c'est pas bon, je m'arrête là.
1: Non, peut-être vous ne filmez pas souvent vos séances. Lui, il a filmé. C'est peut-être ça le problème. En présence d'un autre membre du gouvernement. Et Samuel Eto'o qui s'est déplacé personnellement. Peut-être c'est un message, Bouba Boubacar, pour les nouvelles générations.
4: Samuel Eto'o est un sportif.
1: Même les nouvelles générations. Qui veulent entrer dans cette équipe gouvernementale. Est-ce que ce n'est pas un message pour dire que la transition générationnelle que vous attendez là, il faut attendre longtemps, parce que nous, les plus de 65 ans, nous sommes solides.
5: Oui, je pense que, Jim, vous avez déjà répondu à votre question. Et à quel... parmi tous ces patriarches qui nous gouvernent, qui est prêt à partir? Ils sont là, ils veulent rester aux affaires. Mais moi, je dis... avec beaucoup de respect pour le ministre Atanganji, je me rappelle, nous avions connu dans ce pays quelqu'un de regretté, mais moi qui nous manque beaucoup, Jean-Michel Cancan. Jusqu'à ce jour, nous n'avions pas encore trouvé vraiment, moi particulièrement, je n'ai pas encore trouvé un héritier à Jean-Michel Cancan. Je pense que le ministre Atanganji peut vraiment jouer ce rôle.
1: Non, c'est un membre du gouvernement, Bouba Boubacar.
4: Moi, je suis d'accord.
5: Mais c'est de la comédie. Il est en train de jouer à la comédie.
1: Donc, si... Thomas Hino ne peut pas faire comme ça.
5: Elle fait du sport.
1: Elle fait du sport.
5: Oui, je pense que ceux qui sont habitués au parcours Vita... La cause du gouvernement fait son sport là-bas.
1: Et ça dérange qui? Pourquoi
5: pour la Tanganyika? Elle n'a pas besoin des médias. Jean-Marie n'a pas fait du sport.
1: Les médias étaient parmi ses spectateurs.
3: Non,
1: peut-être
3: invités.
1: Qu'ils avaient c'est des les invités. Caméras.
5: Ses c'est invités. Des invités. Ils étaient invités.
3: C'est lui-même qui le dit. Hein.
5: Ils étaient invités.
4: La
5: donc, le ministre Tanganyika, je pense qu'il est dans un scénario bien monté.
1: Mm-hmm. Ça peut payer.
5: Bien sûr, ça peut payer. Déjà, les médias invités sont rentrés.
1: Juste. Même les non-invités comme nous. Nous, on en parle.
5: Bon. si vous voulez nous dire que vous étiez invité...
1: Mais dans un autre sens.
5: Ah, ok. Donc, je disais que...
1: On questionne ce match de tennis.
5: Nos dirigeants sont habitués à nous distraire.
1: Mm-hmm.
5: Nous sommes habitués à la distraction. Il faut toujours créer des sujets de distraction...
1: Mm-hmm.
5: Pour détourner l'attention du peuple camerounais de l'essentiel.
1: Donc, les pompes gouvernementales, c'est la distraction.
5: C'est la comédie. Mm-hmm. Pour nous. Mais Clément, c'est quelque chose de très pertinent. Qu'est-ce que le Camerounais lambda gagne dans les pompes de M. Atangangi.
1: C'est d'apprendre qu'à plus de 65 ans, on peut.
5: On peut. On est résistant. Mais je pense que...
3: Est-ce que Atangangi s'adresse au Cameroun Lambé? Ça s'adresse au Colombien.
5: Justement, il s'adresse à quelqu'un.
3: Et ce n'est pas interdit non plus.
5: Ce pays a traversé le remède.
1: Non, pas déjà. Donc, le match de tennis, là, vous essouffle.
5: Oui, parce que vraiment, c'est... c'est la comédie. La pure comédie.
1: Oh là là.
5: C'est la pure comédie. Vraiment, les mots me manquent.
1: D'accord. Docteur Grégoire Manga, un mot à placer sur ce match de tennis. Je voulais dire... 1h30 sans boire de l'eau, à plus de 65 ans.
6: Oui, c'est Monsieur
1: Jean-Marie. Sans pompe et puis une épreuve de tir au goal, tir au but.
6: Monsieur Jean-Marie Anaba, je voulais dire que c'est, pour moi, c'est un fait divers. Vous savez, le ministre pour la Tangandi, c'est un membre du gouvernement. C'est un citoyen à part entière, non entièrement à part. Ça y est, c'est un citoyen qui a le droit de faire le sport.
1: Qui peut faire son sport, non oui. Et il peut filmer.
6: Et le sport, c'est un facteur d'unité au Cameroun. Nous sommes au lendemain de la fête d'unité nationale. Je pense que c'est de bon ton. Mais il faut bien dire ici que le ministre pour la Tangandi ici remplit fidèlement les missions qui lui ont été assignées par la hiérarchie. C'est l'un des ministres bosseurs travailleurs. C'est l'un des soldats de la République, il faut le dire.
3: Est-ce que non, il a dit qu'il est soldat d'un homme, pas de la République. C'est lui-même.
1: Grégoire Manga estime que
6: c'est un soldat de la République. Je pense, et un soldat auprès du monsieur le chef de l'État. Parce que les missions, ouais, lorsqu'on vous analysez un peu la structuration, l'organisation, le fonctionnement du ministère
1: de l'administration territoriale
6: de janvier 2019, vous comprenez en substance
1: qu'il a rempli vraiment. Il doit lui manquer juste cette épreuve de sport.
6: Je pense que
1: donc c'est la dernière épreuve qui lui manquait.
6: Je pense que le sport, le ministre pour la Tangandi a voulu prendre ce sport, c'est juste un positionnement stratégique. C'est qu'on est la nuit des longs couteaux. Donc je pense que les camps se sont repartis pour la soirée.
1: Donc l'argument, c'est un match de tennis.
6: Bien sûr, c'est pour plus de visibilité pour le prince, devant le prince, bien sûr. Et c'est de bonnes
1: guerres.
6: Mais
1: il se moque
3: de Paul Biakine, il ne peut plus jouer au tennis.
6: Non, je pense que on a vu, on a démontré. Je vois, il y a un de nos artistes, un grand artiste camerounais qui est à l'étranger, qui a sorti toute une chanson pour lui, pour dénigrer comment il ne marche pas, comment il ne chante pas, comment il ne travaille pas, comment il est à boire, il ne marche plus.
1: Tout à fait. Donc c'est une réponse, une tout réplique.
6: Je pense que c'est une démonstration de force que on a cessé aujourd'hui par le ministre.
1: Moi, quand je l'ai regardé, il ne fait pas de comédien, il est quand même solide.
6: Non, je vous dis que c'est...
1: J'ai vu le muscle.
6: C'est un ministre qui a un moral très haut. Et je pense que dans les prochains, c'est un message fort qu'il lance. Je pense que dans le prochain mouvement gouvernemental ministériel,
1: il pourrait être
6: maintenu
1: au ministère d'État.
6: Oui, ou promu.
1: D'accord.
6: Tout à fait.
1: Ça, c'est votre lecture. Alors, cher monsieur, je crois que c'est bon. Quelqu'un avait-il à dire sur les autres actualités? Parce qu'on va évoluer avec... Le premier sujet pour faire les 54 ans de l'État unitaire en quelques minutes avant de parler de la fiscalité locale, c'est avec ce premier arrêt de baromètre politique pour aller retrouver Carole Prudence Tintin.
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0: Cette semaine, on a commémoré les 54 ans de l'avènement de l'État unitaire, la fête nationale, comme on l'appelle au Cameroun, en souvenir au référendum constitutionnel de 1972. Mais quelles leçons la classe politique peut-elle tirer de cette célébration qui a été émaillée de quelques incidents? Ça a été local au 19 mai à Zouétélé dans la région du Sud avec des scènes de violence teintées de xénophobie selon une certaine opinion. Et comme d'habitude, vous le savez, le RDPC a battu le record des carrés au niveau du boulevard du 20 mai à Yaoundé parce que certainement parti majoritaire. Et il y a aussi quelques partis politiques qui attendaient le gouvernement avant le 20 mai, d'autres qui attendaient le poste de vice-président, mais rien. D'où notre interrogation, quel avenir du climat sociopolitique au Cameroun après la commémoration des 54 ans de l'avènement de l'État unitaire? Carole Prudence Tinche, bonsoir.
1: Bonsoir Jean-Marie Anaba. La fête de l'unité reste l'un des rendez-vous qui mobilise la République. Le grand marqueur est la démonstration du vivre ensemble, tant concernant les défilés civils que militaires, aussi le brassage culturel patriotique en vue d'une exaltation au boulevard du 20 mai. Cette année, le MDR, l'ANDP, l'UDC, le PCRN, l'UPC, l'UNDP, le STF ont acté leur présence. Et le RDPC, parti majoritaire au Parlement, a une fois encore démontré sa puissance par son importance numérique, prouvant ainsi être la machine politique la plus structurée. La lecture d'une opposition disloquée atteste sa fragilité. Le FSNC de Issa Tchiroma Bakary a choisi de boycotter cette célébration en signe de contestation des résultats de la présidentielle antérieure, suivant ainsi les pas du MRC qui s'y est mis depuis 2020. Sur le plan politique, le défilé des partis politiques de l'opposition est pour le pouvoir, disons-le ainsi, la reconnaissance de l'ordre institutionnel en place et aussi un test de loyauté. Et pour l'opposition elle-même, c'est exister et aussi une façon de dire à ses militants de tenir bon. Mais pendant qu'on martèle cohésion sociale, unité nationale, le 20 mai a été taché de violence populaire. Azo a été lié à une affaire controversée se référant aux meurtres et viols présumés. Climat de tension, incendie des habitations et défiance de la justice ne sont pas les seuls faits. À Maroua, des blessés ont été enregistrés à la suite d'affrontements entre militants de partis opposés. Tous ces éléments démontrent qu'au-delà du calme plat, les partis d'opposition proches du pouvoir continuent d'attendre, il faut le dire, récompense et le fait que la réorganisation traîne laisse place aux spéculations politiques. La continuité préférée, le contrôle du jeu politique, les frustrations qui s'enchaînent, des repositionnements politiques en perspective. Les prochaines échéances électorales semblent être la clé, celle qui ouvrira après issue la porte de l'après-politique. Excellent samedi et à samedi. Jean-Marie Anaba.
0: Excellent samedi, Carole Prudence et Tchin Tchin. Alors, il faut noter que les 54 ans de l'avènement de l'État unitaire ont été commémorés le 20 mai dernier avec la grande parade du boulevard du 20 mai à Yaoundé. On a noté quand même que le FSNC a décidé de boycotter ce 20 mai. Mais des partis politiques à l'instar du MRC ont défilé. J'ai d'ailleurs lu les félicitations du professeur Maurice Kamto adressées aux militants et sympathisants, surtout les militants qui ont défilé là où il leur a été, permis de défiler. Alors, du côté de Zouétélé, il y a eu des événements malheureux, des scènes de violence qui se sont déroulés le 19 mai 2026 en contestation, avons-nous appris des sources médiatiques, de la libération d'un certain Flavien Zico Kamdem, un des suspects présumés de l'assassinat de Dame Marie Patience Dikamba, dont le corps avait été profané et il avait été découvert dans une broussaille. C'était le 30 mars au petit matin. Il y a donc des individus qui ont profité de cette grogne pour perpétrer des actes de vandalisme et de pillage sur les propriétés de cet homme d'affaires qui était considéré comme l'un des suspects libérés. Par la suite, le calme est revenu. Certes, il y a eu le défilé qui s'est bien déroulé, mais dans le fond, les populations réclament à corps et à cri que justice soit rendue à Marie Patience Dikamba, qui a été sauvagement assassinée dans la nuit du 29 au 30 mars 2026 et son corps profané. Alors, cela fait donc 2 mois qu'il y a eu cet assassinat, mais le temps de la commémoration de ces 54 ans de l'État unitaire, il y a un colonel à la retraite qui est présenté comme le chef du village, le village de la dame qui avait été assassinée, chef de 3e degré du village Minkumu, le village natal de Dikamamari Patience, qui a profité de cette occasion chez Madame le sous-préfet pour faire des précisions sur les démarches qui avaient été entreprises pour que les auteurs de ce crime répondent de leurs actes. Je préfère vous permettre de l'écouter en poursuite d'acteurs politiques de la semaine, parce que là où les autres appelaient à plus de violence, lui, en tant que fils de Zoétélé, il a dit qu'il se désolidarise de tous les actes de vandalisme qui ont été perpétrés par quelques citoyens au nom de ce qu'on aurait libéré le suspect dans cette affaire. Il a rassuré d'ailleurs que les enquêtes se poursuivent. Nous l'écoutons dans cet extrait que nous propose Salmon et Sana. De l'autre côté, on revient derrière pour la suite.
2: Il y a le frère aîné de la défense qui a se rend à la Cour suprême et qui a pris après le corps ce problème. La gendarmerie a fait son travail à Zoétélé, la police a fait son travail, les dossiers sont passés assemblément au tribunal par devant monsieur le procureur de la République qui a fait son travail dans les règles de l'art. Et il a passé, pour vous donner l'information type, il a passé le dossier à un juge d'instruction. Et le juge d'instruction, je parle sous le contrôle des gendarmes ici et des policiers au PJ. Le juge d'instruction continue ses investigations et il a la possibilité, l'amabilité de trouver nécessaire de placer le mis en cause sous mandat de dépôt, c'est-à-dire il va en prison en attendant l'aboutissement des investigations. De même, et c'est le cas des faits, il peut libérer sous caution ou libérer sous garant. Et c'est ce qui a été le cas. Ça n'a jamais été la fin de la procédure. Je me suis rapproché du tribunal de Saint-Méliman et j'ai compris que la quête était en cours. Et je vais vous dire encore, bien que colonel retraité, je suis expert criminel assermenté devant le cour des tribunaux et je suis directeur des opérations de la Chambre nationale des experts criminels. Et je suis le chef de Minkumu et c'est moi qui ai perdu ma fille. Pour vous dire que ce n'est pas tombé par terre, l'enquête n'est pas terminée parce que nous sommes en train, dans la Chambre nationale des experts criminels, prendre le quitus du pouvoir pour déclencher une enquête indépendante, parallèle, parce qu'en tant que chef, j'ai demandé au président de la Chambre nationale, par écrit, de prendre le quitus et nous permettre d'ouvrir les enquêtes. Notre institution s'appelle le CBI, Cameroon Bureau of Investigation, et j'en suis le directeur des opérations. Je voudrais que chacun aille dire à ses enfants de se calmer un peu, parce que lorsqu'on aura bien raison, parce qu'on a trouvé celui qui est fautif, il ne faudrait pas que dans notre agitation, qu'on finisse par perdre. Parce qu'on va trouver nos enfants incarcérés par-ci par-là. Ce sera plus difficile de les sortir de là. Qu'est-ce qu'il irait dire à un agent chef qui a déjà pris quelqu'un qui a fait des casses ou peut-être qu'il a tué? Qu'est-ce qu'il veut lui dire?
3: Les auxiliaires d'arrestation en appui à Madame le sous-préfet de tenir Zoétélé comme une part entière du Cameroun. Et le chef de l'État a besoin que l'unité règne, que la paix règne, la cohésion sociale, l'ordre public. Et je ne pense pas que c'est avec les casques que nous allons le faire.
0: Voilà la réaction du chef traditionnel de Minkumu que nous avons obtenu grâce à nos confrères de Zen Radio. Je dis d'ailleurs bonsoir à Jerry Eba, un ancien de New TV à Yaoundé, qui est d'ailleurs correspondant aussi de Vision 4. Il travaille au service politique de Zen Radio du côté de Saint-Méliman. Prompt rétablissement aussi à lui parce qu'il est un peu souffrant ces derniers jours. Alors, Patriarche François Bikoro, peut-être vous sortez du village, m'avez-vous indiqué, dont vous pouvez avoir peut-être les dernières informations au sujet de cette affaire. Pour commencer par là, un 20 mai, une veille de célébration de la fête de l'unité, émaillée par des scènes de violence qui ont viré aux actes de xénophobie. Je regardais encore là, il y a quelques minutes, des images des commerces appartenant à ce suspect, ce citoyen, qui ressemble un peu au pillage. Beaucoup pensent que c'est la xénophobie, mais moi je vois plus des gens qui font comme à la dernière élection présidentielle, qui au nom de la démocratie ont cassé les poissonneries partout là, croyant défendre un candidat à l'élection présidentielle. Alors, Patriarche François Bikoro, quand vous regardez de telles scènes de violence aujourd'hui, la manière dont les pouvoirs publics ont pu gérer cela, parce que le défilé s'est bien déroulé, et puis maintenant, les 54 ans de l'État unitaire, quelles leçons?
4: D'abord, vous faites beaucoup de mélange de genres dans la dénomination des concepts. L'unité nationale n'a pas été menacée parce que des voyous sont allés voler du pain dans la boutique de quelqu'un. Ce sont ces raccourcis qui retrouvent les genres de raccourcis dont vous avez fait allusion tout à l'heure, c'est-à-dire que des individus qui n'ont aucun lien cognitif avec une association politique racontent des histoires et tout le monde trouve le lien qu'il y a parce que quelqu'un a déclaré l'anonymat des réseaux sociaux qu'il est tel. Moi, je connais des gens qui allaient dans le plateau de télévision sans que le MRC soit au courant. Dès qu'il dit MRC, on le fait entrer dans le plateau de politique. Donc, première chose, l'action a eu lieu en mars. Pourquoi on ne s'interroge pas de mars au 19 mai? Qu'est-ce qui s'est passé? Il y a un réel souci. Deuxième chose, sur quelle base les premières enquêtes ont amené à l'arrestation de Zico? Puisqu'arrivé au commissariat, personne n'avait aucun ennemi. Il n'y avait rien. Il dit, on m'a arrêté, c'est pourquoi? On dit non, on est en train de fouiller. Sur quelle base? Une affaire a eu lieu en mars. Vous dites que vous arrêtez quelqu'un dans le subconscient des habitants. Dans un pays où tout se dit, tout se fait comme il se fait, on sait qu'on a déjà arrêté un suspect number one, comme on dit au quartier. Deuxième fait, au moment de la libération, sous garant, parce que les mots ont leur sens, il y a eu sous garant et sous caution. Pourquoi le certificat de genre de mort, qu'est-ce que ça vient chercher dans l'espace public? Qui lui dit que la dame est morte de façon accidentelle. Je crois qu'il y a un peu de manipulation dans l'air. Parce que la libération sous garant veut dire il n'y a pas d'éléments qui nous permettent de vous garder suffisant. Mais on se dit quand même qu'il faut que vous restiez à la disposition
0: de la justice.
4: De la justice.
0: Parce que les enquêtes doivent se
4: poursuivre. Les enquêtes vont se poursuivre. Mmh. Donc, première chose, quels sont les éléments dans une ville cosmopolite qui a plein de gens qui amènent un enquêteur à aller arrêter un individu dans son bar? Et le temps passe. Ça crée un sérieux problème. Maintenant, il y a dans l'espace public camerounais un narratif qui fait aujourd'hui que la suspicion est de règle. Mmh. Qu'on le veuille ou pas. Dans un pays où un monsieur assassine son épouse, non seulement on ne l'arrête pas, mais on lui demande de payer 56 000. Vous vous souvenez de l'affaire?
0: À Douala?
4: Je n'ai pas dit, je vous dis, est-ce que vous vous souvenez de l'affaire? Moi, dis seulement oui. Mmh. Il a fallu l'émotion populaire pour dire, mais mon Dieu, la moindre des choses quand il y a mort d'homme, pour protéger même le bourreau, entre guillemets. Là, le balistique criminel demande qu'on le garde. Donc, on a un certain nombre de choses. Et puis, on y ajoute maintenant des gens qui expliquent l'activité politique par les reprises identitaires. Tout se lit. Tout se lit. Et ça formate un nouveau type de Camerounais dont nous n'avons pas besoin. Voilà, moi, des gens, un 19 mai, ils sont affamés. Ils se mettent à piller la boutique de quelqu'un. Mais dans les commentaires que vous faites, on dit s'attaque au Bambeleke. Deux choses différentes. Parce qu'au moment où vous le dites, le Dje et la vallée du Ntem ont 43% d'habitants qui sont Bambeleke. Qu'est-ce que vous en faites? Qu'est-ce que vous en faites? si l'État n'arrive pas à jouer son rôle, il faut qu'on cesse de dire aux Camerounais que ce sont les élites qui jouent le rôle de l'État. Parce que ces élites, sans avoir de réponse, retrouvent les acteurs politiques. Moi, je n'aime pas le mot homme politique que ma fille aime là. Je préfère acteur politique. Parce que les acteurs politiques n'ont pas ni d'idéologie ni rien. Ils trouvent réponse à tout. Pourquoi nous sommes pauvres, ces deux Bamlakés qui ont tout voulu notre argent au pays? Ça entre dans la tête. Et puis, 3 secondes après, il ouvre le truc. Quelqu'un dit, ils sont des imbéciles, ils sont des pauvres, ils sont des gens qui ne travaillent pas. Ça rentre dans le subconscient. Ne faites pas comme si ce n'est le lendemain. Donc, moi, je remercie le fait que le travail qui aurait dû être fait en amont a été fait en aval. Maintenant, quelle est l'attitude que l'on va avoir par rapport aux pilleurs? Parce qu'ils ont posé un acte illicite, grave. Mais il y a l'environnement social qu'il faut gérer. On a déjà eu tellement de cas dans cette région-là, où chaque fois qu'un individu pose un acte, en tant qu'individu, quand il est même convaincu que c'est lui qui a posé l'acte, on trouve rapidement un pont avec une communauté. Parce que les acteurs politiques ont installé dans le subconscient des Camerounais qu'il faut mettre en choc les communautés pour permettre d'émerger en politique. Il faut travailler dans ce sens. Je condamne avec une fermeté absolue. D'ailleurs, je ne veux pas entendre demain qu'on a libéré un type qui allait casser une boutique en plein jour que tout le monde a vu qu'il a été libéré sous garant. C'est la justice doit faire un effort même surhumain, dans l'environnement sociopolitique que nous avons installé, qui ne respecte plus les institutions, de rester un peu sérieux et de faire en sorte qu'il y a l'anthropologie, il y a la sociologie des comportements qui peuvent être convoqués quand on a ce genre de situation. La preuve qu'à l'issue de la célébration du 20 mai, vous savez là où le sous-préfet allait chercher la boisson? Chez Zico. Et les frères de Pierre buvaient cette boisson-là. Ça veut dire que quand on sait capter, quand on sait communiquer, on peut éviter un certain nombre de choses. Il faut éviter de stigmatiser des communautés entières à l'aune des actes posés par des individus, s'ils sont convaincus que c'est qui ont posé. C'est pour ça que j'ai demandé sur quelle base la gendarmerie et la police se sont empressés d'aller arrêter Zico. Pour nous dire 3 minutes après que la dame a été... assassiné par accident. Même quand il y a un accident, n'est-ce pas, on donne par accident accidentel. Donc cette manière de vouloir présenter les choses et le temps mis, la coïncidence avec la célébration de l'unité nationale, dont certains disent qu'elle n'existe pas, parce qu'elle doit exister dans l'unité des partis politiques et non dans l'unité des cœurs des gens qui vivent ensemble.
0: Ok, Patriarche, on revient à vous. Alors Bouba Boubacar, l'UDC a souvent décrié ces actes de, je mets entre guillemets, de xénophobie et ces scènes de violence qui sont généralement perpétrées par certains individus, mais pas une communauté. Et le patriarche l'a bien rappelé qu'il y a des Bamouns qui vivent dans la région du Sud. Il y a même l'UDC, là je suis dans le registre de formation politique, qui est bien implanté dans le Sud. Est-ce que l'unité est un problème aujourd'hui sur le plan politique, par exemple? Il y a une forte cohésion qu'on peut reconnaître. Quand je parle de l'UDC, c'est même à titre d'exemple que je vous ai invité sur ce plateau pour mieux le confirmer, que les formations politiques vivent même ensemble aussi, malgré quelques tracasseries sur le plan administratif que vous pouvez dénoncer, mais la réalité est que l'UDC est implantée dans la région du Sud. Mais les affrontements intercommunautaires, ça devient récurrent. Boubacar, est-ce qu'on n'a pas finalement raison d'attribuer cela à l'instrumentalisation politique? Est-ce qu'il ne faut pas faire un dépassement entre les actes délibérés de quelques individus qui font dans le pillage à confondre aux actes de xénophobie? Est-ce que l'unité n'est pas sapée par les acteurs politiques?
5: Nous vivons dans un pays où nous avons deux poids, deux mesures. Tout à l'heure, quand nous parlions du ministre Atangangi, moi je l'ai traité de comédien. Je veux revenir là-dessus. La dernière fois à San Melima, qui a eu chasse aux ressortissants de l'Ouest.
0: Vous parlez de chasse?
5: Oui, il y avait eu chasse à San Melima.
0: Chasse à San Melima.
5: Oui.
0: Ce sont les
5: on chassait.
0: Qui ne peuvent pas plaire au
5: on chassait.
0: Surtout que 43% de populations d'autres régions vivent dans le sud.
5: À San Melima, il y avait eu chasse au Bamoun. Les élus, bon, j'avais eu la chance d'être dans la délégation des élus qui s'étaient déplacés pour aller porter main forte, soutenir ces Camerounais qui ne demandaient qu'à vivre dans leur pays. Alors, coïncidence des coïncidences, lorsque nous arrivons, le ministre comédien Atangangi.
0: Non, vous allez toujours enlever comédien quand vous parlez d'un membre du gouvernement. Parce que Mme Toumaïno n'est pas comédienne quand on parle d'elle comme leader de parti politique, il me semble.
5: Alors, lorsque nous sommes arrivés à San Melima ce matin, il y avait une réunion de crise à la préfecture. Non, c'est à la mairie. C'était à la mairie. Nous sommes allés assister à la réunion. Monsieur Atangangi, lui, il n'y a pas de problème ici à San Melima. Il n'y a pas de problème de vivre ensemble. Et il y a plus, ça c'est sa conclusion. Hein. Et il y a plutôt un problème de manger ensemble. Et pour résoudre ce problème, j'ai fait préparer le sangha. On va porter le sangha, on donne au Bamoun. Et les Bamoun ont préparé le Ndjabshi. On va prendre, on donne au boulot. Et le problème est fini.
0: Ah bon?
5: Oui.
0: J'étais il y avait présent. Ce sangha-là préparé.
5: Oui, ils nous ont invités, mais nous avons dit non. Ce n'est pas pour ça que nous sommes venus. Nous sommes descendus
6: pourquoi
5: sur le terrain.
6: Pourquoi ce n'était pas seulement pour manger?
7: Parce que ce n'était pas ça l'objectif.
5: Ce n'était pas ça l'objectif, merci.
0: Mais il fallait manger, ça allait
5: comme non.
0: C'est aussi ça le rôle des acteurs
5: vous
0: politiques.
5: Savez, vous êtes c'était triste ce jour quand
0: pour encourager ceux qui réfléchissent comme vous.
5: Quand, ce jour, quand nous avions visité le marché, nous nous sommes rencontrés avec M. Atangangi dans le marché. Quand elle arrive devant une boutique, oh mon frère, vraiment c'est supporté, hein, c'est rien, il sort 10 000 francs, il te donne, il passe. Voilà ce qu'il faisait, 10 000 francs à tous ceux qui ont été pillés. Mais c'est de la comédie, c'est de la moquerie. Il y a des Camerounais ce jour à San Melima qui avaient perdu des millions. Je me rappelle très bien, il y avait 2-3 boutiques qui étaient bien chargées, qui ont été pillées, vraiment pillées. Alors, celui-là, qu'est-ce qu'il va faire? Quand le ministre arrive, il lui donne 10 000 francs, c'est pour faire quoi? Mais ce qui est curieux, et où le bas blesse, c'est qu'il y a zéro interpellation après. Tous ces pilleurs, tous ces casseurs, personne n'est interpellé.
0: Jusqu'à date?
5: Jusqu'à date. À Kiosi, à Ambam, en général dans le sud, les Bamoun, les Bamileke, qui tiennent l'économie, moins de choses.
6: Non. Mais...
4: C'est là que tu as tout gâté.
6: Non, ne dis pas ça.
4: C'est là que tu as tout gâté.
6: Arrête-toi.
4: Aucun Bamoun ne tient l'économie au-dessus.
0: C'est ce que...
5: Bon, des jamais... grands commerçants.
4: Non, il ne faut plus jamais dire ça.
0: Mais est-ce qu'il faut
4: c'est
0: les
4: étiqueter? C'est ça qui crée l'étincelle.
0: Est-ce que vous avez mené une enquête?
4: Non, il ne faut plus jamais dire.
7: Je suis du
4: Sud. Aucun Bamoun ne tient l'économie au-dessus.
7: Peu importe.
4: Je suis du Sud. Je suis du Sud. Aucun Bamoun ni un Bamoun ne tient l'économie. C'est des Camerounais.
5: Je vous le conseille.
4: C'est des Camerounais, monsieur.
5: C'est des Camerounais, monsieur Bikoro.
4: Arrêtez ça.
5: Je vous le conseille.
0: C'est ça le problème. Alors,
4: le terrain qu'on te donne, c'est le terrain d'un gars du Sud.
5: Ok, je vous le conseille.
4: On parle de quoi?
5: Je vous le
7: c'est
5: conseille, monsieur.
7: C'est la raison pour laquelle.
5: Oui. C'est des Camerounais.
4: Voilà.
5: Mais alors, lorsque un Camerounais installé.
0: Originaire d'autres régions, dites comme ça.
7: Peu importe.
5: Non. Lorsqu'un Camerounais installé au Cameroun, un matin, on lui dit lève-toi, va chez toi.
4: Qui lui dit? C'est pas le Cameroun qui le lui dit.
5: C'est les habitants du Sud, les originaires du Sud.
4: Très bien.
5: Ici, quand on dit à celui-là, allez, vous n'êtes pas chez vous, allez chez vous.
0: Ça se passe comme ça, et eux aussi, ils se lèvent, ils ferment la boutique, ils s'en vont chez eux.
5: Mais dernièrement, en Gomendja, il y a la même chose. Il y a toujours eu des casses. Mais zéro interpellation, monsieur Bikoro. Comment, pourquoi vous décriez pas cela? Lorsqu'on casse les Camerounais, pourquoi
6: il
5: vous...
4: C'est incroyable.
0: Il y a pourtant une loi qui réprime.
5: Mais pourquoi il n'y a pas d'interpellation?
4: Mais vous n'avez même pas reconnu que j'ai dit que c'est pas bon.
5: Oui, mais pourquoi il n'y a pas d'interpellation
8: deux poids, deux mesures. Imaginez qu'à Makak ou à Fumban, rien qu'un parti politique sorte marcher.
4: Non, là tu as encore tout gâté, tu as mis parti politique. C'est ça que je dis que bon, le langage.
8: Bien,
4: mon frère, le langage public a son sens.
8: Monsieur,
4: pour aller sauver les gens d'une communauté.
8: Les assistés, c'est des
4: oui,
8: Camerounais.
4: Il faut qu'ils disent Camerounais, pas parti.
8: Mais c'est l'UDC qui a fait inondation. Quand il y a inondation, l'UDC se déplace.
4: D'accord. C'est le parti qui
8: a fait inondation. Pourquoi vous pas
0: allez, poursuivez. Nous sommes plus dans des propositions de solutions. Beaucoup plus. Au lieu de remuer la plaie.
8: Comme solution.
0: Voilà. Nous voulons plus des solutions.
8: Comme solution.
0: Parce qu'on a tout confondu. Les scènes de violence à Zoué-Télé sont confondues à une paralysie, un frein à la consolidation de l'unité nationale, malgré notre diversité culturelle. C'est ce qui revient. On a confondu cela à la xénophobie. Il faut donc que les acteurs politiques, que vous êtes surtout l'UDC étant implanté au sud, que vous puissiez véhiculer le message de la réconciliation, et entre autres.
8: Oui, mais je m'interroge d'abord. Pourquoi ce n'est que dans le sud qu'il y a ce problème de xénophobie?
0: Ah bon?
8: Oui.
0: Vous êtes convaincu que c'est ça?
8: Donnez-moi une région où
4: les Bamoun et les Bangantes se sont affrontés sur le fleuve Noun. Je peux vous donner les dates et les précisions sont morts. Les Arabes Choua et les... Ouais, mon frère. Vous parlez à quelqu'un qui connaît bien ce pays? Les Arabes Choua...
8: C'est pas la même chose. C'est pas la même chose.
4: Il m'a dit que c'est le
8: cas. Désolé, monsieur Bicou. C'est pas la même chose.
4: Que les Bamoun en santé, tu avais les Bamoun, que sur le fleuve, nous, c'est pas la même chose.
8: C'est pas la même chose que ce qui se passe dans le sud.
4: Là, ça va.
8: C'est pas la même chose.
4: Là, ça va.
8: Ne confondez pas, par exemple, les litiges fonciers.
4: Là, tu m'as convaincu.
8: Oui, c'est pas la même chose.
0: Mais régulièrement, à Fumban, il y a
4: des litiges fonciers. Non, il n'y a pas de problème.
0: Régulièrement, il y a des batailles, même entre l'UDC et des formations politiques.
4: Non, ça va.
7: Là, maintenant, vous parlez de politique. Alors, tout à l'heure, vous avez dit.
4: Je parle pas de politique, je parle des individus.
8: Il suffit qu'un Camerounais originaire d'un autre territoire Cameroun pose un acte, on s'en prend à sa communauté.
4: Quel genre d'acte?
8: Quel que soit l'acte.
4: Non,
8: mais pourquoi il y a ça?
0: Non, les actes,
4: tu pas dit quel que soit l'acte. Tu dis tu quelqu'un, tu dis quel que soit l'acte.
8: Mais arrêtez, celui qui a posé l'acte, pourquoi ne le prend pas pour le juger? Mais on s'engage à la communauté. Mais ce qui est curieux, Jean-Marie Anaba, c'est qu'après avoir posé cet acte, la justice ne fait plus son travail.
0: D'accord, Bouba Boubaka, j'ai quand même une question, vous allez sortir par là. Est-ce qu'il peut nous arriver, même sans remplacer la justice, de se demander pourquoi il y a eu ces scènes de violence?
4: Non, ça ne m'intéresse pas.
0: Est-ce qu'on peut marquer un arrêt?
4: Qu'est-ce qui a provoqué ça?
0: Qu'est-ce qui est à l'origine des scènes de pillage ou de violence? C'est parce qu'on estime qu'un suspect aurait été libéré. Non, je ne parle pas de communauté, je dis parce qu'on... Ce sont les actes qu'on pose même à Yaoundé. C'est-à-dire quelqu'un vous adresse 2 heures de temps après.
4: Il ressort, il dit bonjour.
0: Et ça peut révolter la population. Nous n'encourageons pas les gens à briller par la justice populaire.
4: Et là, pour une fois, on a arrêté quelqu'un à jeter.
0: Mais je suis en train de demander,
4: est-ce
0: qu'on marque un temps d'arrêt pour se poser la question, qu'est-ce qui entraîne ces scènes de violence avant de confondre cela à la xénophobie? Est-ce qu'on marque quand même un temps d'arrêt?
4: On n'est pas xénophobe.
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0: Il y a trop de race au Cameroun. Oh là là. Mais t'es Sylvestre, ce pays-ci est compliqué. Il y a trop de race.
7: Je suis là, en nuançant les choses dans le langage. Celui qui coupe la tête là, il ne connaît pas le français. Non, c'est la xénophobie.
0: Non, Clémence, calmez-vous.
7: Non, je suis très... Non.
0: Bouba, chutez. Je vous demandais, c'est la même question que je peux poser à tous les autres copanélistes. Pourquoi on ne marque pas un arrêt sur qu'est-ce qui a causé?
4: Qu'est-ce qui pose ça?
8: Il y a, là je vais, je pense
0: il y a la justice, on doit attaquer
8: la justice camerounaise.
0: Ceux qui ont posé l'acte, les suspects.
8: Pourquoi j'accuse la justice? Il y a un manque de communication. Nous voyons ailleurs, quand il y a un assassinat, quand il y a un crime. Mais le monsieur le procureur prend la parole et dit voilà, voilà, voilà, voilà, voilà. Mais ici chez nous, ils sont assis dans les bureaux, il n'y a pas communication.
0: Et vous les remplacez, vous les acteurs politiques, pour mieux faire le travail.
8: Non, non, non. Le patriarche a dit tout à l'heure des choses pertinentes. Et nous avions suivi l'intervention du chef.
4: Oui.
8: Le chef nous a rassuré. Oh, est-ce que c'est le... Non, bah, en fait, c'est le procureur de la République.
4: Qu'il faut communiquer.
8: C'est le procureur de la République qui devait communiquer. S'il y avait eu cette communication, je pense qu'on n'en serait pas
0: d'accord. Pourquoi est-ce que nous voulons toujours nous mettre à la place de la justice? Même ceux qui ont pillé, c'est la précipitation. Si quelqu'un est encore considéré comme suspect, pourquoi bondir sur ses commerces et piller sans tant de questions?
8: Il y a la famine aussi.
4: Même parce celui qui pille, il n'a pas pillé.
8: Parce que nous avons vu dernièrement, les gens ont réclamé.
4: Ce n'est pas la famine.
8: Les gens ont réclamé. Mais
0: vous avez dit en 2025 que quelqu'un a gagné l'élection.
8: Mais les résultats ont été réclamés dans les congélateurs.
4: C'est dans les congélateurs qu'on prend le besoin de vote. Comment on pourrait dire qu'ils étaient affamés? Ils ne sont pas affamés.
0: D'accord. Alors, Clément Singe, vous avez...
4: Ce sont des voyous, ce ne sont pas des affamés.
0: Vous prenez la parole, prenez la parole.
10: En fait, je vais juste faire, et je vais d'abord lire ça. La xénophobie désigne l'hostilité, la peur ou le rejet systématique des étrangers. Pas de race.
4: Vous avez un mauvais...
10: Je suis sur Google. C'est des
4: Google
10: étrangers.
4: Pas la référence.
10: Non, non, peu importe. Je dis bien, vous
0: n'êtes pas. Est-ce qu'on est étranger dans
10: ce pays? Justement, non, écoutez,
4: c'est
10: écoutez.
4: Celui qui n'a pas la même race que
10: nous. Écoutez, je peux finir.
4: Moi, je suis d'accord avec toi.
0: Oui, moi, je veux savoir, est-ce qu'on est étranger? Est-ce qu'un Camerounais
4: est étranger au Cameroun?
0: C'est ce que je veux savoir.
10: Donc, lorsqu'il y a un problème où des gens disent aux autres, rentrez chez vous, ça suppose que.
0: Qu'ils ne sont pas chez
10: vous. N'êtes pas chez vous. Savez-vous, on peut dire ce qu'on veut. Mais lorsqu'on a le sentiment...
0: Mais est-ce que ces gens qui digitalisent la constitution, qu'on doit être partout où on veut ici?
10: Laissez-moi dérouler. Le président Maurice Kamto disait ceci, il n'y a pas de mauvaises tribus, mais il n'y a que de mauvaises personnes dans les tribus. Mmh. Autrement dit, on peut retrouver des tueurs dans le sud, comme on peut retrouver des tueurs à l'ouest et n'importe où. Le problème, c'est la langue de bois qu'on tient en disant aux uns, vous n'avez pas tort, et en disant, vous avez raison d'un autre côté. C'est-à-dire que des gens sont dans une situation où vous venez de dire, non, vous n'avez pas tort, c'est votre village, vous pouvez faire ce que vous voulez. Et puis vous dites, non, vous n'avez pas tort, c'est aussi votre pays. C'est cette langue de bois-là qui fait en sorte que le problème s'accentue. Parce qu'il y a un problème ici, c'est que lorsque quelqu'un ne se sent pas en sécurité, il part où? Il part où? Pas vers la justice. Mais s'il a le sentiment qu'il est rejeté vers la justice, il part encore où? Étant dans le même pays. J'interroge cela pour qu'à un moment donné, on ne pointe pas un doigt accusateur sur les tribus. Là, je ne suis pas d'accord. Non, attendez, sur les tribus, je ne suis
4: pas d'accord.
10: Écoutez, j'avance. Je ne suis pas d'accord. Mais lorsque cette chose se place, j'appelle cette chose parce que ce n'est pas bon. Se passe dans une seule tribu, dans une seule communauté aussi, et qui est récurrent, parce que ça peut se passer ailleurs. Mais lorsqu'il y a cette récurrence, à un moment donné, on doit se poser la question, qu'est-ce qu'il y a?
0: Mais est-ce que
10: il y a aussi un problème que
4: les
10: hommes politiques...
4: Et les Banganté. Écoutez, parce que moi, j'ai le Cameroun dans ma tête.
10: Écoutez, je vais avancer.
4: Bangam et Banganté.
10: Lorsque dans une...
4: 13 mois, ça fait 3 semaines.
0: Permettez, Clément Singer, vous allez poursuivre.
10: Lorsque dans une communauté, il y a un problème... Il y a ce qu'on appelle les élites. Moi, j'ai été victime. Et je peux raconter, lorsque nous sommes en train d'aller au sud, dans un meeting.
0: Avec Sam Severango.
10: Bien sûr, on nous a versé de l'eau en disant, il faut montrer le visa pour aller dans le sud. À ce moment-là, quand le sous-préfet arrive, je le dis, il vient nous dire, non, vous n'avez pas tort. C'est votre pays, défendez-vous. Et il repart dans l'autre, c'est votre village, même si vous l'avez coupé, vous avez raison. Cette langue de bois, ça, c'est une vermine. Ça fait en sorte que vous donnez une légitimité aux gens qui n'en ont pas. Parce que si vous tenez un langage en disant « non, cela ne se peut pas » et que très vite, on prend les responsables et que sur la place publique, on les présente aux yeux en disant « nous ne voulons plus ceci, ça n'arrivera pas ». Mais si quelqu'un le fait une fois, deux fois, trois fois et on a le sentiment depuis ça de passer comme ça, il y aura... toujours cela qui
0: mais,
10: va...
0: Mais quel revenir. Est le logiciel donc qu'on maintenant, doit adopter, le logiciel de pensée inculqué à ceux qui vivent dans des régions cosmopolites comme celle du Sud, vous, les acteurs politiques, parce que quand vous semblez condamné aujourd'hui, il a toujours été reproché à votre leader, le professeur Kamto, d'avoir déporté la tribu au Conseil constitutionnel et assumé, je suis entre guillemets, ce qu'il avait déclaré.
10: En fait, c'est
0: et
10: ça
0: que c'est
10: le
0: la
10: problème.
0: Présidentielle de 2018 en c'est question qui a entraîné cette dérive.
10: Le tribalisme au Cameroun, c'est
0: la conquête du pouvoir nous a amené à tout comprendre.
10: C'est depuis 82 que le tribalisme, ce n'est pas avec Maurice
0: Kamto. C'est depuis
10: 42 ans. C'est depuis 40 ans.
4: En 59.
10: Je vous explique.
4: À Sarmelima, madame.
10: Ne me coupez pas. Avec tout le respect que je vous dois, je ne vous donne pas mon temps de parole. Non, vous avez votre temps de parole. Vous savez, il y a une faiblesse. Entre ce que si je dis, je suis responsable de ce que je dis, mais je ne suis pas du tout responsable de ce que vous croyez avoir entendu.
4: Ah, okay.
10: Le fait d'affirmer que je suis Bafoussam, en quoi est-ce que ça vous gêne? Le fait de dire.
4: C'est ça veut dire que vous n'êtes pas.
10: Attendez,
4: vous
10: n'êtes
4: pas
10: là là. Vous voyez, vous voyez.
4: Vous, n'êtes pas
10: vous voyez ce que ça fait.
4: Il
10: y a une différence entre le tribalisme et la tribalité. Et c'est ça le problème entre eux aussi. C'est que des gens confondent le tribalisme et la tribalité. Le fait que je sois Bafoussam ne m'empêche pas d'aimer mon mari qui est Boulou. Non. Mais j'aime mon Bafoussam parce que je le

0: pouvoir faire un meeting. Parce qu'on nous a chassé de dire qu'on n'a pas le droit. Et un ministre de la République ici a dit que le sud, c'est... Vous finissez.
1: Ils ont même chassé leur propre fils.
2: Ils ont chassé leur propre fils.
0: Non, là n'est pas la question.
3: Ah, ça n'est jamais la question quand c'est une autre personne. Dès que c'est une autre personne, ce n'est plus la question.
0: De ce que nous avons subi. Et nous avons décrié cela en disant que ce n'est pas normal. Parce que le RDPC vit, respire à l'Ouest. Vous n'allez jamais entendre ça. Vous n'allez jamais entendre ça.
3: Il va donner les informations.
0: Mais la preuve, c'est que dans d'autres communautés, c'est devenu légendaire. Au point où on nous demande de montrer un visa pour aller dans une région faire un meeting. Je vous assure, si nous continuons à faire semblant, si nous continuons à faire cette politique...
2: Alors vous êtes donc d'accord, attendez, je finis. Que c'est l'instrumentalisation politique qui nous entraîne vers cette guerre.
0: Il n'y a pas, je dis bien... Le tribalisme.
2: Parce que c'est vous qui évoquez les meetings, ça veut dire que c'est un tribalisme qui a été institué par les gens qui nous gouvernent depuis des années.
0: C'est un tribalisme d'État.
3: Depuis 82.
0: C'est un tribalisme d'État qui vient de plus de 40 ans. C'est un tribalisme d'État.
3: Très bien.
0: Et maintenant, ce tribalisme fait en sorte que certaines personnes pensent qu'ils ont la légitimité plus que d'autres. Alors, nous, au MSC, on dit non. La preuve, quand vous regardez le présidium du MSC, c'est un. C'est vraiment le Cameroun, comment on peut dire, on a tiré en noir, Maître Sim, on a Mamadou Mota et autres. Vous n'avez pas vu. Peu importe, je suis en train de dire ceci, chacun parle pour sa cuisine. Je parle pour ma cuisine, je balaie ma cuisine. À votre tour, faites-le, vous êtes libre. Mais ne m'empêchez pas, moi, de plaider pour ma cuisine en disant, nous au MRC, nous travaillons chaque jour. Pour que ce genre de mots n'existe pas chez nous. Mais nous sommes conscients de ce que, à l'inverse, peu importe, un adage de chez nous dit, même si tu danses, même s'il pleut, et tu danses, ton adversaire va trouver que tu soulèves la poussière. C'est ce que vous faites. Peu importe ce que le MSC fait, vous allez, mais vous, quand je dis vous, c'est cela.
3: J'assume.
0: Sauf si vous voyez, ça va, le débat est clos. Quand je dis vous, je ne parle pas de vous en tant que.
2: Vous, de ceux qui détestent le MSC.
3: Dis les gens qui détestent, mais ce n'est pas moi.
0: Mais je ne vous ai même pas laissé finir.
3: Donc vous, inclusive.
0: Vous ne m'avez pas laissé finir. Mais vous n'êtes pas seul ici sur ce plateau. Vous n'êtes pas seul. Vous aurez été seul que j'aurais dit que oui, je parle de vous. Mais vous, je vous ignore. Parce que je parle des Camerounais qui m'écoutent. Ceux-là qui m'écoutent comprennent que moi, aujourd'hui, je dis, il n'y a pas de mauvaise tribu au Cameroun. Il n'y a que de mauvaises personnes dans les tribus. Et nous, au Cameroun, nous, au MSC, nous disons ceci. Nous prenons l'unité nationale. Pourquoi? Parce que nous avons été victimes. Nous savons ce que ça fait d'être stigmatisé. Peut-être certains ne pensent pas, que ne peuvent même pas imaginer ce que ça fait d'être camerounaise, de prononcer son nom et d'être étiqueté. Ça fait très mal.
2: Alors, est-ce que vous
0: d'être
2: avez...
0: camerounais et que quelqu'un soit dans son petit coin, lorsque vous prononcez un mot, alors, il Clément, vous renvoie à votre lombril. Clément Sinzel, ça fait très
2: est-ce
0: mal.
2: Que le MRC a réussi à défiler au sud ou dans d'autres régions cette année? On parce que demandé, j'ai vu les félicitations du professeur.
0: Puis nous, on a demandé. Nous, j'ai toutes les autorisations ici. Que
2: vous avez défilé au sud?
0: Non, on n'a pas défilé parce qu'on nous a interdit.
2: Au sud?
0: Oui, on nous a interdit carrément. Nous n'avons
2: on vous a autorisé où? À Yaoundé?
0: On nous a autorisé à l'ouest.
2: À l'ouest.
0: Mm-hmm. Oui, à Yaoundé même. Je vais vous envoyer tout à l'heure toutes les demandes que nous avons faites. Nous avons fait les demandes dans tous les arrondissements.
3: Sauf chez moi.
0: Je dis bien tout. Je dis même chez vous. Et je vais vous montrer. Je dis nous avons fait les demandes partout.
3: À l'Odof, montrez-moi.
0: Oh là là, nous avons fait les demandes partout.
4: D'accord, oui, mais.
0: Mais le Cameroun ne se résume pas aussi. Alors, l'Odof,
3: vous ne dites pas
4: partout.
3: Je dis
4: bien partout.
0: Je dis partout. Je dis bien partout.
2: Oui, rapidement.
0: Et je vous ai parlé. J'ai toutes les demandes.
2: D'accord, Clémence, merci. Rapidement, Bouba.
4: Oui, rapidement, je vais dire qu'il y a un cas qui m'a. Peut-être deux. Mais je vais prendre celui que j'ai vécu moi-même, puisque je me trouvais à Bertois. À Bertois, l'UDC a déposé une demande. Nous avons écrit à l'administration pour dire oui. Nous allons participer au défilé. Alors, puisque j'ai travaillé avec toi, il y a encore mon contact à la région, on m'appelle particulièrement le 19 au matin pour me dire Monsieur Bouba, passez au service du gouverneur, retirez les invitations des responsables de l'UDC pour la tribune et le vin d'honneur. J'y suis allé, j'ai récupéré. Nous nous sommes mobilisés. Nous arrivons pour le 20, on arrive à la place de fête. Lorsque les partis

0: politique s'aligne, on dit l'UDC ne défile pas. Heureusement, j'avais la
1: que
0: décharge.
1: L'UDC va seulement boire le vin d'honneur.
0: J'avais la décharge dans mon téléphone. Je monte au responsable du protocole. C'est là, ils se concertent entre eux, ils appellent par-ci, par-là, parce qu'on avait dit, nous défilons ou rien. Alors on dit, ok, c'est une erreur, ils reconnaissent l'erreur, vous allez passer. Mais comme le RDPC passe déjà, vous passez exceptionnellement après le RDPC.
2: Exceptionnellement.
0: Oui, c'est ce qu'on nous dit, ça c'est le mot qu'on dit, c'est à moi qu'ils se sont adressés. Mais ce qui est curieux, lorsque nous arrivons à l'entrée de la tribune, il y a encore un blocage. Là maintenant on nous dit, les instructions sortent de la tribune, vous ne pouviez pas défiler après le RDPC. Confusion totale. Et s'il vous plaît, j'ai pris sur moi après, je suis allé au vin d'honneur. J'ai échangé avec le numéro 1 de la région. Il m'a dit, voilà ce que le gouverneur me dit, mais monsieur Bouba, on ne peut pas vous laisser passer après le parti du président de la République. Voilà ce que le gouverneur lui-même
1: m'a dit. Donc si vous passez après, vous gagnez pour le
0: bien. Eh mon frère, ça change quoi? Eh Cameroun.
1: D'accord, merci.
0: Et dans la Damawa, en Gaoundéré, l'UDC encore était bloqué pour le même motif. Alors vous voyez que partout...
1: Je comprends pourquoi le président vous gagne chaque présidentiel.
0: Donc, qu'est-ce qui se passe? On choisit où?
1: D'accord.
0: On laisse certains défiler et ailleurs, d'autres ne défilent pas. Le MSC a été victime comme l'UDC.
1: Ok. Alors, Sylvestre Lobel-Niek-Niek, quelle contribution de la classe politique et des acteurs politiques pour pouvoir consolider notre unité nationale qui prend des rites? Ce que beaucoup appellent des actes isolés de certains individus, mais qui tendent à être assimilés aux affrontements intercommunautaires, parce que piller, casser, blesser, est-ce que c'est ça l'unité aujourd'hui? Moi, j'interroge la contribution des partis politiques. Il semblerait que c'est la conquête du pouvoir qui nous entraîne vers cette dérive.
3: Jean-Marie Naba, vous avez vu que pendant 45 minutes, j'ai regardé ma montre. Sans prendre votre jour, je voulais vous suggérer de me laisser au moins la moitié du temps que vous allez laisser à chacune des personnes. Pas réunir, à chacune des personnes.
4: Moi aussi, regardez ma montre.
1: Commencez donc.
3: Merci beaucoup. La première chose, c'est que je ne peux pas m'empêcher de dire un mot sur ce débat qui vient de passer. Ce n'est pas possible. C'est-à-dire, vous me faites passer, vous voulez que j'esquive l'analyse de l'information pour aller à la décision. Comme manager, j'ai appris 4 choses et que j'enseigne. Première chose de management, information. Deuxième, analyse de l'information. Troisième, décision. Et la quatrième, c'est la mise en place. C'est l'action. Vous voulez me faire passer à la décision sans avoir analysé l'information? Non. Je ne veux pas me prêter à ça. En fait, lorsque vous écoutez le ton qui est utilisé ici, à chaque moment on parle des partis politiques, des ethnies, vous allez comprendre. Ce qui se passe aujourd'hui, c'est la conséquence. Il ne faut pas confondre causes.
4: C'est tout.
3: Et pour commencer par les causes, je vous renvoie à lire Oumiobans en décembre 57, lorsqu'il écrit à André Marine Bida concernant les oppositions africaines du tribalisme. Je sais pas, c'est une lettre que je ne vais pas relire ici. Mais si vous le lisez, vous allez comprendre que les ethnies ou les comités ont précédé l'État. Et c'est une réalité qu'il ne faut pas nier. Faire semblant que tout le monde est chez lui, non, ce n'est pas vrai. Ce n'est pas vrai. Et c'est ce mensonge-là qui nous dérange. Lorsque nous faisons, on construit un narratif, on construit. On vous dit, et c'est vrai, ça a été dit ici. Les gens sont au sud, ils gèrent l'économie.
5: Un mensonge.
3: Non. Moi, que ce soit, c'est un construit, c'est un narratif. Que les gens écoutent.
5: Incroyable.
3: Parce que vous avez dit ça. Lorsque vous lisez qu'il y a des gars de l'Ouest qui gèrent l'économie.
5: Quelle économie?
3: Non. Moi, je ne juge pas. Je parle des déclarations. C'est-à-dire, on a qu'au niveau de l'information. Lorsque les autres prennent ça, faites comment? Mais je rappelle, sur le plan historique, les partis ont commencé à se bâtir autour des ethnies de leurs chefs. Le nier est une fuite en avant. Je vous prends le cas de Bamoun, installé dans la vallée d'Unité Mambam notamment. Les Bamoun s'installent comme les Manguissassons en Vundou dans le Mbamekine.
5: Tout à fait.
3: C'est un projet pilote. Il s'agit de quoi? Ils se rendent compte que l'Entoumou du Cameroun, du Gabon, de la Guinée équatoriale vont se confondre. Eux n'auront plus de limites. Installe donc lui à Idio. Retenez-le. Les Bamoun en projet pilote à comment on appelle ça, à Kyoussi. Comment on a installé les Etoum dans le Mbamekine? C'est le projet pilote.
0: Oui, et ce projet a été piloté par le docteur Adamou Ndamdjoya.
3: Je vous ai écouté.
0: Si. Non, c'est pour argumenter. Non, ça, c'est pas la réalité. C'est l'histoire.
2: Là, le Mbam, c'est le colonel de Tondekoto. On vous a dit qu'on connaît le Cameroun.
3: Je vous ai écouté.
0: Nous le connaissons.
2: On connaît le Cameroun mieux que vous.
4: Nous aussi.
0: Non, nous le connaissons aussi, monsieur Ducro. Vous n'êtes pas le seul à connaître. Voilà que j'argumente.
1: Ils ne sont pas allés au sud pour l'UDC.
4: Nous aussi.
0: Donc, non, c'était, ça, c'était quoi? C'est pas une histoire d'aujourd'hui, Anna. Merci, Naba.
2: C'est pas l'UDC qui amène les Bamoun.
0: C'est pas l'UDC qui les amène là-bas.
2: En revanche, ils croient qu'ils doivent défendre les Bamoun du Sud.
0: Écoutez, mais, non, s'il vous plaît. Je vais, monsieur Bukoro, si vous permettez. Non, s'il te plaît. S'il vous plaît. Grande seconde, s'il vous plaît.
1: Vous allez prendre les secondes des autres à tout moment.
0: Monsieur Bukoro, au meeting du RDPC à Kiosi. Vous savez ce qu'on a dit, on avait dit à Mbobo Ndjoya.
2: Qu'est-ce qu'il venait faire là-bas?
0: Mon frère, on lui a dit, allez balayer votre cuisine.
2: Votre cuisine? Ici, c'est entre nous.
0: Voilà.
2: Les gens sont chez eux.
1: Poursuivez, Sylvestre.
2: Ah, oui, chez eux. Ils ne sont pas partis, pourquoi? Ils sont encore là.
0: On avait dit à Mbobo Ndjoya, va balayer ta cuisine.
1: Bouba, c'est compris, Sylvestre Obel.
3: Donc, je vous disais que nier l'existence des tribus ou des communautés, c'est un génie qui ne nous sert à rien.
1: C'est tuer même notre diversité.
3: On ne peut pas le comprendre. C'est vrai.
4: Non, je suis pas d'accord.
3: Moi, je vous ai écouté sans être d'accord avec vous.
2: Je dis oui.
4: Je suis pas d'accord.
3: Et c'est normal
2: que
3: lorsqu'un homme politique a la tête d'un parti, d'une organisation, le point de chute est généralement un ami ou un frère.
2: Et c'est depuis 48.
3: C'est normal. Le problème, c'est que le point de chute ne doit pas se transformer en unique interlocuteur de ce côté. Lorsque tu es enseignant d'université et que tu gères un projet, si tu ne te proposes pas s'installer à Maroua, tu comptes sur qui au départ? Soit un confrère, soit un étudiant, soit un frère, soit un ami. C'est normal. Le problème, c'est pas ça. Le problème, c'est de s'enfermer. C'est plutôt le projet seulement autour du frère, de l'ami ou du confrère. Ça, le problème. Et la réalité aujourd'hui. Peut-être qu'il faut que je commence par lui, puisque c'est pour que vous compreniez mieux. Parce que si je commence par vous, le vous l'entraîne en partie, vous allez mal prendre ça. Lorsque M. Nyeke est secrétaire de l'UPC, lorsque l'UPC doit s'installer dans la Liki, je pense d'abord aux héritiers des martyrs, que sont au sein de la Fanakité de la Liki. Je pense à mes frères qui travaillent dans la Liki. Je pense à mes amis, aux mes collègues qui sont dans la Liki. C'est normal. Mais c'est le discours qu'on met là-dedans qui est un problème. Et nous avons construit depuis un certain temps, depuis très longtemps, c'est pas 82, avant 82. L'équilibre régional s'était bâti autour de quoi? Des communautés en réalité. C'est la réalité.
2: C'était ça.
3: L'équilibre est bâti autour des communautés. Maintenant qu'on d'un vécu. Si on le nie aujourd'hui, on ne sait pas ce qu'on fait. Et c'est pour ça que je dis. Parce qu'on ne peut pas parler de ça pendant très longtemps. Là, on n'a pas ce temps. Il vaut mieux faire le curage avant de sonner. Tant qu'on va, on va faire semblant. Lorsqu'on parle en politique. Et lorsqu'on, d'où vient-il? Je vous pose une question. Qui est des foyers communautaires? Et qu'on dise que à l'intérieur, ce n'est pas les communautés. Moi, j'ai vécu une scène ahurissante. Ce n'est pas seulement intercommunautaire. Même dans les communautés, à l'intérieur des communautés. Quelqu'un qui n'a... Ça se passe au sud aujourd'hui. Quelqu'un qui est petit-fils d'un gars du sud. C'est-à-dire, en réalité, vous savez que dans nos familles, lorsqu'une femme va en mariage, ça se passe mal. Elle revient avec ses enfants. Mais ses enfants, elles restent les enfants de leur père. Il n'y a pas de Bami Bassa.
2: Ça
3: n'existe pas. Il y a un Bami avec une mère Bamliki, Bassa, mais il n'y a pas de Bami Bassa. C'est la réalité anthropologique. Il est au sud cette fois-ci que, et ça se passe maintenant entre les gars du sud, il veut être chef dans le village de sa mère.
2: On dit qu'il n'est pas de cela.
3: On lui dit non.
2: C'est clair.
3: Vous n'êtes pas d'ici et c'est vrai. Et
2: c'est la vérité.
3: C'est la vérité. Faites semblant. C'est-à-dire, le langage qu'on a dit, tout le monde est celui partout, ce n'est pas vrai. La preuve. Tout le monde croit, sauf les musulmans, aux cultures des morts.
2: Oui.
0: Oui.
3: C'est vrai, non?
0: Non, ça c'est vrai.
3: La mort c'est quoi?
0: La tombe, quand tu meurs, c'est fini.
3: Non, je suis désolé.
0: Non.
3: La tombe est sacrée.
0: Non, pour vous. Mais moi, musulman, non.
3: J'ai dit sauf les musulmans.
2: Il a bien dit sauf les musulmans.
0: Oui, je vous le conseille.
1: J'ai dit sauf les musulmans. Il prend cela comme exemple.
2: Pour dire qu'on n'a pas les mêmes cultures.
3: J'ai dit sauf les musulmans.
2: Pourquoi me poser la tienne?
3: Vous comprenez? Si un gars de Bamenda, qui n'est pas musulman, meurt à Yaoundé, même s'il y a la guerre, on ne sait pas vous ramener son corps au village. Pourquoi?
2: Il négocie avec les ambassadeurs pour traverser le
3: corps. Tout à fait. Moi, j'ai accompagné un préfet, donc c'était pas le nom ici, accompagné sa femme, on payait l'impôt pour enterrer sa femme, en pleine guerre. C'est-à-dire que nous croyons à nos origines. Et ce n'est pas un crime. Le problème, c'est utiliser les origines différentes contre les uns ou les autres. C'est ça le problème. Et aujourd'hui, nous sommes dans le déni. C'est ça qui est gênant. C'est-à-dire, quand on dit ce camp, toi, dit qu'il est originaire de bas, c'est la vérité, non?
2: Est-ce qu'il va?
3: Quel est le problème? C'est en faire un problème qui est le problème. Moi, je suis de Macaque. Pourquoi tu as le cacher? Mais en réalité, mais qu'est-ce que être de Macaque me donne des droits et des devoirs? Lorsque je parle de Macaque, pour mes salaires à Yaoundé, ça me donne également des droits et des devoirs. En relation internationale, on vous apprend la première leçon. Français Bikoro. Le respect de la loi, de là où tu es installé. Si le Cameroun, si tous les Camerounais sont partout chez eux, tous les hommes sont partout dans le monde, quand tu pars pour t'installer aux États-Unis, tu obéis à la loi américaine. Tu commences par là. Maintenant, le problème qui se pose, c'est la confusion, et ça qui est choquant. L'unité nationale, si c'est la 54e édition de la célébration, pas de 72, n'est-ce pas? 72, c'est quoi? Ce n'est pas l'intégration nationale. C'est l'unité territoriale. Vous savez bien que avant 72, pour partir de Yaoundé, là, vous savez, vous passez par un conseil, vous avez laissé passer, non?
2: Laissé passer. Oui. Et on mettait tribu
3: ça, dans la carte d'identité. Dans la carte d'identité.
6: Oui.
3: Vous comprenez? Donc, il faut revenir aux sources. Oh non!
2: Non, c'est pour les colons.
3: Non, c'est pour les colons. En 72, il n'y a pas de colons.
2: En 72, il n'y a pas de colons.
3: Je dis bien que 72.
4: Les Camerounais qui ont hérité.
2: Il faut nous écouter, ma fille. Il n'y avait pas de colons.
3: 72 est l'unité territoriale. C'est la vérité. Rien à voir avec le vivre ensemble.
1: Ou l'intégration.
3: Ou l'intégration nationale. Rien à voir.
6: Oui,
3: le problème aujourd'hui, moi j'étais écouté, j'étais écouté. Le problème aujourd'hui, ce n'est plus l'unité nationale. Parce que celle-là est actée. Elle est actée. Le problème, c'est comment nous vivons l'intégration nationale, comment nous vivons notre gouvernance. Et ça, le problème.
1: D'accord.
3: Pourquoi, absolument, lorsqu'il y a un problème à Zotele, à la veille du 20 mai, on dit qu'il y a en Trump, l'unité nationale, ça n'a rien à voir.
2: Okay.
3: Ça n'a rien à voir. C'est un comportement que nous avons. Maintenant, la solution, je vous permettez.
1: En une minute.
3: Vous savez, lorsqu'on a construit quelque chose, c'est difficile de construire ça. C'est juste. Mais ce n'est pas impossible. Il faut que chacun des hommes politiques, en commençant par nous qui sommes ici, commencions à soigner notre langage politique. Si vous ne soignez pas ça, elle dit qu'elle est responsable de ce qu'elle dit, pas de ce que les gens écoutent. Non, elle est responsable des deux. C'est comme un enseignant, si je sais quoi, un enseignant, ne peut pas dire qu'il n'est pas responsable de nous, de ses institutions, qu'il évalue. C'est pas vrai!
4: Ce que je dis, on peut torpiller
3: tout le monde. Je dis bien.
2: Quand vous parlez publiquement, chacun comprend.
3: Un enseignant est responsable, y compris des notes de ses étudiants qu'il a évalués.
6: D'accord.
3: C'est lui. Parce qu'on l'évalue à travers ses notes également.
6: Okay.
3: Dans la réalité, il faut tout faire pour qu'on vous comprenne mieux. Lorsqu'on vous a mal compris, je demande la parole. Voilà exactement ce que je voulais dire.
6: Okay.
3: Mais lorsque vous parlez, ne dites pas que vous ne pas.
6: Merci Sylvestre Loubel.
3: J'ai fini en vous disant que les hommes politiques gagneraient. Elle est dans la vérité.
6: D'accord.
3: Même si elle est crue, même si elle fait mal. Parce que les lois sont. La loi dispose pour l'avenir. Mais pour la loi sert à quoi? À régler un problème qui a été identifié et adressé. Dans les formations, il faut donner le brut. On ne produit pas les formations.
6: Oh, ok, merci.
3: Mais si les gens veulent passer directement du donner l'information à l'action, on est là, on est.
6: D'accord.
3: Donc, avouons que nous sortons de quelque part et que ceux qui pensent que chaque Camerounais est chez lui partout au Cameroun, ce n'est pas vrai. Parce que chacun rentre. Non, c'est vrai.
4: On peut travailler ça.
3: On peut travailler. Il faut travailler. Non. Il faut travailler autre chose. Que nous devons vivre ensemble parce que Dieu nous a mis dans un territoire. C'est tout.
6: Ok, merci.
3: Mais chacun a un village. Il faut l'avouer.
6: D'accord, merci.
3: Je viens à vous dire que. Moi, j'ai vu un décret territorial, un décret foncier du sultan Bamoun. Non, j'en parle. Il prend des décrets pour les
2: vendre du terrain.
3: Pour vendre du terrain.
2: Ne venez pas nous mentir.
3: Si on fait ça ailleurs.
2: Ça va dire que c'est le tribunal.
3: Donc en réalité, c'est
6: non, ça, et c'est ça que nous condamnons. Il va
3: défendre. C'est tout ça qu'il faut régler.
6: Nous condamnons cela parce qu'il y a cette confusion.
3: Tout le monde condamne.
2: Je peux dire un mot.
6: Oui, pourquoi? Parce que
3: merci.
6: Lorsque
2: je peux dire un mot.
6: Lorsque le sultan était maire, il y avait cette confusion.
2: Il a tout rappelé le parti.
6: D'accord, merci Bouba. Patriarche, 30 secondes.
2: Ah non, en 30 secondes. C'est anthropologique. Et c'est la vérité. C'est l'histoire. Et je vous dis toujours que l'histoire a ceci de particulier qu'elle ne s'arrête pas à bégayer. Tous les partis politiques créés avant les indépendances, en dehors de l'UPC qui avait la chance d'avoir des intellectuels camerounais et blancs, sont des partis tribaux. Au sud, il y avait Flamboyant, l'Union Bamoun, l'Union Bamleke, la Dynamique du Nord, la Dynamique. Et c'est les
4: c'est
2: mêmes.
4: C'est la vérité.
2: C'est les mêmes au moment où je te parle. Il y en a même qui n'ont pas changé de nom. On ne peut pas se mentir à nous-mêmes. Mais le problème, oui, c'est que l'unité nationale ne doit pas être l'unité des partis politiques faire
3: sens. Non.
2: C'est là qu'on a échoué. L'unité des partis politiques, parce qu'au sein des partis politiques, il y a des composantes sociologiques. Le parti politique doit être un actant en vue de l'intégration nationale. Comme elle a rappelé tout à l'heure, ça dit que dans la gestion de son parti, toutes les composantes sociologiques ont leur mot à dire. Ça fait donc en rentrant au village, et c'est là que je te rejoins, qu'il faut dire la vérité. Quand vous rentrez chez vous à Foubal, dites que vous étiez à Yaoundé chez les Egondo. Et vous n'êtes pas mort. Ça ne va pas vous tuer.
0: C'est la vérité.
2: Mais ça ne va pas vous tuer.
4: En fait...
2: Mais c'est ça qui nous tue.
0: Il y a quelque chose. Il y a le maire. Non, non, non, non. Tout à l'heure que j'ai pas beaucoup.
6: Non, Bouba, Bouba, c'est bon.
2: On prend d'abord les auditeurs.
6: Il n'a pas. On va prendre les auditeurs. C'est vrai que lui va intervenir sur l'autre sujet.
2: Lui est venu comme spécialiste. Là, il nous fait de bouter.
6: Quelqu'un m'écrit là et dit Kamto, Kamto l'incompris. Permettez, permettez. Kamto l'incompris. Bonsoir Anaba. Kamto répercuté. Juste les résultats de terrain. Pardon, Monsieur Bikoro. Laisse les panélistes parler. Le problème de Zoétil est l'impunité et l'application d'une loi à géométrie variable. Quand ce sont les uns, on mobilise l'armée pour les arrêter. Quand ce sont les autres, le pays devient vide. Il n'existe plus d'armée. Non à l'impunité. Jean-Marie Anaba, c'est signé Jires au téléphone. Ah, allô?
7: Allô? Oui, bonsoir.
6: Gilbert?
7: Oui.
6: Vous êtes à Manassa, je vous écoute.
7: Oui, je salue le patriarche du Koro qui est en toujours. Mmh. Et le reste des invités.
6: D'accord, on est précis et concis, je vous écoute. Oui.
7: Je voudrais dire au patriarche du Koro que son intervention aujourd'hui, c'est un peu biaisé. Parce qu'il a trois de bonnes interventions, mais il refuse de reconnaître les problèmes qui passent. Le problème qui se passe là-bas au sud, c'est très régulier. Quand nous commençons à remarquer que c'est très régulier, quand on cache les choses comme ça, après, ça va faire comme on a négocié le problème de Bamenda. Et c'est devenu très grave.
6: Merci.
7: Donc, il faut que, quand il y a un problème comme ça, on le traite et on finit ça.
6: Ok, et merci bien, Gilbert.
7: Je voudrais parler aussi d'Atangandi. Je crois que quand quelqu'un fait bien, on doit reconnaître qu'il fait bien. Même la paix que nous avons maintenant, le semblant de paix, Atangandi a travaillé.
6: Donc on doit le laisser jouer au tennis, non?
7: Oui, oui, oui.
6: D'accord.
7: Mais quelqu'un, il a montré que
6: d'accord,
7: même,
6: merci.
7: Même physiquement,
6: il est prêt physiquement au téléphone. Allô? Soyez précis et concis quand vous appelez parce qu'il y a trop d'auditeurs. Bonsoir. Bonsoir.
8: Oui, bonsoir, bonsoir, monsieur Anaba. C'est monsieur Etundi.
6: D'accord, monsieur Etundi. Vous allez bien?
8: Oui, ça va, c'est bien.
6: Je vous écoute, monsieur Etundi.
8: Merci beaucoup. Il faudrait que...
6: Vous êtes Etundi de Yaoundé ou Etundi de Bangante?
8: Etundi de Yaoundé. Etundi de Yaoundé. Donc, il faudrait dire aux gens qu'ils sont adultes, il ne faut pas qu'ils fassent l'hypocrisie. Même moi qui suis étonné, dans mon village, j'ai dit à quelqu'un que, allez, fixe le camp. Tu n'es pas chez toi ici. Parce que ce n'est, son terrain n'est pas mon terrain. Vive ça. Et puis, faute de raison, les gens ont des forêts sacrées chez eux. Et eux-mêmes ne peuvent pas mettre le pied là-bas. Ils disent qu'on est partout chez soi au Cameroun. C'est faux. Et les gens disent que c'est depuis 82. Quelle mauvaise foi. Qu'est-ce qu'on va enseigner aux gens? Qu'est-ce que les hommes politiques vont enseigner aux gens? Des choses qui datent, nous étions des micronations. C'est le blanc qui a fait le Cameroun. Ce n'est pas nous. Le mot Cameroun, même, ce n'est même pas un mot. Soit étonne, soit pas méléqué, soit je ne sais pas quoi. C'est un mot blanc. Nous sommes en train de construire notre unité et les gens s'organisent en tant que frères. Comme M. Niakala dit tout à l'heure, là, et les gens veulent nécessairement dire que non, ce n'est pas de ça. Alors qu'on parle de concours pour nous. Comment est-ce qu'on peut, comment on peut expliquer ça? Lorsque ça vient d'un professeur qui parle de concours pour nous, je pense même que c'est ça qu'il a handicapé en 2018 parce qu'à l'international, on n'a pas apprécié ça. Moi, je sais de quoi il parle.
6: D'accord.
8: Donc, vraiment, on est en train de construire notre unité.
6: Ok, merci, Monsieur Etundi. Merci, hein. Bonne soirée à vous, Etundi, les Tounes qui habitent à Yaoundé. 640-61-38-42, 671-15-73-21. Allô?
9: Allô, bonsoir, mon cher Jean-Marie Anaba.
6: Bonsoir, monsieur, je vous appelle comment?
9: Je m'appelle simplement Alino de Bougada.
6: Je vous écoute, Alino.
9: Mon cher Jean-Marie Anaba, bonsoir à tous vos dépendants ici. Mm-hmm. J'apprécie vraiment la dame qui est avec vous là-bas, car elle a vraiment ce qu'il fallait dire. Même comme elle était interrompue à tous les niveaux, mais elle a vraiment mis l'accent sur les fonds. Merci beaucoup. Et en plus, en ce qui concerne mon frère, Atagandi, il est vraiment un très grand ministre. Il a beaucoup travaillé pour cette nation, vraiment. Mmh. Vraiment, ça, c'est quelqu'un qui faut vraiment garder. C'est un patriote.
6: Donc, il peut rester sans boire de l'eau.
9: Pardon?
6: Il peut maintenant rester sans boire de l'eau.
9: Pourquoi pas? Il peut bien rester. Tout le reste, on peut les enlever, mais celui-là, il doit rester là, c'est un patriote.
6: D'accord.
9: Parce que c'est grâce à lui que nous sommes en paix dans ce pays. Parce qu'on connaît bien la mentalité des Camerounais, c'est le voyoutisme. Donc, il mérite sa place là. Donc, c'est ma contribution là-bas. La dame avait voyagé.
6: Ok. Si Dieu pouvait vous donner la force de faire le décret pour le maintenir. Allô? Quel avenir sociopolitique après le 20 mai? Allô?
10: Oui, bonsoir, Jean-Marie Anaba.
6: Mm-hmm. C'est monsieur Zibi.
10: Joseph Evuna de Nomayos.
6: Ah, Joseph Evuna de Nomayos. Vous êtes dans votre village, non?
10: Oui, monsieur Jean-Marie Anaba, nous sommes dans un village. Vous avez une maison, j'ai la mienne, mais les maisons sont dans le même village. Un autre village à nous tous. Mmh. Je quitte ma maison, je viens m'installer dans la tienne. Doucement ou par je ne sais comment. Et quelques temps après, je me retrouve en train de t'insulter, de dire comment tu ne connais pas faire l'amour à ta femme, comment tu entretiens mal ta maison, comment tu es bête, comment tu es ceci. Ce qui va vous venir en tête, monsieur Jean-Marie Anaba, c'est de me dire que pardon, rentre chez toi. C'est ce qui arrive au Cameroun. Il ne faut pas regarder là où on est tombé. Il faut regarder d'où on a trébuché. Les bêtises, les autochtones de Douala Yaoundé ont été victimes de trop de moqueries, de trop de ceci. Et ça a créé une frustration. Ils sont donc en train de renvoyer la réponse de ce qu'ils ont vécu de la part de ceux qui sont arrivés vers eux. Bonne émission à vous.
6: Merci, monsieur Zibi. Anoumayo Salo.
11: Allô.
6: Bonsoir.
11: Allô.
6: Bonsoir.
11: Bonsoir.
6: À qui est l'honneur?
11: Vous avez l'honneur de monsieur Akwa.
6: Monsieur Akwa, je vous écoute.
11: Bon, s'il vous plaît, monsieur, il faut au moins essayer d'éviter beaucoup de tribalisme dans notre vie. Vous voyez que c'est pour cela que l'ancien président Amadou Aïdjo a eu le dessus sur M. Mbida. Donc il faut éviter le tribalisme dans notre politique. Vous pouvez adhérer à tous les partis politiques. Que vous soyez petit, adhérer aux partis politiques MSC. Que vous soyez quoi? Tous les partis politiques vous sont ouverts. Moi, je suis dans le SDF. Depuis des années, j'ai des haines de mes frères. Je vous dis que si nous construisons notre pays de cette façon, ça ne peut pas aller. Essayons au moins de bannir le terrorisme dans notre vie politique.
6: En fait, un parti ne doit pas être le parti d'une communauté, hein?
11: Non.
6: C'est ça aussi le vrai combat. Même la loi portant création des partis politiques est claire là-dessus. C'est nous qui voulons transformer les partis en partis communautaires.
11: En partis tribal.
6: Ok, merci. Hein.
11: Ok.
6: Allô?
9: Allô?
6: Bonsoir, monsieur.
9: Bonsoir, monsieur Jean-Marie Anaba. Moi, c'est Jean-Christophe.
6: Vous m'appelez d'où, Jean-Christophe?
9: Je suis juste à côté de vous, monsieur Anaba, ici à Mombo, ici.
6: D'accord. C'est votre village, n'est-ce pas?
9: Je dis bonsoir à tous les panélistes, en particulier la dame sur le plateau, dont le patriarche a dit qu'on ne la laisse pas développer. Vraiment, j'ai aimé vraiment sa prise de parole. Ce n'était pas très long. Monsieur Anaba, nous devons tout faire pour condamner un certain nombre de choses au lieu de faire l'hypocrisie comme Fantas essaie de faire. Je n'ai pas apprécié son analyse que ce soit. Patriarche, quand on dit que quelqu'un est patriarche, il doit être vrai. Il doit être vrai.
6: D'accord.
9: Donc, je ne suis pas d'accord avec lui ce soir. Il est le militant du UDC aussi.
6: Ok, merci. Hein. Mais moi, je continue à vous dire que la manière dont vous voulez faire la politique, là, c'est aussi ça le problème. Hein. Moi, j'ai vu des gens dire que je suis Boulou, que Anaba, ils ont même écrit mon nom en gros caractère sur Facebook. Dès que je m'appelle Anaba, c'est pour ça que je n'aime pas. Je ne savais pas que l'OMSC appartient à une communauté, parce qu'ils ont dit c'est Anaba. Ils disent bien que je suis contre l'OMSC, mais pas contre un individu, je suis contre l'OMSC. Mais ils disent que je, c'est parce que je suis un bêtis que je fais ça au MSC. Allô? Bonsoir. Allô?
12: Bonsoir.
6: Oui, allons-y rapidement. Comment je vous appelle?
12: Le papa de Bintou, en une minute.
6: Ah, bienvenue, le papa de Bintou.
12: Je suis un peu étonné par la réaction de M. Bikoro. Vous savez, c'est un patriarche.
6: Mm-hmm.
12: Et de deux, vous savez, pendant que les autres pensent comment aller vivre à la planète Mars, il y en a encore sur les histoires de tribalisme. Est-ce que le tribalisme a déjà développé un pays? Jamais. Mm-hmm. C'est ce qu'on est en train d'accepter là. C'est très dangereux.
6: Alors, le papa de Bintou, est-ce que vous êtes d'accord avec certains panélistes que chacun a au moins un village?
12: Nous sommes d'accord que chacun a au moins un village. Vous savez,
6: et quand nous allons dans les villages des autres, nous nous comportons selon les règles de ces villages. C'est ce que disent nos panélistes.
12: Nous ne disons pas le contraire. Vous savez, je suis de l'Ouest, j'ai épousé un fils du centre. Oui, pour dire quoi? À un moment, comme la loi le dit, chaque Camerounais doit se sentir subi partout au Cameroun.
6: Mm-hmm.
12: Maintenant, c'est pour ce temps qu'il devait respecter les coutumes, les lois qu'il y a, des traditions du centre. Mais si les gens doivent tenir des propos, que quand vous... Pardon?
6: Allez-y, ce sont les panélistes qui perturbent.
12: Oui, maintenant, quand vous avez le monsieur Boutoura qui vous dit, quand vous venez de Fumban, et qu'on est à Yaoundé, rentrez à Fumban, dit que vous étiez à Yaoundé. Vous voyez, c'est des propos qui ne tiennent pas. Donc, moi, je dis que... Franchement, moi, je dis que c'est regrettable. Après, en 2026, pendant que les gens réfléchissent, comment je sais pas, là, depuis la barre, nous, on est en train de parler de tribalisme dans notre pays. C'est des discours qui n'ont pas sa place. Ça ne doit même pas tenir. Mmh. Ça ne doit même pas avoir lieu. Par exemple, devant, je suis vraiment très regrettable. Je vous remercie.
6: Ok, merci, le papa de Bintou. En fait, c'est pour dire que Yaoundé n'appartient à personne. Bafoussam n'appartient à personne.
13: Ce n'est pas vrai.
6: C'est ça, non? Ça n'appartient qu'aux autorités qui nous dirigent. Alors, quelqu'un me demandait, Clément Singe, est-ce que les forêts sacrées, là, moi, je peux partir j'arrive là-bas, j'entre seulement dans la forêt sacrée.
14: Mais si tu ne connais pas, si tu vois que c'est une forêt, tu entres, comment te faire quoi?
15: Il y a quoi?
6: Au téléphone, allô?
14: Même c'est qu'il ne faut pas mystifier. Non.
6: Oui, Ibrahim, allons-y, bonsoir.
14: C'est pas vous qui allez mystifier.
16: Bonsoir, et bonsoir à vos invités.
6: Allez, poussez rapidement, Ibrahim.
16: Très rapidement, pour moi... Ce qui se passe aujourd'hui, c'est pour moi le problème vient de la Constitution. Vous savez, on ne peut pas dire que chaque Camerounais devait se sentir à l'aise partout là où se trouve. Pour moi, je dis tout simplement que quand tu arrives quelque part, tu t'adaptes aux réalités de cet endroit. Tu peux occuper de tous les postes que tu veux. Maintenant, la loi vient griffer quelque chose en me parlant de l'autochtonie. Et il y a un monsieur de littoral qui marche sur tous les plateaux aujourd'hui. Tu as l'impression qu'il a les problèmes avec deux régions ici au Cameroun, deux peuples ici au Cameroun. Tout simplement parce qu'il est accroché sur cette loi de l'autochtonie et les libres régionales. On nous fait comprendre que... Vous me suivez là?
6: Je vous écoute, hein.
16: Si on veut nous faire comprendre que chaque Camerounais devait se sentir comme chez lui, cette loi-là, on devait revoir l'équilibre régional. On ne devait plus avoir ce genre de choses. Et les histoires de l'autochtone, on ne devait pas avoir ce genre de choses. Parce que le combat de ces messieurs, c'est parce qu'il y a ces autorités qui ne sont pas les résidents de sa ville, de son village, mais ils occupent les postes que les natifs devaient occuper. Mais ils s'appuient sur un pan de la population.
6: D'accord. Merci, hein. Merci. Chaque village, permettez, chaque village a ses lois. Il y a les villages là où on ne drague pas la femme du voisin. Il y a les villages où on ne drague pas la femme du voisin. On ne drague pas une femme. Il y a les villages où les gens font ce qu'ils veulent. Il y a d'autres villages où le frère peut donner sa femme à un autre frère. Ça se fait.
14: Mais d'origine camerounaise, élu en
2: France.
14: Vous voulez quoi? Il est d'origine camerounaise, non? Pourquoi vous voulez quoi?
2: Il est français.
14: Il n'est pas français.
2: Il est français.
14: Il n'est pas français. Il est d'origine camerounaise.
2: Il n'est pas mère.
14: Oh là là. Vous voulez quoi finalement? Vous voulez quoi? Mais on ne peut pas changer sa nation. On ne peut pas se changer. Il est d'origine camerounaise.
2: Non, Mbappé n'est pas camerounais.
14: Oh là là. Pourquoi? Il est camerounais. Pourquoi?
2: Il est français.
14: Oh là là. C'est pénible. Non, c'est pénible, c'est pénible.
6: D'accord, permettez. Alors,
14: je vais conclure. Oui. Parce que je n'ai pas conclu depuis. Moi, je vais conclure.
6: Non, on avait évolué. Alors, permettez. Alors, docteur Grégoire Manga, on ne peut pas ignorer ce sujet, vraiment, en quelques secondes. On ne peut pas l'ignorer. C'est vrai que les téléphones... Permettez, vous aurez là. On ne peut pas ignorer ce sujet. On n'a plus assez de temps quand même. L'arrêté conjoint du Minfi et du Mindevel, qui a été signé le 15 mai dernier, qui porte création, organisation et fonctionnement des unités de suivi de la fiscalité locale au sein des CTD, les collectivités territoriales décentralisées. Alors, pour le gouvernement, cette initiative traduit la volonté des pouvoirs publics de renforcer l'efficacité du système de mobilisation des recettes locales, pour ne pas tirer de long à large. Vous avez lu l'arrêté conjoint. Une lecture technique de cet arrêté. Qu'est-ce qu'on comprend? Voici ce que la presse camerounaise dit. Nous tendons vers l'hypercentralisation. C'est-à-dire que retirer vraiment la collecte des taxes aux mairies, c'est tuer la décentralisation. Tout à fait. Maintenant, il y en a qui justifient que c'est plutôt avantageux, ça va. J'ai lu par exemple, je vous le lis rapidement pour qu'on gagne un temps, un poste de M. Denis Emilien Tangana, conseiller municipal à la commune de Monatele. Il dit et justifie que c'est bien ce qui a été fait là. Il dit que les vérités et les réalités observables imposent de reconnaître que la majorité des impôts, redevances et taxes collectées par les maires n'étaient pas destinées aux caisses des CTD. Cette décision va ainsi limiter 1. La mystification du fichier des contribuables, 2. L'existence des caisses parallèles au profit des maires, l'enrichissement illicite des maires et des agents communaux chargés de la collecte des impôts et des taxes. Ce sont les hommes qui vont toujours collecter. Voilà. Les arriérés réguliers de salaire des agents communaux, le favoritisme des amis politiques du maire. Docteur Grégoire Manga.
15: Oui, il faut bien dire que l'arrêté conjoint prise par M. Mindevel, le Minfi, vise un seul objectif. Il s'agit aussi de rationaliser la fiscalité locale, les finances locales des CTD. Je voudrais dire ici que mon analyse va être une analyse ambivalente. Je vais dans quelques secondes montrer les bienfaits de l'arrêté conjoint et aussi relever certaines insuffisances que j'ai pu évoquer dans une tribune, dans notre média. Pour la première approche, l'arrêté conjoint du Mindevel Minfi ici a un objectif, celui de résoudre un problème de les finances locales, la fiscalité locale avait un problème de structuration. Je m'explique parce que il y a un problème, premier problème que cet arrêté va résoudre, c'est le problème d'un civisme local. Un civisme de la fiscalité locale, parce qu'on a vu généralement dans les territoires au niveau des maires que les citoyens, les populations locales, les citoyens avaient du mal à payer la taxe de propriété foncière et autres. Donc je pense que l'un des aussi là-haut, c'est d'abord pour essayer de permettre de consolider le civisme de la fiscalité locale.
1: Donc, les unités qui, en question seront plus rigoureuses que...
15: Bien sûr, qui était davantage nourri, entretenu par le manque de sensibilisation de ces populations locales. Parce que la population locale ne sait même pas comment payer, comment... Donc ça c'est le premier but. Maintenant, l'autre but c'est aussi, ça va permettre aussi, je l'ai noté ici, une coopération institutionnalisée entre l'État et les CTD. Cela manquait, il n'y avait pas à l'état actuel, jusqu'à l'édiction de cet âge congé Mindevel Minfi, là, il n'y avait pas cette fusion-là, ce brassage des informations. Parce que vous allez aussi voir que l'un des bienfaits aussi de cet arrêté, c'est qu'il y aura constamment un rapport mensuel hein, que l'unité de suivi de la fiscalité locale va adresser à l'attention des responsables régionaux, des exécutifs régionaux ou communaux. Ces rapports mensuels vont permettre donc naturellement de mieux apprécier les mouvements, de mieux apprécier les mouvements, de permettre donc aux populations locales de mieux payer les taxes et impôts. Je voulais juste vous dire que, et c'est là où je peux comprendre la presse nationale ou internationale, que la démarche, les intentions prises par le gouvernement de la République, notamment par le Mindevel Minfi, sont assez loin, sont nobles. Mais c'est les moyens utilisés qui causent problème. Parce que vous allez voir que, au plan juridique, naturellement, c'est pas un arrêté qui devait corriger la constitution, la loi même, la loi en commençant, c'était de dire. Oui, la constitution d'abord, tout à fait, oui. Qui plus est la loi. Donc, il y a au niveau de la légalité administrative, la légalité juridique. Ça, c'est un premier problème. Le second problème, c'est que quand vous analysez profondément la loi, on vous dit il y a un principe en finance publique qui vous dit le principe de la séparation des ordinateurs et des comptables. On n'a pas déterminé le rôle des uns et des autres. Les unités de suivi d'efficacité locale n'ont pas de personnel juridique. Qui va engager la sensibilité? Qui sera responsable au dollar ou
1: donc sur le plan juridique, cet arrêté entaché d'irrégularité.
15: Oui, on peut donc attaquer cet arrêté.
1: On a plus assez de temps. Alors, Sylvestre Lobel-Niegniek, là, je m'adresse à l'ancien maire qui a été sur le terrain et qui sait comment ça se passait avant. Est-ce que ce qu'on propose là va régler un problème? Ils disent clairement, selon le Minfi, que les nouvelles unités auront pour mission de contribuer à l'identification des contribuables, participer au suivi des opérations fiscales de proximité, assurer la transmission des informations fiscales au centre de fiscalité locale et des particuliers, ainsi qu'accompagner certaines opérations d'enquête cadastrale et de contrôler sur le terrain. Alors, rapidement, Sylvestre Lobel-Niegniek, ancien maire de Macap, qu'est-ce qui change? Est-ce qu'on a besoin de ces innovations? Il y a une loi quand même sur la fiscalité locale.
3: J'aimerais en avant, pour comprendre ça, il faut lire trois textes. Le dernier, c'est l'arrêté. Mais celui qui vient avant, c'est le décret du Premier ministre du 12 mai 2026. Mais avant ça, il y a une loi fixant
1: sur la fiscalité locale.
3: Qu'on a adoptée en 2024, mais qui est entrée en vigueur en 2025. Maintenant, la deuxième chose, c'est qu'il faut savoir ce qui se passait avant. Chaque commune a un compte de trésor. Comment les maires font pour avoir accès à ce compte? Vous n'avez aucune information.
1: Ont-ils accès à ce compte?
3: J'ai dit... On dit qu'il y a 3 000. Et personne n'a pris 5 francs là-dedans sans laisser un pourcentage. C'est les faits. C'est ça la réalité. Donc, si on veut régler un problème d'incapacité de travail des communes, qui peut être réel? On relit la loi. Le principe, c'est quoi? C'est rendre autonome financièrement, administrativement les communes. C'est le principe. Si vous trouvez que ça ne fonctionne pas bien, vous appuyez ce principe. Ça veut dire quoi? Au lieu qu'on reprenne une prérogative qu'on a donnée, on renforce en matière de ressources humaines ces communes pour le faire. C'est pas compris. La réalité technique aujourd'hui, c'est que si vous lisez le budget du Cameroun sur sa structuration, le Cameroun attend 34,5% de son budget de versement de l'étranger. L'endettement. C'est des faits, c'est dans le budget. Et du coup, le Cameroun fait feu de tout bois pour payer ses dettes, pour plaire aux bailleurs de fonds, pour rester crédible au niveau international. C'est pour ça donc que je comprends, sans être d'accord, que le Minfi qui reçoit la dette, qui doit la payer chaque mois, ait envie de rassembler tout et fixer les objectifs. Ça, je comprends sans être d'accord. C'est-à-dire, on n'a qu'à nous dire, c'est-à-dire, c'est un plan marché de règlement de la dette. lorsque le Cameroun doit plus de 4 milliards d'être intérêt à ses entreprises, presque 15 milliards aujourd'hui.
1: Est-ce que ça tue la décentralisation?
3: Malheureusement, oui. Donc, sur le plan, l'attelage ne peut pas marcher parce qu'en fait, les mairies récupéraient quoi? Ce qui était de l'impôt libératoire. Le reste, c'était les gars des impôts. Mais quand ça partait, ça arrivait au compte, je crois, compte 41 au trésor public des communes. Aucun maire n'avait une information là-dessus. Vous arrivez, le receveur va négocier avec le TPG, puis que bon, vous avez 3 millions ici. Mais vous voulez retirer 2 millions, vous me laissez 600 000. C'est la vérité dont je parle. Malheureusement, ça peut faire des problèmes dans la commune, mais je suis obligé de le dire parce qu'on est au Cameroun.
1: D'accord.
3: Donc on ne règle pas un problème en créant un autre. Okay. On a créé 5
1: Merci beaucoup, parce qu'il y a Francine Ateba qui est déjà dans ce studio. Elle va nous permettre de clôturer en beauté. Alors, Patricia François Bicot, même 30 secondes, vous êtes un acteur de terrain, conseiller régional, vous participez quand même à toutes les sessions au niveau de l'exécutif régional du Sud également. Parce que
3: moi, j'attends les services.
1: Vous êtes un nouveau mandat. Le partage d'expérience, le Sud quand même est développé, non, de plus en plus. Vous réfléchissez sur des projets malgré une décentralisation boiteuse. Est-ce que ces unités sont un blocage pour l'autonomisation effectivement des collectivités territoriales décentralisées?
2: Le mot Sud est développé là, ça nous gêne un peu parce que quand on met une industrie chez nous avec le système de DUP, les milliardaires donnent l'argent au Premier ministre, on leur donne 100 000 hectares au débénéfice des populations. Donc, il ne faut plus jamais parler. Le mot développement, là, il faut laisser ça. C'est pour cela que quand on revoit encore l'État revenir en courant comme ça, je me dis, il y a quelque chose qui ne va pas. Je vous dis que, d'abord, on n'a jamais fait une session.
1: Ah bon?
2: Jusqu'au moment où je vous parle, parce que tout est bloqué. Vous devez mettre quelqu'un en mission pendant 6 mois pour venir chercher les aides à Yaoundé. C'était un réel problème. Et quand les fonctionnaires d'aide bien vous donner quelque chose, ils vous envoient leurs hommes d'affaires qui vont venir exécuter. Ils ajoutent un point d'eau aménagé là où il y a un point d'eau aménagé. La réalité du développement doit se faire avec les élites locales qui sont dans les CTD. Parce que c'est le CTD qui sait qu'un ministre a pu prendre chez son collègue un point d'eau aménagé. On ne lui ajoute plus un point d'eau aménagé. On lui ajoute autre chose qui va permettre à que le point d'eau aménagé soit en péréquation avec l'autre. Donc le problème ici, c'est l'information. La décentralisation et la déconcentration se regardent en chien de faïence. Parce que les déconcentrés refusent de transmettre les cartons là où ils doivent se trouver aujourd'hui.
1: D'accord.
2: Si le ministre des Travaux publics veut bien vous donner ces 15%, l'année passée, il a ajouté une liste de 15 entreprises qui vont venir faire le 15%. Comme si au Sud, on ne sait pas faire les routes et tout ça comme ça. Donc quand on ajoute encore ça, peut-être dans les mécanismes de gestion, il y a beaucoup de choses à dire.
3: Oui, on peut comprendre.
2: J'ai vu des maires qui disent c'est mon argent. Non, ça ne se dit
3: pas. On peut réparer ça autrement.
2: Mais ça peut se réparer.
1: Il y a aussi les
2: dans
1: agents,
2: le mécanisme de collecte. Dans le mécanisme de collecte.
3: Qui collectait même avant?
2: Puisque jusqu'au
3: c'est
2: maintenant,
3: impôts.
2: C'est les impôts qui collectaient, non?
3: C'est ça la réalité.
2: À un moment donné, la Banque mondiale a forcé les gens. Donc moi, je suis d'accord avec ce qu'il dit. Maintenant, il faut que les personnages qui travaillent dans les CTD, parce que chaque chose que l'État central Jacobin fait, il a toujours l'impression, et il y a même un fonctionnaire de catégorie A1 que j'ai vu à la CIA, il dit qu'il va venir former les maires.
3: Oui.
2: Tous les maires sont anciens DG, anciens DAG. Un bambin dit qu'il va venir former les maires. Donc ils ont un esprit,
3: moi, j'ai demandé
2: un genre. Donc,
3: je vous d'accord.
2: Non, je voudrais donner le piège qu'il y a là.
1: Oui, c'est terminé.
2: Ils ont dit qu'on va mettre les commissions de suivi. Le vol qu'il y avait sans qu'on soit au courant. On va bien surveiller l'argent de l'État. Puis c'est nous qui connaissons les contributeurs.
1: D'accord.
2: Ce sera un piège
1: sauf
2: pour
1: que
2: eux.
1: Les commissions suivies, il y aura là-dedans des hommes.
2: Non, vous aurez François Bicot dedans.
1: Ah, qui n'a jamais
2: non, vous avez
1: aimé
2: qui,
1: l'argent.
2: Pour le Sud. Pas qui n'aime pas aimé l'argent. Pour le Sud.
1: Ok. Alors Clémence, 30 secondes.
17: On met à mal là, la décentralisation. Parce que moi, j'ai un gros problème avec ça. Parce que peu importe, on met à mal. Parce que retirer les taxes locales aux maires. C'est un gros problème parce que c'est là pour...
1: Ils vont tendre la main à Yaoundé.
17: Non. En fait, de redonner ça au fisc, n'est-ce pas? Ou à une entité étatique comme ça, là, qu'on ne saisit. C'est difficile parce que nous sommes battus pour la décentralisation. Nous sommes dans
1: vous,
17: le fédéralisme.
1: Vous, Dieu merci.
17: Non, tout le monde, on est dans le fédéralisme. Donc, dire encore qu'aujourd'hui, c'est une entité étatique qui va gérer, je vous assure, c'est plomber l'action de la mairie. Puisque quoi, le maire qui veut faire une petite ruelle à côté, il serait obligé, vous imaginez,
1: d'attendre ce qu'on a collecté.
17: Et encore que ce qu'on collectait avant, qu'ils ont été censés remettre, mais on ne le mettait pas. Maintenant, vous voulez que.
1: On remettait, on remettait un peu.
17: Le receveur
3: qui avait des bons rapports avec le
17: PPG. Je vous assure que c'est tuer la décentralisation. Pire encore, c'est la démocratie. C'est un recul de la démocratie.
1: D'accord, c'est un recul de la démocratie. Allez, 30 secondes, c'est terminé, Bouba.
3: Ben,
2: il y a une émission après. Non, je laisse un match
1: déjà à Foumban. On peut pas faire
3: ça. Ça, c'est le travail du RDPC.
17: C'est clair.
0: Ils sont formés dans le RDPC.
1: Tomaino développe bien Foumban sans problème.
0: Je pense que la décentralisation qui n'était pas déjà effective est assassinée.
1: Assassinée. D'accord. Allez, merci à vous, chers messieurs, d'être passés nous rendre visite ce dimanche et d'avoir identifié les Camerounais. S'il y a eu des imperfections pendant la production de cette émission, la main sur le cœur, nous vous présentons nos excuses. Nous allons nous améliorer. L'homme est perfectible. Baromètre politique stop et fin. Rediffusion jeudi entre 1h et 4h petit matin. Je vous retrouve samedi prochain 18h. Déjà demain 18h, je serai là dans le cadre de l'émission à bâton rompu. Nous allons parler du secteur hôtelier avec Arsène Ledoung Komo qui est directeur d'hôtel et qui est président du syndicat des travailleurs du secteur hôtelier au Cameroun. On parlera de tout, hein. Même l'homosexualité dans les hôtels, tout ce qui se passe là-bas, l'exploitation sexuelle. On va parler de tous les secrets des hôtels demain. Allez, cela dit, Francine Atébé est déjà avec nous en studio. Bonsoir, madame.
18: Bonsoir, Jean-Marie Anaba. Bonsoir. Alors, à vous, Corrige.
1: Toute l'équipe de production vous présente les excuses pour les petites secondes de la transition.
18: On est déjà
1: vous êtes là
18: habitué.
1: Depuis. Allez, la régie nous a permis cela. Allez, la suite. Par ici, la culture, les guest stars. Vous parlez de quoi ?
18: On va parler du rôle des acteurs culturels dans la cohésion sociale.
1: Le rôle des acteurs culturels. Est-ce que la musique, le mbolé, là peut unir, non ? Ça
18: on
1: peut rassembler. Allez, restez connectés. Bonsoir.

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Bonsoir à tous, au plaisir d'être en votre compagnie ce samedi 23 mai 2026 dans le cadre de l'émission culturelle Par ici la culture. Vous faites bien d'être sur Royal FM, la radio des auditeurs, au 88.4 FM et d'écouter votre émission culturelle Par ici la culture. Espace 21h, 23h, c'est tous les samedis sur Royal FM. Lorsqu'on parle de Par ici la culture, pour tous ceux qui découvrent l'émission à l'instant, c'est tout simplement une émission de débat culturel. On parle d'une thématique centrale triée sur du volet avec des panélistes de valeur, on va le dire ainsi. Par ici, la culture, c'est toute une équipe technique qui nous accompagne. À la mise en onde et régie d'antenne, nous avons Salomon et Sana, coordination éditoriale et Belbela Samari, coordination centrale, Roger Kier de Kiki, supervision générale le révérend pasteur Emmanuel Noël Bissay. Une ponctuation musicale religieuse pour pouvoir bénir comme ça notre soirée.

sommes rendus à l'acte 6 de la mutuelle d'assistance et de solidarité. 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Le mutualiste doit être bien vêtu pour la circonstance. La cérémonie de tirage au sort débute à 12h précise et sera retransmise en direct sur Canal 2 International et sur Royal FM au 88.4 FM, la radio des auditeurs. 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
0: Retour sur ce plateau, c'est par ici, La Culture, votre émission de débat culturel qui a débuté depuis un petit bout de temps. On parle de quoi aujourd'hui? La thématique qui va tarauder notre esprit ce soir, hein, on va faire les prolongations encore avec l'unité nationale. On parlera de musique et unité nationale. On va essayer d'évaluer le rôle des acteurs culturels dans la cohésion sociale. Musique et unité nationale, évaluation du rôle des acteurs culturels dans la cohésion sociale. Cette émission se veut interactive. Vous pouvez participer à l'émission au travers des numéros, à savoir les 640, le 640 61 38 42 ou le 671 15 73 21. Voilà les codes d'accès qui sont ouverts. Et pour en parler ce soir, on a eu des artistes hein, qui ont réagi, que ce soit en... On va dire comment, papa, en présentiel, parce qu'il y a déjà un qui est là, qui est présent. Il y a également ceux qui ont réagi virtuellement, on va lui dire ainsi, si vous le voulez bien. On commence par accueillir celui-là, qui est un artiste musicien, hein, qui fait un bon bout de chemin, hein, et qui cartonne du côté beaucoup plus de soi. Hein. Lui, c'est DJ Dongal, qui nous fait l'honneur d'être là ce soir. Bonsoir.
12: Bonsoir, Francine Ateva.
0: Comment vous allez?
12: Je vais très bien par la grâce de Dieu.
0: Ah,
12: et vous?
0: Ça? Non, ça va. Vous savez que
12: amen.
0: Quand on est en contact avec les gens, on oublie toujours tous nos petits bobos et soucis. On est content, on retrouve le sourire. Et par la grâce de Dieu, on en vit. C'est le plus important.
12: Tout à fait.
0: Vous êtes artiste musicien. Vous chantez beaucoup, vous avez des styles vraiment intéressants. Vous chantez pour l'amour, vous évoquez plusieurs thématiques. Vous, en tant qu'artiste musicien, on va d'abord dire DJ Dongal. Pour ceux qui ne le connaissent pas, qui est DJ Dongal pour les auditeurs? Et en plus, qu'est-ce qui vous a motivé à faire dans la musique?
12: Je remercie déjà, dans un premier temps, Royal FM, et qui... me faire l'honneur ce soir. Vous savez, c'est pas facile, hein. Ce n'est pas toujours, ça n'a jamais été facile d'inviter des artistes.
0: Tout à fait.
12: Oui, pour parler d'eux-mêmes.
0: Mm-hmm.
12: Oui. Déjà, pour répondre à votre question qui est DJ Dongal, je suis un artiste musicien, chanteur, auteur, compositeur, interprète, instrumentiste. Déjà, ce qui m'inspire à faire dans la musique, déjà je chante depuis l'âge de 10 ans dans des chorales. Et je peux dire que la musique est innée dans notre famille.
0: Ça, c'est vrai.
12: Oui. Ma grand-mère chantait, elle chantait d'ailleurs très bien. Ma maman, elle faisait la même chose. Déjà, je suis l'aîné de la famille, je chante. Je ne sais pas si je chante très bien, ce sera à vous et aux auditeurs d'apprécier. C'est vrai que l'on a souvent dit dans la vie, il faut savoir se vendre cher.
0: Bien sûr.
12: Mais moi, je laisse le choix aux auditeurs hein, d'apprécier.
0: Tout à fait.
12: Non, je peux pas
0: de donner la note.
12: Je ne peux pas dire que je suis très bon chanteur. Donc, je laisse vraiment la note aux auditeurs de chanter.
0: Libre à eux de faire une appréciation, forcément.
12: Oh, justement. C'est vrai que j'aurais dû commencer par là, par dire bonsoir à ma charmante épouse qui nous écoute en ce moment, Maman Agnès.
0: Voilà, on salue Maman Agnès, bien sûr.
12: Sans oublier tous les auditeurs qui nous écoutent ce soir.
0: Ok. Comment s'est passée la fête de l'unité de votre côté?
12: La fête de l'unité s'est très bien déroulée de notre côté. À soir, vous savez qu'à soir, on est ce soir, on s'assoit, on reçoit, mais on évite une chose, on ne déçoit pas.
0: Voilà, c'est le plus important. Et vous, quand, en tant qu'artiste musicien, lorsqu'on parle de l'unité musicale, quelle est forcément votre perception? Est-ce que vous pensez que les artistes se sentent concernés? Est-ce que la musique comme ça est un vecteur d'unité nationale dans notre pays?
12: Francine Ateba, je peux déjà vous dire, je peux vous rassurer que lorsqu'on parle d'unité nationale, les artistes en temps réel devraient se sentir concernés. Pourquoi? Parce que nous jouons vraiment un rôle très, très capital en ce qui concerne l'unité nationale. Si je peux dire le vivre ensemble.
0: Bien sûr.
12: Oui. Donc, l'artiste musicien au Cameroun joue un rôle très, très capital en ce qui concerne d'unité nationale. Donc l'artiste, quand lorsqu'on parle d'unité nationale, l'artiste ne peut pas être épargné.
0: Mais est-ce que vous pensez que tout est mis à la disposition des artistes pour pouvoir œuvrer dans l'unité nationale? C'est-à-dire, il y a des artistes qui vont vous dire que moi je préfère par exemple chanter de tout, pas forcément avoir des thématiques de ce genre, tout simplement parce qu'on n'est pas accompagné. Quel est votre point de vue par rapport à cela?
12: Francine Ateva, ce que je peux déjà vous dire, c'est que les artistes au Cameroun, en certain moment, s'il faut vraiment attendre que l'État réagissent dans ce sens-là. Franchement, on risque de se retrouver à ne pas jouer le rôle que nous devrons réellement jouer dans notre pays. Donc, l'artiste musicien au Cameroun devrait d'abord se sentir responsable de son choix. Donc, l'artiste doit s'assumer de son propre choix. On ne devrait pas attendre tout de notre gouvernement, que on se sente accompagné ou pas. On doit assumer de notre propre choix.
0: Donc, normalement, un artiste, s'il voudrait produire n'importe quel type de musique, il devrait se dire c'est mon engagement, je ne devrais pas attendre les autorités, me dire que non, il devrait me financer, ça.
12: Effectivement. Je prends toujours l'exemple de moi-même. Jusqu'à ce niveau, je suis moi-même mon propre producteur. Et à un moment, j'essaie aussi de jouer le rôle de manager. Oui, donc je suis partout au même moment. C'est vrai que, bon, il y a des amis qui me portent un peu de secours. Oui, mais pour dire vrai, l'artiste ne devrait pas attendre que l'État fasse vraiment pour qu'il assume son choix.
0: Pensez-vous qu'il y a des genres musicaux au Cameroun qui favorisent davantage le brassage culturel par rapport à d'autres?
12: C'est une question un peu embarrassante.
0: Pourquoi?
12: Oui, oui, à mon avis, oui. À mon avis, oui. Oui, parce que si je prends un peu le cas exceptionnel de notre la Sonakam. Oui. On va se retrouver dans des situations où certains artistes se retrouvent d'être favorisés, d'autres lésés. Oui. Et lorsque je parle de la Sonakam, qui est appuyée par l'État, à mon avis, il faudra vraiment que sa chanson décide d'appuyer les artistes. Il faudra que tous les artistes se sentent vraiment concernés. Parce que si on se retrouve avec des artistes qui sont favorisés et d'autres qui ne sont pas favorisés, vraiment, ça crée des frustrations.
0: Que pensez-vous du fait qu'on ait, par exemple, choisi le Mbolé comme représentation musicale pour cette fête du 20 mai?
12: Francine Ateba, moi je vais être franc avec vous. Déjà, le Mbolé, c'est d'abord un rythme. C'est vrai que je suis artiste et musicien, mais le Mbolé, c'est pas mon affaire. Donc, je ne peux vraiment pas donner une réponse.
0: Vous êtes libre, forcément, vous êtes libre de dire ce que vous pensez.
12: Vous voulez que je
0: oui, que vous donnez votre
12: avis. Oui, que le Mbolé n'est pas mon affaire. Donc, ce qui veut dire que moi, lorsqu'on parlait de Mbolé, personnellement, je ne me sens pas concerné.
0: Donc, c'est comme une manière de dire que ça ne rassemble pas effectivement les Camerounais. C'est un style qui représente le Cameroun selon
12: vous. En ce qui me concerne, lorsqu'on parle du Mbolé, je ne me sens pas concerné.
0: Donc, ce n'est pas propre au Camerounais, ce n'est pas une musique qui peut refléter l'image du Cameroun.
12: C'est une musique comme le Bikutsi, le Makossa, mais je suis en train de vous dire que lorsqu'on parle
0: style.
12: Déjà du Mbolé, l'image, l'image que j'ai de ce rythme, donc l'image que j'ai vraiment du Mbolé, franchement, lorsqu'on commence à parler du Mbolé, moi je vois déjà fumeur,
0: voilà, tout ce qui est négatif.
12: Oui, tout ce qui est négatif,
0: voilà.
12: Vous comprenez un peu. Donc, ce qui veut dire que, naturellement, lorsqu'on commence à parler du Mbolé, moi, je ne me sens pas concerné. Justement.
0: Est-ce que ça s'éloigne de forcément des artistes de reggae?
12: Les artistes du reggae, c'est vrai que lorsqu'on parle du reggae, le reggae fait partie des rythmes qui ont porté vraiment plus haut notre culture. Malgré le côté, comme on a souvent l'habitude de dire au quartier, la cigarette du lèvre qui a poussé sur la tombe de Jésus. Oui, mais à un moment, le reggae n'a pas contenu de côté négatif
0: comme
12: le Mbolé.
0: Oui,
12: parce que essayons un peu de voir lorsqu'il y a par exemple veillée mortuaire dans nos quartiers. Oui, la veillée peut bien débuter normalement lorsque nos jeunes frères arrivent avec leurs
0: instruments qu'ils ont,
12: les instruments de musique. Au départ, tout commençait bien. Mais il faut vraiment beaucoup prier pour que ça ne termine pas par une bagarre.
0: Ah bon?
12: Justement, oui. Justement.
0: À ce point.
12: Parce que je me rappelle, il y a eu une veillée dans mon quartier. Oui. Et à peine j'ai appelé mon premier fils, et je pense qu'il est en ligne et il nous entend à ce moment, je lui ai dit, tu vois les jeunes qui viennent d'arriver là, les jeunes bouliers là, moi, je ne voudrais vraiment pas te voir à côté d'eux. Parce que chaque fois qu'on s'est retrouvé à une cérémonie, on termine toujours par une bagarre. On se retrouve en train de séparer des bagarres. On se retrouve avec des blessures. Bon, moi, je n'ai même pas terminé la bagarre déclenchée.
0: Ah, ça?
12: Oui. Je lui ai dit, tu vois, je t'ai parlé de ça tout à l'heure. Voilà, je n'ai même pas fini de parler. Et voilà, en train de bagarrer.
0: Est-ce que c'est forcément un problème de rythme ou bien c'est un problème de personne ou bien d'éducation ou quoi? Est-ce que c'est forcément le rythme qui pose problème?
12: Frantine Ateba, je ne peux pas dire, je ne peux pas accuser le rythme. Moi, c'est d'abord un problème d'éducation, pour moi. C'est d'abord un problème d'éducation. Je ne sais pas, nos jeunes frères qui veulent faire l'ombolé, à un moment, je ne sais pas, ils se refaire. En fait, ils ne veulent pas. Ils ne veulent pas.
0: Ils ne travaillent pas leur image.
12: Ils ne veulent pas travailler leur image. Et ensuite, ils se disent que en prenant ce qu'on appelle vulgairement le banga chambre ou parce qu'ils ont même plus un nom là, que je ne maîtrise même pas. C'est là où peut-être ils vont vraiment émerger. Or, moi, je me dis que en prenant tout cela, ils se noient. Ils se noient plutôt. Les en plein air, moi-même, lorsque je me retrouve sur scène, je n'ai pas besoin de prendre quoi que ce soit. Déjà que la bière, moi, je l'ai mise de côté. La simple cigarette, même si quelqu'un fume à côté de moi, franchement, ça me met
0: mal à l'aise.
12: Mal à l'aise. Je peux même me retrouver en train de rejeter. Et Dieu a voulu que tous les gars avec qui je fonctionne, je marche, soient des non-fumeurs. Oui. Donc, c'est pour ça que je vous ai dit dans un premier temps que lorsqu'on parle du mbolé, franchement, je ne me sens pas concerné. Parce que lorsqu'on va se retrouver avec des mbolières, on se retrouve d'abord avec une odeur, franchement, qui nous met mal à l'aise. Oui. Donc, le gars a fini d'abord de fumer, il a fini de... L'autre a fini de... Bon, et après, ils ont un manque de respect qui ne dit pas son nom. Oui. Il dit, oh, répé, comment un homme normal se retrouve en face de sa mère. Il appelle sa mère man. Bon, vous trouvez ça normal?
0: Hein?
12: Vous trouvez ça normal, Francine? Quand tu te retrouves en face de ta propre mère, tu appelles ta mère man. Tu n'es plus normal, tu n'es plus jeune. Non, en fait, c'est tout ça qui me...
0: Donc,
12: ce n'est pas
0: trop
12: un problème de rythme.
0: Ce n'est pas un problème de rythme, c'est un problème d'encadrement d'éducation.
12: Parce que même dans ce rythme-là, on se retrouve avec des gars qui font de la bonne musique. Là, on se retrouve avec des gars qui chantent bien, oui, qui ont des thèmes qui éduquent. Donc, ce n'est pas trop un problème de rythme, c'est un problème d'éducation, la mentalité de ceux qui veulent vraiment faire dans ça.
0: On va prendre d'abord quelques réactions de certains artistes qui ont bien voulu réagir par rapport à la thématique. On commence là par, on va crier comme ça sur le volet, on commence avec le premier.
13: Salut, ma fille chérie, adorée cœur, Francine Ateba. Mes salutations vont aussi tout droit aux auditeurs de Royal FM. Je suis le TT GG Piero Ama, artiste camerounais international, entrepreneur culturel, fils de M. Simon Konda Martin, le tout premier artiste, auteur, compositeur, guitariste à pouvoir introduire le son d'écoute sur une guitare électrique. Il est classé comme le Neil Young à Douala. C'est les pionniers, c'est les pivots. Tout ce que nous sommes en train de faire aujourd'hui, c'est eux qui ont lancé. C'est-à-dire la lettre et le chemin sur lequel nous sommes aujourd'hui, je voudrais dire, c'est ça, c'est eux qui sont des pionniers. Et je ne suis pas son fils aîné, je suis parmi ses fils. Ma fille Francine Ateba, je viens répondre sur la question que tu m'as posée dans par rapport à notre vin rouge. Quel est l'apport des hommes culturels pour la paix, pour l'unité? Je ne peux pas répondre à la place des autres parce que c'est pas moi leur Dieu. Je réponds à mon nom, le TT, G.G. Purama, artiste international. Voilà ce que moi je fais pour le vert jaune et ce que j'ai toujours fait. À l'époque de Madame Amadou Toumouna, j'ai organisé un concert. Les artistes disent non à Boko Haram. J'étais le président, le frère Boko Meran était le vice-président et tout ce qui va avec. Le délégué, M. Mbardengele, était le parrain. Et le couple présidentiel, Madame Maman Chantal Biya et son excellent M. Paul Biya. Dieu seul sait, M. Sadi était encore à l'administration territoriale. Ce que nous avons récupéré ce jour, récolté ce jour, je veux dire, et j'ai utilisé plus de 147 artistes. C'est ce que je sais faire pour la paix, l'union nationale. Parce qu'un pays sans paix, ça ne vaut rien. Même si on est tous des milliardaires, la paix est la première richesse de tout et chacun. Que ce soit dans les familles, dans les couples, que ce soit pour un pays. Alors, j'ai commis 24 chansons. Et sur les 24 chansons, j'ai écrit 3 hymnes de la paix. Pour accompagner le processus de paix lancé par son excellence patriarche, M. Paul Biya. Moi, il ne fait pas politique. C'est ce que j'ai toujours fait. Et les gens peuvent confirmer cela au jour d'aujourd'hui. J'ai été toujours pour la paix au Cameroun. Et l'éthique, moi je suis un artiste éthique. L'éthique qui est ma ligne de prédilection m'a amené sur les 24 chansons à écrire 3 hymnes de la paix pour ma contribution à l'unité nationale, la paix, la cohésion et tout ça, l'unité comme je l'ai dit tantôt. Alors, je t'ai envoyé une copie brouillon, j'appelle ça copie brouillon. Ça jouait avant le 20 mai hier, au boulevard du 20 mai, ça joue au poste national. Je t'ai envoyé parce que trop parler, c'est maladie. Il faut joindre l'utile à l'agréable. Donc je t'ai envoyé ça pour que tu joues, parce que cette copie-là est exploitable. Mais ce n'est pas la version finale. Les auditeurs de Royal FM vont écouter la version finale masterisée, mixée, qui n'a rien à voir avec ce qu'ils vont écouter là. C'est moi-même qui leur dis ça, qui vous dis ça. Que ce que j'envoie là, c'est le brouillon que tu tires avant que les bandes ne voyagent pour les Caraïbes, parce qu'Ambroise Ouvunda est en train de travailler aux Caraïbes, aux Antilles. Et ces hymnes-là sont 3. Les 21 autres chansons, il y a featuring avec Lady Ponce, dans la chanson Respectons la femme, featuring avec Jacob de Vareux avant sa mort, Jocelyne Berroy et Cambé Briand, Grâce Deka. Vous allez écouter ça, vous allez comprendre que à Mapiro, je me sens plus mieux chez moi au Cameroun qu'ailleurs, quel que soit ce qu'on me réserve ailleurs. Je suis Camerounais de père et mère. Et je me sens plus à l'aise au Cameroun qu'ailleurs. Et ma loyauté qui m'incarne est nulle pareille. Je ne pourrai jamais trahir mon pays. Jamais. Les institutions en place, jamais. D'ailleurs, je suis Sadina depuis le 6 octobre 2018. La base m'a interdit de ne plus jamais jouer chez les Blancs. Je suis au Cameroun. Malgré ce que je reçois au Cameroun, les phrases que je reçois, ma loyauté ne me permet pas de parler n'importe comment, parce que je préserve l'unité nationale et la paix au Cameroun. C'est ça un homme dit. Alors, voilà donc ma contribution en tant que...
14: essence, la musique est un outil très puissant qui contribue à la construction de l'unité nationale d'un pays. Nous prenons l'exemple de l'hymne national. Lorsque cet hymne est diffusé, l'hymne c'est bien de la musique, lorsque c'est diffusé, vous voyez que tous les ressortissants d'un pays adoptent la même attitude. Donc c'est un outil non seulement de rassemblement et même d'harmonisation pour ceux qui interprètent les musiques. Lorsqu'on veut faire la musique, lorsqu'on veut écrire une œuvre, on ne s'adresse pas qu'aux citoyens de sa région. On va vers tous ceux qui ont le talent, tous ceux qui peuvent apporter. Et à ce moment, on a les yeux fermés sur la qualité de la région. Et pour ce qui concerne spécifiquement le Cameroun, nous avions un outil très important, les fleurs musicales du Cameroun, qui a disparu. Et le rôle de notre ministère serait d'inciter des personnes à écrire des œuvres dans le sens qui viendrait résoudre certains problèmes. Lorsqu'on a une maladie, lorsqu'on a une pandémie, lorsqu'on a une guerre, lorsqu'on a des comportements déviants et autres, on pousse des acteurs de la musique à écrire dans ce sens-là. Mais malheureusement, aujourd'hui, nous avons comme l'impression que rien n'est plus fait dans ce sens. Et les acteurs de la musique qui sont ceux qui devraient être comme des miroirs, eux-mêmes reçoivent plutôt des flèches. Et ce qui rentre, c'est ce qui ressort. Les Américains disent « shit in, shit out ». C'est pour ça que vous voyez que de plus en plus dans notre pays, les œuvres que nous avons sont représentatives de l'état d'esprit dans lequel les acteurs de la musique et même les Camerounais vivent. Tout est en dessous de la ceinture, quand ce n'est pas des injures et autres. Donc il y a quelque chose à faire. Maître.
15: Oui, l'art musical, clairement, c'est un facteur d'unité nationale. Dans la mesure où, quand on se trémousse sur du Ben Sekin, du Bikoutir, du Mangambeu, ou encore de la Sikh, on ne cherche pas à savoir de quelle origine on est. On s'amuse et puis voilà, c'est ça la magie de l'art et de la musique. Maintenant, sur le plan purement technique et le plan de la production, on va dire que les collaborations nord-sud, centre, nord, sud, est et tout, ce sont les meilleurs, c'est celles-là qui marchent. Je vais prendre le cas le plus régulier, c'est celui de le plus récent en temps pour moi, c'est celui de Lady Ponce et Blanche Bailly. Ça fait un carton plein. Vous voyez, deux origines et pour un son de qui a traversé les frontières. C'est ce type de collaboration qui existe et qui valorise l'unité nationale. Et même les festivals. Vous allez voir aujourd'hui le festival Bikoutsi, invité en artiste Makossa à venir jouer. Vous allez voir un festival, je sais pas trop quoi, Makossa. Vous allez voir un artiste Bikoutsi venir jouer comme invité. C'est ça crée le rapprochement en fait. Et c'est une bonne chose. À côté de ça, il y a toujours la mauvaise graine qui souhaite toujours amener les aspects tribalistes dans ce mouvement, sauf que ils sont négligeables, et ils sont minoritaires parce que l'art a ceci de particulier qu'on parle, l'art c'est on s'exprime et on doit être sincère pour véhiculer un beau message, un message poignant et qui touche les cœurs et les sensibilités. Donc je pense que l'art musical est un facteur nécessaire, important.
16: Bonjour et salut à tous qui m'écoutent à cet instant. L'art musical elle-même se porte bien. Maintenant, pour parler de l'évaluation de la musique par rapport à la promotion de l'unité nationale, je ne donnerai pas un bon classement parce que nous savons actuellement que la musique n'a pas beaucoup de soutien par rapport à nos droits d'auteur. Or, quand on chante pour l'unité nationale, généralement, tout ce que nous devons récolter, c'est un droit d'auteur. Et comme la rémunération n'est pas très bonne, ça fragilise un peu cette action. Mais il y a des cas positifs. Nous voyons déjà que quand nous regardons notre société de droit musical, nous voyons que le président est, par exemple, anglophone, entouré les gars toutes les autres régions du pays, c'est déjà une preuve d'action d'unité nationale. Mais en production, c'est un peu faible, oui. Alors je souhaiterais si on peut revoir ce côté, pour que ceux qui chantent pour la promotion de l'unité nationale, qu'ils puissent avoir des revenus par rapport à leurs droits d'auteur. Je vous remercie.
0: Vous avez suivi comme ça la réaction des artistes Jean-Pierre Essomet, Patou Basse, Patrick Fion, qui est un promoteur culturel, et le TGV Amapiro, forcément, qui s'exprime par rapport à l'unité nationale. Mais ils diront qu'on va retenir du fait qu'il y a, par exemple, Patou Basse qui dit que les artistes ne sont pas assez soutenus. Parce que si on pourrait promouvoir l'unité nationale, il faudrait également qu'au niveau des droits d'auteur, que cela soit une réalité. Qu'est-ce que vous pensez forcément de ces réactions-là?
12: Francine Ateba, je vais d'abord commencer par la réaction de mon grand frère Ama Pierrot. Mm-hmm. Tout ce que Ama Pierrot a eu à énumérer mm-hmm. est tout à fait légitime. Mm-hmm. C'est vrai que je ne vais pas revenir en arrière parce que je sais qu'on a eu des petits soucis lorsqu'il fallait voter le PCA, la SONACAM. Mm-hmm. On a tous vu sa réaction. Mm-hmm. Il avait pleinement raison. Mm-hmm. Parce que si je, vous me permettez, hein, mm-hmm. Ce qui se passe actuellement dans notre société n'est pas tout à fait normal. Mm-hmm. Moi, je vais vous prendre un cas, hein, terre à terre. Mm-hmm. Je parle, j'aime toujours parler de moi. Mm-hmm. Quoi. Mm-hmm. Je suis affilié à la SONACAM depuis. Mon dossier à jour. Mm-hmm. Mais je peux déjà vous rassurer que je n'ai jamais toucher quoi que ce soit mm-hmm. En ce qui concerne les répartitions. Mm-hmm. Mm. Mais je ne vais pas citer les contemporains. Je peux déjà vous rassurer ici qu'il y a des gens qui se sont affiliés à la SONACAM derrière moi. Mm-hmm. Mais parce qu'ils ont des affinités avec certains cadres de la SONACAM. Mm-hmm. Hein, ils ont eu à toucher les frais de mm-hmm. répartition mm-hmm. deux ou trois fois. À un moment, j'ai envoyé un message dans notre forum à SONACAM membre. Excusez-moi,
0: oui, je me demandais est-ce que vous existez également?
12: Bon,
0: s'ils savent si vous êtes là.
12: Oui, bon, j'avais posé un peu une question bête. Mm-hmm. Que bon, s'il vous plaît, dites-moi un peu. Il faut faire quoi pour que on soit en règle en ce qui concerne la SONACAM mm-hmm. pour pouvoir toucher nos frais de répartition? Personne n'a eu à répondre à cette question. Il ne savait pas pourquoi j'avais posé cette question. Mm-hmm. Parce que je me suis rendu compte que à un certain moment, il fallait avoir des affinités mm-hmm. soit avec le PCA, soit avec les cadres, c'est un cadre de la SONACAM. Franchement, je vous l'avais déjà dit lors d'une émission télévisée, mm-hmm. que dans notre pays, je me rends compte qu'en certain moment, le mérite n'existe plus. Le mérite n'existe pas. Oui, parce qu'il faut toujours avoir des mm-hmm. affinités avec X ou Y, mm-hmm. oui, pour qu'on soit bien vu.
0: Mais il y a le mérite dans plusieurs domaines.
12: Bon, il y a le mérite, mais mm-hmm. Franchement, Francine, pour moi, le mérite n'existe pas. Le mérite n'existe pas. C'est vrai qu'il y a un journaliste qui m'a dit il y a de cela deux jours, lorsqu'il a écouté l'une de mes chansons, il m'a dit vraiment, mon frère, ce n'est pas pour vous flatter, franchement, vous chantez hyper bien. Vous chantez hyper bien. Mais qu'est-ce qui ne va pas?
0: On se pose la question.
12: Donc, je continue à dire le mérite, franchement, n'existe pas dans notre société. Parce que vous ne pouvez pas me dire que quelqu'un qui est affilié peut-être 2 ans ou 3 années avant, mais celui qui arrive après, peut-être 2 ans après ou 3 ans après, lors des répartitions, son nom figure dans la liste. Ça ne s'explique pas. Ça ne s'explique pas. Or, je paye régulièrement mes droits à la SONACAM. J'ai un dossier complet à la SONACAM. Mais je n'ai jamais touché quoi que ce soit à la SONACAM. Donc, c'est pour dire que la réaction de Ama Pierrot lors de l'Assemblée générale dernière, je me suis dit que ce grand frère voulait vraiment que les choses changent. Mais il a été incompris. Ou alors, la machine en place a été plus fort que lui. Donc,
0: on va prendre forcément pour Jean-Pierre Ressommet qui disait que en matière d'unité nationale, les artistes font le job, hein, mais c'est vrai qu'il y a beaucoup de choses qui n'accompagnent pas également, qui ne suivent pas. Et aussi, c'est la raison pour laquelle on voit que la musique actuelle est le reflet de la société autant pour moi actuelle, hein, c'est-à-dire on se retrouve avec beaucoup plus de musique en dessous de la ceinture.
12: Cet aîné, vraiment, il a pleinement raison. Il a pleinement raison. Pourquoi? Parce que, essayons un peu de faire le tour de nos bars, des bars, lors des cassations de nos associations. Et à un moment, lorsque vous ne parlez pas, ce qui concerne
0: le dessus de la ceinture,
12: vous n'êtes pas considéré, vous n'êtes pas artiste. Hein? Donc, c'est vraiment regrettable. À l'époque, parce que moi j'ai beaucoup grandi avec mes grands-parents, à l'époque, on savait que la musique pouvait éduquer. De nos jours, tel n'est plus le cas. Tel n'est vraiment plus le cas. Pour qu'on sache que Didier Ndonga l'a chanté. Il a vraiment chanté le Tutsi. Si vous ne parlez pas ce qui concerne le dessus de la ceinture, on ne vous sent pas. Vous êtes mis à l'écart. Oui. Et pour parler de l'unité nationale, franchement, les artistes font vraiment leur job. Et je pense qu'ils ne sont pas suffisamment accompagnés.
0: Et si on prend par exemple le cas du promoteur culturel Patrick Fion, qui dit que avec des collaborations, hein, on se retrouve en train de promouvoir comme ça l'unité nationale. Est-ce que Didier Ndonga y a pensé par exemple à faire des collaborations avec d'autres artistes? Il a pris le cas de plusieurs artistes qui font du genre. Par exemple, je suis de l'Ouest Cameroun, je collabore avec un artiste musicien du sang, c'est le Cameroun qui gagne.
12: Francine, vous savez, de nos jours, tout se passe par copinage. Je parle toujours de moi. J'ai déjà eu affaire des featuring avec 2 ou 3 artistes. Et ça s'est créé bien passé. Et ces artistes, ils n'arrêtent pas de m'appeler au téléphone. Je voudrais qu'on bosse encore ensemble parce que le dernier produit, là, vraiment, franchement, ça a été ton intervention dans ma chanson. Franchement, les gens ont apprécié. Mes fans ont vraiment aimé. Moi, je pense que à un certain moment, nous devrons fonctionner ensemble.
0: Mmh.
12: Oui.
0: C'est important.
12: Parce que seul, on peut aller plus vite, mais ensemble, on peut aller loin.
0: Mmh.
12: Oui.
0: C'est important.
12: Mmh.
0: Mmh. Et maintenant, la réaction de Pato Basse, qui parlait forcément également de cette unité nationale-là, qui disait que, bon, au sein de la SONACAM, on voit déjà l'unité nationale avec le président et les différentes régions qui sont représentées. Mais le véritable souci, c'est toujours ce soutien, cet accompagnement-là aux artistes et musiciens.
12: Comme je l'ai dit auparavant, tous ces grands frères qui ont réagi, à un moment, je me dis qu'ils se sont concertés. C'est vrai qu'il y en a qui sont au pays, d'autres ne sont pas au pays.
0: Mm-hmm.
12: Oui, bon, je me dis qu'ils ont tous la même vision,
0: mm-hmm.
12: oui, la même façon de voir les choses. Patou Basse, lui, il a pleinement raison. Et comme je le disais tantôt, les artistes au Cameroun font vraiment le job.
0: Mmh.
12: Oui, par rapport à l'unité nationale. Mais ils ne sont pas suffisamment accompagnés.
0: Mmh.
12: Oui.
0: Il a forcément raison.
12: Mmh.
0: Il faudrait qu'on accompagne les artistes.
12: Justement.
0: Mmh. On va prendre une ponctuation musicale avec le concours de la régie d'antenne.

0: quelle ambiance hein, et quelle mélodie hein, sur ce plateau ce soir. C'est véritablement le samedi soir, hein, Didier Dongal.
1: Oh, Francine, je suis vraiment ému et j'espère que vous avez apprécié mes pas de danse.
0: Bien sûr, bien sûr. Comme pour dire qu'on peut sensibiliser et faire danser.
1: Justement, tout à fait, tout à fait.
0: Pas de dessous de la ceinture,
1: non, non,
0: on
1: non, non,
0: chante
1: non.
0: ce qui est éthique et on fait
1: Voilà.
0: danser du monde.
1: Justement.
0: Pourquoi avoir choisi forcément Occupe-toi de ta femme? Le porte-parole des femmes?
1: Ça, je n'ai pas besoin de vous faire le dessin. Oui. Bon, pour ceux qui me... Je suis obligé de m'exprimer pour ceux qui ne me connaissent pas.
0: Tout à fait.
1: Mais déjà, pour ceux qui me connaissent, mes voisins et voisines savent que je m'occupe très, très bien de ma femme. Et j'aimerais que
0: Ce
1: tout
0: soit
1: homme,
0: le cas.

0: sa belle-fille, l'homme lui se contente seulement du fait que quand il rentre le soir, on doit lui présenter à manger, on doit graisser son lit, le reste, c'est pas son problème. Parce que là, on se retrouve avec une belle fille qui se plaint que si elle savait, mieux elle épousait plutôt le beau-père. Parce que le beau-père s'occupe tellement bien d'elle. Son mari passe son temps à jouer au songo, monter des cendres. Il ne sait pas qu'on doit rationner une femme, on doit entretenir une femme. Donc, franchement, chers jeunes, chers frères, arrêtons ça. Si vous avez pris l'engagement de prendre la fille de Cruy, faites un effort de mieux s'occuper d'elle.
1: C'est important.
0: Le message de cette belle chanson.
1: Vécu?
0: Oui.
1: C'est un vécu? Ah ça. On parle bien sûr du rôle des acteurs culturels dans la cohésion sociale. La musique vecteur de cohésion sociale, lorsqu'on parle d'unité nationale, la musique joue véritablement un rôle très important. Bizarrement, quand on suit une mélodie, on ne cherche pas à savoir c'est de quelle tribu, c'est de quelle région. On est juste emporté par la musique, c'est ça?
0: Francine, je me dis que lorsque on écoute une chanson, peu importe la tribu de la personne qui véhicule le message, le plus important dans la chanson, c'est de comprendre le message que l'artiste veut véhiculer. Ça, c'est le plus important. Et comme je vous ai dit tantôt, à l'époque, la musique nous éduquait. La musique était là pour nous éduquer, franchement. Mais de nos jours, certains artistes font du n'importe quoi. Il faut juste parler du dessous,
1: de la
0: ceinture. Et vous savez, quand quelqu'un n'a plus deux, trois bières, il n'a plus deux, trois bières, il ne cherche pas à savoir si. Et même s'il se retrouve devant sa propre fille, et quand on parle du dessus de la ceinture, ça, ce n'est pas son problème. Comme c'est que lui, il a été emporté par ce qu'il a eu à consommer. Et il se retrouve déjà dans une autre planète. Oui. Donc, peu importe que le message soit décent ou pas, c'est pas son problème. Donc, moi, je prie et j'exhorte vraiment les auditeurs à revenir sur Terre. La musique est là pour éduquer. Oui. Puisque nous parlons de l'unité nationale, déjà la musique participe beaucoup à l'unité nationale. Le message véhiculé par l'artiste est plus important. Plus important. Oui. N'écoutons pas seulement les sonorités de la guitare, basse, guitare solo, rythmique, batterie. Mais le message est plus important, franchement. Donc, chers auditeurs, essayons, franchement, lorsque nous écoutons la musique, essayons un peu de mieux écouter le message qui nous est véhiculé.
1: Le message avant tout, on ne devrait pas seulement être là en mode je danse, ça m'intéresse, je veux m'amuser, c'est tout. Le plus important, c'est d'abord le message.
0: Oui, le plus important, c'est le message. C'est vrai que le rythme, il va aussi, mais le plus important, c'est le message.
1: La musique, c'est important. Ça a beaucoup de rôles. Ça joue dans le rassemblement, le message qui est aussi important. Mais maintenant,

0: Maintenant, vous en tant qu'artiste, musicien, pour pouvoir rassembler les gens, est-ce qu'il faudrait une thématique précise pour se dire que oui, à partir de ma thématique, je pourrais regrouper davantage un monde?
1: Francine, la musique, ça dépend. Comme j'ai parlé de messages tout à l'heure, donc ça dépend des événements. On peut pas avoir, par exemple, une soirée de mariage, et on se retrouve avec un artiste. Qui vient nous parler de, qui vient nous chanter, par exemple, c'est pas, qui vient, qui nous présente une chanson qui parle peut-être d'un hommage à son frère ou à sa sœur. Hein? Vous voyez un peu. Oui. Donc, lorsque on se retrouve à une cérémonie, bon, selon moi, il faudra vraiment, par rapport à la circonstance, il faudra vraiment,
0: On tient compte du contexte, forcément, du lieu dans lequel on se
1: justement,
0: retrouve.
1: justement, oui.
0: On chante pas pour chanter.
1: On ne chante pas pour chanter, oui. C'est pour ça que, bon, c'est vrai que moi, j'ai opté beaucoup plus pour l'amour. Moi, je chante beaucoup plus pour l'amour.
0: Pourquoi ça?
1: Parce que je suis d'abord le premier amoureux. Je suis Didier Ndonga l'amoureux. C'est pour ça que je chante beaucoup plus pour l'amour. Parce que je sais aimer. Ça, s'il y a une chose que je sais faire sur
0: C'est
1: cette terre,
0: aimer.
1: c'est aimer.
0: C'est le plus important, c'est le premier sentiment qu'il faudrait.
1: Voilà. Justement.
0: Donc, comme Didier Dongal sait aimer, il chante beaucoup plus pour l'amour et il distille également l'amour.
1: Oui, justement.
0: C'est important.
1: Très, très important.
0: Ok. Avec le concours de la régie d'antenne, on va prendre une autre ponctuation musicale, hein.

0: De retour sur ce plateau, pour tous ceux qui nous rejoignent à l'instant, c'est votre émission culturelle par ici, la culture qui poursuit son bout de chemin. Nous sommes en compagnie de Didier Doncal, avec de belles mélodies, l'instrumentaliste de ça.
1: merci déjà Francine Ateva. Je vous ai dit dans un premier temps que dans notre famille, la musique est innée. Mm-hmm. Oui. Donc, moi, la musique, c'est déjà comme un jeu, l'enfant. Oui. Je peux me lever. Même maintenant, vous pouvez me demander de composer une chanson, je peux le faire maintenant, si ça concerne l'amour.
0: Très amoureux.
1: Ah, oui.
0: On espère que c'est bien rendu.
1: Justement. Et comme je disais au frère tantôt, je sais aimer et mon épouse s'est très bien occupée de moi.
0: On a envie de dire, donnez-nous un peu. Servez-nous aussi l'amour que vous mangez, là.
1: Pas de souci.
0: Pas comme pouce d'ocre qui se tire et retire et retire. C'est compliqué.
1: Non. Moi, j'ai pas besoin de tirer, retirer.
0: On se pose bien la question, c'est quoi le secret au 21e siècle?
1: Tout ça est inné chez nous. Parce que dans notre famille, je ne suis pas le seul garçon qui s'est aimé. Nous sommes tous comme ça. Parce que si elle commence à citer les noms, ici la liste sera vraiment longue. Donc c'est comme ça dans notre famille. C'est juste que les autres, eux, la chanson, c'est pas leur affaire. Moi, j'exprime cet amour en chantant. C'est ce que je sais faire.
0: Et vous n'avez pas des amis qui vous disent c'est dangereux? Les jeux brutaux.
1: C'est vrai que j'ai eu des petits soucis dans des réseaux sociaux. Il y avait des moments où j'ai posté trop des photos de mon épouse. Quelqu'un m'a demandé que mais on peut aimer sa femme comme ça, j'ai dit oui. Bon, il y a une autre dame, elle a fait de ça un problème. Moi, je poste mon épouse. Oui, elle est venue dans ma page, elle a commencé à commenter, à faire des commentaires vraiment qui ne cadraient pas. Oui, j'étais obligé de lui dire, madame, vous n'êtes pas obligé de commenter mes posts. C'est mon épouse, je l'aime. Si vous n'aimez pas votre mari, ce n'est pas mon problème. Ou alors, si vous n'avez pas de mari, c'est pas de ma faute. Oui. Donc, si moi j'aime ma femme, je ne vois pas pourquoi est-ce que ça vous cause un problème. Donc, s'il vous plaît, veuillez circuler. Donc, quand je voyais mes posts, mes publications circuler, vous n'avez pas besoin de commenter.
0: La
1: publicité. Moi, j'ai mon épouse, c'est comme ça.
0: Elle était fatiguée peut-être personne ne doit
1: changer ça. Pardon?
0: Elle était peut-être fatiguée de la publicité.
1: Bon, elle était déjà fatiguée de la publicité. C'est vrai que j'ai même l'une de mes collègues artistes qui m'a dit, mais toi, tu n'as pas d'autre chose à dire dans les réseaux sociaux que de... que de publier des photos de ton épouse et parler d'elle en bien. Elle dit que, mais tu veux quoi? Celle qui me fait bien dormir, Francine, soyons sérieux. Hein? Elle m'a fait des beaux enfants. Elle m'entretient bien. Si je sors propre comme je suis là, c'est grâce à elle. Oui. Donc, je ne vois pas pourquoi est-ce que... Il y a un grand frère artiste, Laleke, qui avait dit... Murakomo Damouvin Abungan, merci.
0: Bien sûr.
1: Voilà, Timitoro. Pourquoi est-ce que je ne devrais pas dire merci à celle-là qui fait lorsque vous écoutez la chanson « Mama Agnès », mm-hmm. hein, l'Éternel dit « Venez à moi, vous qui êtes chargés et fatigués, je mm-hmm. vous donnerai du repos. Mais toi, Mama Agnès, tu me donnes la paix du cœur. »
0: Voilà.
1: Hein? Mm-hmm. Celle qui me donne la paix du cœur. Donc, je ne sais pas, on ne peut pas me combler, on ne peut pas m'empêcher d'exprimer, d'exprimer cela.
0: Mm-hmm.
1: Oui. Donc, chers hommes, aimez vos femmes. Aimez vos femmes. Et vous verrez comment le reste va suivre.
0: Mm-hmm. Voilà. La publicité ne plaît pas en tout cas à tout le monde. Hein. Le vivre ensemble, c'est aussi ça.
1: Oui, oh, justement.
0: Maman Agnès. En tout cas, c'est bien. Hein. Lorsqu'on a la grâce d'avoir quelque chose, il faudrait également parler de ça. Il ne faudrait pas se cacher de parler derrière et aussi donner des conseils. Mais parler également dans les groupes, ne pas seulement publier Maman Agnès.
1: Déjà, dans la famille, tout le monde le sait que... S'il faut chercher des problèmes à Didier Ndongal, oui, il faut attaquer son épouse.
0: Mm-hmm.
1: Oui. Bon, si vous m'attaquez directement, moi, je vais prendre ça à la légère. Je balaye ça du revers de la main et ça passe. Mais si vous attaquez déjà ma manière, c'est que vous avez vraiment cherché les problèmes à Didier Ndongal.
0: Mm-hmm.
1: Et vous, là, vous allez me rencontrer.
0: Ah, ça On parle de cohésion sociale, hein, le rôle des acteurs culturels dans la cohésion sociale, dans la construction du vivre ensemble et de l'unité nationale. Maintenant, si on essaie un peu de parler des promoteurs culturels, quel est le rapport que vous avez forcément Didier Ndongal ou bien quelle est la vision ou le regard que vous avez des promoteurs culturels ici au Cameroun?
1: Francine, s'il faut parler des promoteurs culturels, déjà en ce qui me concerne, je peux déjà vous dire que je n'ai pas encore eu affaire aux promoteurs culturels.
0: Mm-hmm.
1: Oui. Pourquoi? Parce que je vous ai dit dans un premier temps que je suis moi-même mon propre producteur.
0: Oui.
1: Oui, jusqu'à ce jour, je compte déjà 13 chansons.
0: Mm-hmm.
1: Mm-hmm. Je me finance moi-même.
0: Mm-hmm.
1: Déjà, crois le vidéogramme, j'ai fait un effort à mon niveau de financer tout cela. Ce qui fait que lorsqu'on parle des promoteurs culturels, je ne peux pas déjà vraiment vous donner une réponse appropriée. Bon, c'est vrai que il y a une dame qui m'avait contacté. Elle me contacte comment? Je sors d'un voyage, j'étais avec mon épouse. On arrive à un niveau, je vois une dame qui stoppe la voiture. Je dis, bon, on peut l'aider, hein, si elle va dans la même direction que nous. Oui, on s'arrête, elle monte dans la voiture. Pendant qu'on roulait, il y a l'une de mes chansons
0: qui
1: jouait. Oui. Pendant que la chanson jouait, je répétais. Et elle me demande que, monsieur, c'est vous qui chantez? Je dis, oui. Cela, il se présente, je suis, ok. On s'est échangé de contact, je suis promotrice et tout, et tout, et tout. C'est comme ça qu'elle m'invite, on a pris rendez-vous. Bon, la feuille de route qu'elle m'a présentée par rapport à mon projet, je n'ai pas envie de donner les détails ici.
0: Ça ne garantissait pas.
1: Ça ne m'arrangeait pas. Déjà, même que lorsqu'on s'est séparés, j'ai dit, bon, ok, je vais vous rappeler. Parce qu'il fallait que je finance encore des choses qu'elle, en tant que promoteur culturel, elle devrait faire. Il fallait que moi, je sorte encore des fonds pour financer cela. Moi, j'ai trouvé ça franchement un peu bizarre.
0: Mm-hmm.
1: Donc, bon. Et maintenant, votre rôle, c'est quoi?
0: Quoi, finalement? Donc,
1: s'il faille que moi, je sorte encore de l'argent pour financer certaines choses.
0: Mm-hmm.
1: Moi, je ne vois pas donc à quoi vous...
0: Vous me servez, quel est votre rôle?
1: Oui. Mm-hmm. Franchement, j'étais obligé de mettre une croix dans cette relation.
0: Mm-hmm.
1: Parce que c'est une relation qui n'allait pas... En fait, à mon avis, hein, c'est une relation qui ne me servait à rien.
0: Mm-hmm.
1: Oui, mieux, je continuais encore à évoluer tel que j'évolue là.
0: Mm-hmm.
1: Jusqu'à ce que le Seigneur m'enverrait celui-là qui pourra reconnaître ma valeur et qui va jouer le rôle... qu'il faut. Oui.
0: Donc,
1: vis-à-vis de ma carrière.
0: Oui, donc véritablement, pour parler, les artistes sont beaucoup plus indépendants parce que il n'y a pas de gens qui viennent, qui tiennent véritablement les artistes par la main, selon vous.
1: Justement, les artistes, la majorité sont vraiment indépendants parce que trouver quelqu'un, c'est vrai que dans la vie, j'ai un voisin qui a souvent l'habitude de me dire, gars, rien n'est pour rien. Hein? Donc, s'il faut que je te donne ceci, tu dois perdre quelque chose. Ça, moi, je ne refuse pas. Je ne suis même pas contre ça.
0: Et,
1: mais lorsque on en demande des accros, ça devient aussi compliqué. Parce que on ne peut pas abattre un travail comme ce que je suis en train de faire là. Et quelqu'un sort de nulle part et me dit, bon, voilà, pour que tu sois vraiment vu aux yeux du monde, voilà, déjà que les conditions, la vie des conditions, moi, je n'aime pas.
0: Oui.
1: Donc, lorsque tu commandes avec les conditions, je me sépare de toi. Oui. Donc, la majorité des artistes sont vraiment... et indépendant parce que à un certain moment on ne trouve pas, c'est-à-dire quelqu'un qui peut vraiment vous bien vous accompagner oui, dans votre domaine. Oui.
0: Mais est-ce que c'est facile hein? Parce qu'on sait que avant il y avait beaucoup de producteurs, de managers, il y avait beaucoup de gens qui accompagnaient les artistes, la musique payait davantage. Mais maintenant, est-ce que c'est encore à la portée, se dit que oui, on va accompagner tel projet, étant donné que les artistes n'ont presque plus de salle de spectacle, il y a la piraterie qui sévit, comment pouvoir entrer dans leur fond? Est-ce que c'est pas ça la problématique?
1: Bon, déjà, à l'époque, on a connu beaucoup de managers, beaucoup de producteurs qui faisaient du bon boulot. Qui faisaient vraiment du bon boulot. On a connu les éditions Angoula, les MC Pop, Musique. Ils sont nombreux. Et la liste est tellement longue. À l'époque, ils faisaient du bon boulot. Bon, et à présent, il y a eu cette histoire de piraterie. Il y a eu cette histoire de piraterie. Mais... je ne peux pas dire ici que c'est la piraterie qui est venue tuer l'artiste. Pourquoi? Parce que lorsque un artiste se produit et qu'ils font vraiment, et qu'il fait, pardon, vraiment du bon boulot, oui, et ce qui est sûr, c'est que cet artiste croit vraiment son compte. Et la musique, proprement dit, nourrit
0: son homme.
1: Oui, oui.
0: Donc vous faites partie de ceux qui disent oui, je peux vivre de ma musique.
1: Justement, oui.
0: Alors
1: moi, j'ai des projets
0: que
1: j'ai réalisés à cause de par rapport à la musique. J'ai vraiment des projets. Je ne peux pas dire que la musique m'a déçu, la musique ne m'a jamais
0: rien donné, que vous cherchez jusqu'à présent.
1: Moi, j'ai vraiment des projets que j'ai réalisés avec la musique.
0: Et c'est quoi le secret de Didier Dongal? Parce qu'il y a beaucoup d'artistes qui vont vous dire, je chante bien, même quand on a eu la chance ce dernier moment d'avoir ici Bédine Issoumba qui disait vraiment, je chante bien, mais je cherche encore. La musique au Cameroun, c'est assez complexe. C'est quoi le secret?
1: Lorsque vous parlez de Bézine et Somba, ça me fait chaud au cœur parce que c'est un grand frère qui chante vraiment bien.
0: Très bien.
1: Il chante très, très bien.
0: Mm-hmm.
1: Oui. Le secret de DJ Ndongal. C'est vrai que la musique est innée. Je ne fais que dire ça. C'est inné mm-hmm. dans notre famille.
0: Bien mm-hmm. sûr, lorsque oui. c'est inné, on et sait moi, vous chantez bien. Mais maintenant, quel est le secret hein, pour pouvoir fructifier ça? Oui. Parce qu'il y a plusieurs artistes qui chantent bien, mais qui ne s'en sortent pas financièrement. C'est-à-dire qu'ils ne peuvent pas dire qu'ils vivent de leur art. Ils sont obligés de travailler par-ci, par-là. C'est quoi le secret de DJ Ndongal?
1: Bon, le secret de DJ Ndongal est que, dans un premier temps, je ne compte pas seulement dans la musique.
0: Mmh.
1: Oui. Je suis d'abord un technicien, je suis électronicien,
0: mm-hmm.
1: très grand électronicien.
0: Mm-hmm.
1: Ça, si vous arrivez dans la ville de Soie, vous demandez à deux personnes qui étudient Ndongal, dites, oh, c'est un grand technicien, c'est vraiment un artiste.
0: Mm-hmm.
1: Donc, je suis tellement connu.
0: Mm-hmm.
1: Oui, ce qui fait que ce soit dans le plan technique
0: mm-hmm.
1: et, ou dans le cadre de la musique,
0: mm-hmm.
1: Je suis toujours sollicité.
0: Mm-hmm.
1: Je suis toujours sollicité. Et il y a des mariages, des communions, des spectacles.
0: Mm-hmm.
1: Oui, même les deuils. Hein? Parce que moi, je chante partout. Oui. Donc, ce qui fait qu'à un moment, je ne peux pas dire que je chôme. Et
0: mm-hmm.
1: je remercie vraiment le Seigneur pour cela.
0: Mmh.
1: Oui.
0: Donc forcément, il faudrait faire l'effort d'être sollicité et ne pas crier. Ou bien, est-ce que vous pensez que c'est aussi, hein, on va essayer de baisser l'abcès, le prix qui pose problème, parce qu'il y a des artistes qui sont sollicités, mais qui vont vous dire, si tu ne me donnes pas, on va prendre un chiffre au pif comme ça, si tu ne me donnes pas, par exemple, la somme d'un million de francs CFA, je ne pourrais pas venir prester à ton mariage, je ne pourrais pas venir prester dans ton anniversaire ou bien dans ta cérémonie. Est-ce que ce n'est pas aussi ça le problème?
1: Francine, déjà, je me suis retrouvé dans une situation. On était en train d'animer une soirée. Ce jour-là, je ne suis pas bassiste, mais je me suis retrouvé en train de jouer à la guitare basse.
0: Mm-hmm.
1: Il y a un artiste à l'époque qui chauffait. Il était vraiment à la une.
0: Mm-hmm.
1: Mm-hmm. Lorsqu'il est monté sur scène, on jouait normalement, mais il a commis l'erreur d'insulter le batteur. Ce qui fait que dès qu'on a engagé sa chanson,
0: le
1: batteur a déposé les baguettes, il s'est levé.
0: Mm-hmm.
1: Mm-hmm. Et ça a vraiment été un chaos. Un mm-hmm. chaos total. Et il a pris le micro, il a commencé à se vanter comment, bon, moi, si tu n'as pas 500 000, tu ne peux pas chanter à ton mariage.
0: Mm-hmm.
1: Je suis un artiste de renommée, tout et tout et tout.
0: Mm-hmm.
1: Bon, mais comme Dieu est Dieu, je ne sais pas, bon, je ne suis pas fier de sa situation.
0: Mm-hmm.
1: Puisque peut-être 2 mois après, il s'est retrouvé dans des situations où le batteur s'est retrouvé à lui poser la question de savoir, gars, tu ne chantes plus à 500 000. Oui, puisqu'il avait une grosse voiture. Oui, il avait une grosse voiture. Je préfère taire son nom.
0: Il non,
1: avait
0: c'est
1: une grosse voiture,
0: il
1: mais quelques temps
0: nom.
1: Après, la grosse voiture, même la personne qui lui avait remis la grosse voiture a retiré.
0: Ah,
1: il s'est retrouvé à pied, piéton, mm-hmm. comme nous autres.
0: Mm-hmm.
1: Bon, au jour d'aujourd'hui, on ne parle même plus de lui. Hein.
0: Et puis
1: Francine,
0: le bas, lui a demandé.
1: Tu ne chantes plus à 500 000. Francine, moi, DJ Ndongal,
0: mm-hmm.
1: Je ne refuse pas l'argent.
0: Voilà.
1: Ça ne veut pas dire que je sous-estime ce que je fais.
0: Oui.
1: Non. Si tu m'appelles et me dis, mon frère, viens me donner un coup de main.
0: Voilà.
1: Moi, je peux t'aider aujourd'hui. Demain, tu pourras m'aider ailleurs.
0: Mm-hmm.
1: Uh-huh. Ce n'est pas parce que tu ne m'as pas donné 100 000
0: mm-hmm.
1: qu'elle me dit que non, je ne pars pas, je reste à la maison. Si je reste à la maison, hein, peut-être les 30, 50 000 hein, que je pouvais que je pouvais prendre chez toi.
0: Mm-hmm.
1: Mm-hmm. Ces 30 000 pouvaient m'aider déjà à faire manger la famille.
0: Mm-hmm.
1: Mm-hmm. Et là, hein, lors d'une cérémonie, hein, on ne minimise pas une cérémonie.
0: Oui.
1: Oui. Ça peut être même un baptême.
0: Mm-hmm.
1: Oui. Tu ne sais pas qui est qui, mm-hmm. qui est là présent.
0: Mm-hmm.
1: Oui. Tu peux faire ta prestation. Tu dis que ah, comme on ne m'a pas bien payé, je ne preste pas bien.
0: Mm-hmm.
1: Mais là, tu es en train de tuer ta propre carrière.
0: Mm-hmm.
1: Oui. Moi, lorsque j'ai dit déjà oui, je vais le faire,
0: mm-hmm.
1: je m'arrange à ce que ce soit bien fait.
0: Mm-hmm.
1: Oui. Si j'ai dit oui, je vais prester à ta cérémonie, je m'arrange à bien prester, mm-hmm. à moins que je sois souffrant.
0: Mm-hmm.
1: Là, je vais aussi forcer. Oui. Mais si je suis en forme,
0: mm-hmm.
1: comme maintenant, non. À un moment, s'il y a des cardiaques dans la foule, ils peuvent tomber. Hein,
0: mm-hmm.
1: Parce que j'ai souvent des coups de rein très, très mortels.
0: Ah, ça? Maman Agnès est jalouse, hein?
1: Non, ça, elle le sait déjà. C'est pour mm-hmm. ça que, bon, à des moments, lorsque je vais à des prestations, elle préfère ça à la maison.
0: Voilà.
1: Elle attend juste des vidéos.
0: Le cardio de ça.
1: Oui, oui.
0: Donc, franchement, mais... lorsqu'on est artiste, on ne devrait pas bouder l'argent.
1: Bon, à mon avis, non. Bon, c'est vrai aussi que lorsqu'il y a des cérémonies, ça dépend des cérémonies.
0: Mm-hmm.
1: Oui. Des cérémonies officielles, oui, où on sait que, bon, là, c'est l'État
0: oui.
1: qui débourse mmh. de l'argent. Bon, il est vraiment hors de question que... comme vous voyez là, vraiment, il n'y a pas grand-chose. Voilà 2000, voilà 20 000. Là, vraiment, c'est d'insulter déjà l'artiste. Oui. Une cérémonie officielle, on sait que non, c'est l'État qui a la main mise. Oui, mmh. franchement,
0: excusez-moi.
1: On sait qu'il y a quand même un timing.
0: Mmh.
1: Oui, que bon, même si c'est comment, on ne doit pas aller en dessous.
0: Mmh.
1: Oui, mais des petites cérémonies au quartier où quelqu'un peut venir vous voir et dire que bon, gars, j'ai quand même ma fille qui se communie là, j'ai... Quand mon frère se marie, tu mm-hmm. peux me donner un coup de main. Voilà ton carburant.
0: Mm-hmm.
1: Oui, moi, je ne boude pas souvent ce genre d'argent.
0: Mm-hmm.
1: Oui, je boude vraiment pas souvent ce genre d'argent. Parce mm-hmm. qu'on ne sait jamais. Et c'est derrière des petites cérémonies qu'on peut se retrouver au sommet.
0: Mm-hmm.
1: Oui, donc...
0: Ça, on ne sous-estime personne.
1: Ce qui concerne Didier Ndongan.
0: Mm-hmm. On ne sous-estime personne, on se dit,
1: justement.
0: On sait jamais.
1: Oui. Mm-hmm.
0: Donc, c'est ça le secret. Donc, si on veut forcément percer musicalement parlant, il ne faudrait pas bouder les chiffres. Hein. On vous invite quelque part à vous partir.
1: Non,
0: vous prenez
1: tout
0: ce oui, il ne faudrait pas forcément jouer la star. Mm-hmm. De toute façon, on ne sait
1: c'est
0: jamais.
1: C'est vrai que dans la vie, on dit qu'il faut savoir se vendre cher. Mais en se vendant cher,
0: il faut être réaliste.
1: Il y a des critères.
0: Il faut aussi être réaliste.
1: Il faut tenir compte
0: qu'on paie la
1: de certaines choses,
0: et puis on...
1: de certaines réalités.
0: Oui, après, oui. on se retrouve là, on perd tout et puis on se dit que tu es plus à 500 000. vraiment. Lorsqu'on parle de carrière, hein, c'est important de pouvoir aussi gérer ce genre de choses. Et que pensez-vous forcément des cabarets? Parce qu'il y a aucun qui vont vous dire non, l'artiste ne devrait pas être vulgaire, l'artiste ne devrait pas. Que pense Didier Ndongan à propos de ça?
1: Francine, ça c'est une question vraiment pertinente
0: mm-hmm.
1: parce que ce matin je discutais de ça avec un collègue
0: mm-hmm.
1: qui me disait ouais grand frère, c'est la troisième fois que je te parle de ça, pourquoi tu ne viens pas tu ne nous rejoins pas dans des cabarets
0: mm-hmm.
1: Il lui dit mon petit, j'arrive, je vais vous rejoindre
0: mm-hmm.
1: mais je ne peux pas dire que le cabaret ne paye pas.
0: Mm-hmm.
1: Le cabaret paye. Mais pour que le cabaret paye, il y a trop de critères.
0: Ah, lesquels?
1: Oui, trop de paramètres.
0: Mm-hmm, lesquels?
1: Il faut d'abord être un artiste de renommée.
0: Mm-hmm. Mm-hmm.
1: Et pour nous autres qui cherchons encore à se faire un nom,
0: mm-hmm.
1: c'est vraiment compliqué.
0: Mmh.
1: C'est très, très compliqué pour nous autres.
0: Mmh.
1: Moi, j'ai eu affaire des cabarets à l'époque. On avait un cabaret à soi, le cabaret du feu, le commissaire Belinga, qui était commissaire à Moutengeni à l'époque. C'était le plus grand cabaret de la ville et j'étais le plus jeune musicien. Mmh. Je me suis retrouvé sur scène avec Bois Chaleur, Simba Daniel à la guitare solo, et Pierrot à la guitare rythmique. On avait un jeune bassiste. Bon, j'étais le plus jeune rythmeur du cabaret. On a tellement vécu des choses, parce qu'au cabaret, comme on a souvent l'habitude de dire, les gros poissons avalent les petits poissons.
0: Ah, ça?
1: Oui, oui, oui. Et on s'est retrouvé à Nyan Kofi, on a fait à Mvombi, à Tangnambala. Il fallait voir comment le matin, on se discutait pour avoir ne serait-ce que le taxi.
0: Ah, ça?
1: T'as-tu, tu finis de t'égosier toute la nuit, le matin... C'est pour avoir ne serait-ce que le taxi, c'est pas facile. Il y avait des moments où je partais même de soir pour aller au cabaret en Simaline, à la Mofu. Et quand c'est bien, c'est bien. Mais le jour où ça n'a pas bien tourné, vous vous battez, hein, chacun se bat pour rentrer chez soi. Donc, à un moment, quand j'ai essayé d'analyser tout ça, j'ai d'abord pris du recul. Je ne vais pas dire que je suis très bon musicien. Oui. Mais, plus le temps passe, les gens vraiment commencent à aimer ce que je fais. Oui. Surtout que moi, je suis à la base chrétien. Donc, il y a des choses que je ne peux pas me permettre
0: de faire forcément.
1: De faire et de chanter. Donc, ce qui fait que le cabaret, c'est une bonne école. C'est vraiment une très grande école. Mais, en ce qui me concerne, peut-être je vais recommencer à faire des cabarets. Mais pour le moment, j'ai d'abord arrêté.
0: C'est important.
1: Et je travaille sur place à la maison.
0: Le temps passe rapidement. On est rendu à 22h passé de 51 minutes. Quel est le mot de fin forcément de Didier Donga?
1: Mon mot de fin, Francine Ateba, j'exhorte déjà, je remercie déjà tous mes fans. Je remercie également tous les téléspectateurs qui nous écoutent en ce moment. Les auditeurs qui nous écoutent en ce moment. Je dis également merci à ma charmante épouse qui a bien repassé mes habits. Elle a permis que je sois bien habillé ce soir. Oui, je remercie toute ma grande famille. Oui, j'exhorte à tous les hommes, aimez vos femmes.
0: C'est important.
1: Ayez de l'amour pour vos femmes. Et le reste va suivre. Pour ceux qui veulent avoir le contact de Didier Ndongal, je réponds au 694-32-67-00. 694-32-67-00. Je n'ai pas de manager. Oui, vous appelez là, c'est Didier Ndongal même qui va vous répondre. Pour le contact MTN, c'est le 677-63-81-79.
0: C'est la feuille.
1: Je suis disponible pour tous vos événements. Oui, si vous voulez vous marier, que vous aimerez que je compose une chanson uniquement pour vous, je suis entièrement disponible. Oui, d'ailleurs, c'est mon domaine.
0: Voilà, c'est la fin de cette émission. Merci de nous avoir suivis. Le prochain rendez-vous, ce sera samedi, lorsqu'il sera 21h précise, pour une autre édition de Par ici, la culture. Je suis Francine Ateba. Passez une bonne soirée.
2: À chaque bienfait, un gentil merci. Didier Ndongal.

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